0: être reportée faute de temps. Mais une audience a permis pour la première fois à un accusé de s'exprimer devant une cour après 8 ans de détention en Syrie puis en Irak. Marie-Charlotte Roupy.
1: Franco-algérien, l'accusé s'exprime à sa demande en arabe face au juge. Une question après l'autre, il retrace son parcours. Touché par les images de la Syrie en guerre, il s'est laissé convaincre par un recruteur français de s'y rendre en 2013. Mais vous n'êtes pas syrien, personne ne vous a demandé de l'aide, l'interpelle le juge. Je voulais les soutenir parce qu'ils étaient musulmans, répond le détenu de 32 ans. À son arrivée, il découvre des groupes sunnites divisés et il prête finalement allégeance à l'État islamique après la proclamation du califat en 2014. Selon les documents de l'enquête présentés, il a été comptable, récitait des prières dans une mosquée puis prélevait des taxes. L'accusé reconnaît et affirme avoir voulu s'éloigner au fil des années face aux violences et conversions forcées sans y parvenir. Pour appartenance à l'État islamique, vous plaidez coupable ou non coupable, interroge le juge. Coupable, répond l'accusé. Puis il présente ses excuses à ses enfants, victimes de ses décisions, et regrette d'avoir été membre d'une organisation responsable d'atrocités. Son avocat commis d'office plaide lui la relaxe, faute de preuves de faits commis en Irak. Verdict attendu fin octobre, il encourt jusqu'à la peine de mort selon la loi antiterroriste irakienne. Marie-Charlotte Roupy, Bagdad, RFI.
0: Il s'agissait de sa première visite en France après son arrivée au pouvoir il y a 4 mois. Le chef de l'État béninois, Romuald de Ouadani, vient d'achever un déplacement à Paris à la rencontre du président français, Emmanuel Macron. Il a notamment été sujet de la sécurité ainsi que la restitution et la coopération patrimoniale. 3 accords d'un montant total de près de 100 millions d'euros ont également été signés avec notamment l'Agence française de développement. À Cotonou, Jean-Luc Aplogan.
2: Avant d'être reçu à l'Élysée lundi, le chef de l'État béninois était l'invité d'honneur du dîner de l'Africa France Impact Coalition, une plateforme qui réunit une 40aine de dirigeants de grandes entreprises actives en Afrique et en France. Après les hommes d'affaires, place au bilatéral. Selon un communiqué, 3 accords ont été signés. Le premier vise à renforcer l'accès à l'électricité dans 750 localités et devrait bénéficier à 600 000 personnes. Le deuxième porte sur le développement de la filière piscicole. Enfin, les conditions de financement par BPI France, d'un laboratoire de tests ADN, ont été arrêtées. Le dossier de la nouvelle demande de restitution de 35 biens culturels a lui aussi progressé. Selon nos sources, la mise en place du comité scientifique est désormais effective. Autre sujet abordé, la sécurité. La coopération militaire entre Paris et Cotonou est aujourd'hui présentée comme un modèle de la nouvelle doctrine française de soutien aux armées africaines contre le terrorisme. La France y forme les soldats et apporte un appui en renseignement, mais n'y installe surtout pas de base militaire permanente. Jean-Luc Aplogan, Cotonou, RFI.
0: À la une, également au Nigeria, le président Bola Tinubu confirme la mort de 32 personnes ce lundi dans le crash d'un avion de l'armée de l'air dans le sud-ouest du pays. 25 passagers et 7 membres d'équipage. Enfin, on est en France. L'acte 3 de la mobilisation lycéenne qui demande plus de moyens aura lieu ce mardi. Les syndicats vont se joindre à cette nouvelle journée de manifestation. Une journée redoutée par l'exécutif qui appelle à une mobilisation pacifique alors que des violences éclatent en marge de ces manifestations. Ce lundi, un jeune de 15 ans a vu sa main arrachée par une grenade policière à Lens. En déplacement au lycée de Villaroy de Guyancourt dans les Yvelines, le ministre de l'Éducation nationale, Édouard Geffray, a tenté de calmer le jeu et de renouer le dialogue avec les élèves. Il a évoqué la question de la démocratie scolaire pour prendre en compte la voix des lycéens avec la mise en place d'une plateforme de dialogue. Écoutez.
3: Les lycéens ont besoin que leur voix, tout simplement, compte. Et ils ont l'impression de dire beaucoup de choses, mais que parfois, il faut les dire bruyamment, voire parfois violemment, pour être entendu. Et ça, c'est pas une situation saine, parce que le principe de la démocratie, c'est qu'elle n'a pas besoin ni d'être bruyante, ni d'être violente. Elle a besoin d'exister, d'être, institutionnalisée. D'abord, la plateforme dont j'ai parlé va être mise en ligne. C'est-à-dire qu'une plateforme qui dira aux lycéens « vous avez la parole ». Et qui permettra à chaque lycéen de France, s'il le souhaite, de publier, si je puis dire, enfin d'envoyer l'ensemble de ses difficultés et de ses attentes. Autrement dit, une fois encore, au-delà de la manifestation de demain, qui est dans un cadre légal et parfaitement légitime, les lycéens peuvent s'exprimer tous, dès ce soir, individuellement, et auront tous, dans leurs établissements, des temps de reprise au cours desquels ils pourront débattre de leur situation, poser les choses sur la table, être entendus avec un diagnostic objectif qui, derrière, donnera lieu à un plan d'action à la fois académique et puis évidemment à l'échelle de l'établissement, donc à l'échelle territoriale, parce que c'est quand même là que les choses se jouent.
0: Le ministre français de l'Éducation, Édouard Geffray, qui a évoqué la reprise des cours de manière échelonnée ce mercredi, alors que sur les réseaux sociaux, des appels à une semaine noire de mobilisation se multiplient. RFI, il est bientôt 2h10 à Paris, minuit 10 en temps universel. C'est la fin de ce journal. Le retour des informations, c'est dans 50 minutes.
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0: tous et bienvenue sur RFI.
1: Dans l'émission Fais ton boucan.
0: Uniquement dans la joie et dans la bonne humeur.
1: Et si on fait pas de bruit, que du boucan. On est ensemble, toute l'équipe est là. Mathieu à la réalisation.
0: Le maître du temps.
1: On a qui? On a Léa qui est juste derrière.
0: Madame les bons plans.
1: À la coordination. Et puis Elise pour les réseaux sociaux.
0: Et oui, notre CM d'amour.
1: Yes, j'ai l'impression, vous m'avez manqué quand même là.
0: Comment ça t'a manqué?
1: Ouais,
0: ah bon? C'est pour ça que tu m'as demandé ce que je faisais ce week-end.
1: Non, c'est pas vrai, vrai.
0: Mais alors,
1: vrai.
0: Tu m'as manqué alors.
1: Bah, ça fait plaisir en tout cas de vous retrouver. On commence cette émission avec NASA, la chanson MMM.

0: Gros, c'est comme ça que tu fais. Je gosse à la guerre.
1: Gros. C'est que tu me prends vraiment dans toi.
0: Faut que ça sorte du cœur.
1: Exactement. D'accord. Et donc t'es grave, toi, t'es grave, toi.
0: Ouais, j'en ai beaucoup.
1: J'en ai beaucoup, faut te donner aussi. Nazar avec le titre. Oui.
0: Bouillet, le maillot et maillot. T'inquiète, tu vas y arriver.
1: Merci d'être avec nous. C'est un titre qui est sorti le 14 juillet 2017, présent sur son album Incroyable. Et c'est un titre qui lui a permis, bien sûr, d'être révélé au grand public. Merci d'être là. C'est parti pour une nouvelle semaine. On est ensemble jusqu'à 23h. James, qu'est-ce qu'on fait aujourd'hui dans l'émission?
0: Aujourd'hui, je suis content parce qu'on reçoit une grande voix de la musique caribéenne, Milka, l'artiste guyanaise et haïtienne, sera avec nous pour parler de son parcours, hein, de sa carrière qui a commencé dans les années 2000. Vous connaissez peut-être le titre Simplement ou alors Amour Impossible. Exactement. Avec Johan. Ça va chanter l'amour fort dans l'émission d'En fait, on boucan. L'actu boucan aussi, dans quelques minutes, on a des news pour vous. On parlera de la Cannes 2027 avec pas mal d'interrogations autour d'un jeune chef haïtien qui brille dans l'émission Hell's Kitchen.
1: Exact, tu as bien dit, hein.
0: Ou alors de 10 chansons inédites de Césaria Evora qui sortiront dans 10 jours. Et on continue, comme certains le disent, avec le tube de l'hiver en France.
1: Ah oui, hein. Ouais, il y a un tube de l'hiver.
0: Ouais. Bah, je sens qu'il va faire froid là dans les mois qui vont arriver. Mais la chanteuse Ronisia, accompagnée de Meryl et de Shai, vont nous réchauffer le cœur avec des sonorités d'embo de la République Dominicaine. Le titre, c'est la Cuenta.
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0: C'est le titre La Cuenta de Ronisia, Meryl et puis Shai, un titre qui a beaucoup fait parler en France, hein, entre ceux qui adorent le titre et d'autres qui se plaignent parce que c'est un peu répétitif les paroles. Hein. La Cuenta, tu vois. Mais bon, moi je suis tombé sur une vidéo d'une certaine Kimra, une DJ qui expliquait, en fait, le dembo, c'est ça, c'est la répétition. Okay. Hein. Tu vois, en espagnol, on peut entendre, c'est quoi la chanson? De la mama, tu vois. Mmh. Mais vu qu'on n'a pas forcément l'habitude d'entendre des titres dembo en français, peut-être que ça peut faire bizarre. Mais en tout cas, le titre, il est lourd. On aime bien.
1: Maintenant, on va parler d'une chanteuse qui est venue nous voir ici dans l'émission, la chanteuse belgo-congolaise Camille Yembe.
0: Ah oui.
1: Tu t'en rappelles?
0: Bien sûr.
1: Elle a remporté le 30 septembre le prix Joséphine, un prix musical qui récompense chaque année un album pour sa qualité et son audace artistique. Camille Yembe a une double victoire pour son album Jeune et laide, le prix Joséphine des artistes également, le prix Joséphine des 18-20 ans. Rien à fêter, Camille Yembe.

0: fêté sur RFI, mais elle a quand même bien fêté hein, ses deux victoires pour le prix Joséphine remporté pour son album Jeune et LED.
1: Félicitations à Camille Mbé, mais maintenant rendons hommage à un artiste, Prince Wally, qui nous a quitté beaucoup trop tôt hier, à l'âge de 34 ans, rappeur d'origine sénégalaise qui s'est longtemps battu face à la maladie diagnostiquée d'un cancer à seulement 27 ans qui lui a fait perdre sa voix pendant plusieurs mois. Il avait remporté plusieurs premières victoires déjà en 2021 en annonçant être guéri à l'époque et en revenant avec plusieurs projets, mais malheureusement il souffrait aussi d'une maladie auto-immune très rare qu'il a combattu jusqu'au bout. Je vous propose de lui rendre hommage aujourd'hui en écoutant le titre de Prince Wally avec Enchanté Julia et Jazzy Baz. Le titre, c'est Crash. C'est

0: hommage à Prince Wally qui nous a quitté hier à l'âge de 34 ans après un long combat contre la maladie. Sur ce titre, il est accompagné de Jazzy Baz et Enchanté Julia qui était sa femme. Ils avaient interprété cette chanson lors de la première cérémonie des Flammes qui récompense les musiques urbaines en France. La maladie n'avait jamais enlevé son envie de rapper après une bataille contre le cancer. Il disait sur un de ses projets: ne laisse personne se mettre en travers de ta route. Si t'as des rêves, réalise-les. Si t'as des projets, accomplis-les. Sois jeune, sois fort, parce que Dieu a un plan pour toi. Paix à son âme et toutes nos condoléances à son entourage. Il est 22h25 à Paris et tout de suite c'est l'heure de l'actu boucan.
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2: 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Le suspense autour de la Coupe d'Afrique des Nations 2027.
0: Des retards dans les travaux ont été observés qui mettent en doute la tenue de cette compétition prévue le 19 juin au Kenya, en Tanzanie et en Ouganda. Des stades qui ne sont pas forcément aux normes des exigences de la CAF, des défauts en zone de médias et dans les vestiaires et aussi l'aménagement des transports publics. Le président décrit une urgence majeure tout en soutenant les organisateurs. Pourtant, plusieurs pistes sont envisagées au cas où les trois pays ne pouvaient pas présenter les garanties nécessaires pour la compétition, un report de la compétition ou alors une délocalisation de la CAN vers un pays qui serait capable d'accueillir l'événement. L'Afrique du Sud, l'Algérie, l'Égypte, le Maroc ou la Côte d'Ivoire. Un prochain contrôle est prévu en janvier 2027, pardon, affaire à suivre. Un jeune chef haïtien brille dans l'émission Hell's Kitchen.
2: Direction les États-Unis, où un jeune chef originaire d'Haïti fait déjà sensation dans l'émission culinaire Hell's Kitchen. Il s'appelle Jonathan Gudino, surnommé Johnny J. Jonathan a 23 ans, il est originaire de Kenskoff en Haïti et installé dans le Michigan aux États-Unis. Il participe à la 25e saison du concours culinaire animé par le chef Gordon Ramsay. Dès le premier épisode, il a décroché la note maximale de 5/5. Avec comme recette un onglet de bœuf aux épices accompagné de tomates et de bananes frites. Une assiette qui met à l'honneur ses racines haïtiennes. Son parcours a pourtant commencé sur un terrain de baseball. Après une blessure, il s'est tourné vers la cuisine, une passion transmise par sa mère, avant de décrocher son diplôme en 2024. Aujourd'hui, c'est devant les caméras qu'il relève un nouveau défi, un début prometteur pour ce jeune talent. On est tous avec Jonathan Gudino. Yeah. 10 chansons inédites de la légende capverdienne Cesaria Evora.

Sony Music dévoilera 10 enregistrements inédits retrouvés dans les archives du producteur José Da Silva, qui a toujours accompagné la chanteuse de son vivant. Une sortie exceptionnelle qui rend hommage à Cesaria Evora pour le 15e anniversaire de sa mort. Un extrait est déjà sorti. Celui que vous entendez, Sansente, la suite, vous l'entendrez le 16 octobre dans un projet qui s'appellera Reina da Morna, donc la reine de la Morna, ce genre traditionnel et mélancolique originaire du Cap Vert. L'album fera revivre la voix et la mémoire de cet artiste qui a amené la musique capverdienne aux oreilles de millions de personnes et de plusieurs générations. La chanteuse

0: festival que la chanteuse Illy sera sur la scène du 360 Paris Music Factory le 15 octobre pour le plus grand plaisir de ses fans. La chanteuse mahoraise développe depuis plus de 20 ans une musique qui mêle les traditions de son île à l'afrobeat, à l'amapiano et à la pop. Elle chante en chimaoré, en kibushi, les deux langues de Mayotte, avec une ambition, faire voyager sa culture au-delà des frontières. Illy est aussi une femme engagée. Elle veut montrer aux jeunes filles qu'il est possible de vivre de sa musique, une démarche qu'elle porte notamment à travers son propre label Yeka Music.
1: Yeka Baba.
0: Yeka Baba. C'est une fin de journal. On va arrêter là, ouais.
1: Okay. Je coupe la parole, c'est cool. L'onglet
0: de bœuf. Qu'est-ce que tu voulais dire?
1: L'onglet de bœuf, il m'a donné faim.
0: Ouais. Oh. Tu veux que je te cuisine ça?
1: Tu sais faire ça?
0: Mais bien sûr, je sais cuisiner. Tu sais très bien que je cuisine bien.
1: Tu sais cuisiner l'onglet de bœuf.

0: chanson qu'on dédicace à Léa aujourd'hui, Buju Benton, Hills and Valleys sur RFI. Et demain, on accueillera notre vieux père, hein, Soro Solo, qui nous fera voyager au cœur du reggae ivoirien. Il est 22h31 sur RFI, l'heure d'accueillir notre boucantière.
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3: Ça y est, c'est le moment. Notre invitée est là. Et en plus, elle n'est pas toute seule. Hein. Il y a quelqu'un juste à côté d'elle. Mika dans la maison.
4: Comment ça va, Mika? Ça va très bien. Je suis accompagnée par Tamario à la guitare.
0: Yes.
3: Hey, à la guitare.
4: Mais j'aime bien l'embêter. Tamario.
0: Tamario. Ils sont sexy.
3: Ça fait un peu chanteur d'R&B. Hein. Il y a un truc.
4: Tamario.
3: En tout cas, ça fait super plaisir de t'avoir dans les studios. Hein. Donc, t'es une figure des musiques caribéennes, quand même, des années 2000-2010, guyanaise et haïtienne d'origine. On aura l'occasion de parler de tes origines. Mais pour l'instant, on va écouter un peu de musique quand même, non?
4: Avec plaisir.
3: Avec plaisir. Let's go.
4: On est parti.

0: En face aussi. Bravo, ouais,
1: c'est pas n'importe quelle musique qu'on a entendue, c'est Mika en live dans notre émission sur RFI. Fais ton boucan, merci beaucoup à Mika.
2: Merci.
1: Et t'as Mario aussi, faut le dire, à la guitare.
0: Chabat sans yeux verts.
3: Tous ceux qui avaient mal au gars, ça y est, là, ils ont plongé.
0: Exactement. C'est magnifique. Mika, tu as plus de 20 ans de carrière à ton actif et toutes ces années, tu t'es battu pour une chose. Tu t'es battu pour faire entendre à qui voulait bien l'entendre que Mika, et ben en fait, c'était pas la marque de chocolat, hein, c'était bien ton prénom, parce que Mika s'écrit avec un C et pas avec un K.
3: Exactement.
0: Et tu ne fais pas de publicité gratuite pour le chocolat, bien évidemment.
3: Si tu me donnes du chocolat, moi, je
0: fais ça. On dit pas non.
1: C'est même pas l'argent, c'est le chocolat.
0: On va retracer, Mika, un peu de ta carrière, ton parcours. Tu es né en Guyane de parents haïtiens et c'est ton papa qui va te mettre dans la marmite de la musique parce qu'il collectionnait les vinyles et qu'il écoutait beaucoup de compas à la maison.
3: Il écoutait des comptes du compas, il écoutait de la variété française. Après, j'avoue, il chantait pas trop bien.
0: Ah ouais,
3: c'était pas son fort.
1: C'était dur de l'entendre.
3: Là, j'ai dit la vérité, tu vois. Il me regarde, il dit t'es mauvaise.
1: Il a rien demandé, le papa.
3: Non, il jouait du saxophone, il jouait de la guitare, il aimait beaucoup la musique.
0: Ouais. Ouais. Okay. Mais qui chantait à part toi à la maison, du coup?
3: Oh, vraiment, heureusement qu'il n'y a que moi qui chantais.
0: Ah ouais?
3: Non, je plaisante, ma mère chantait aussi.
0: Ok, d'accord. Elle avait ça, cette fibre-là.
3: Ils ont tous la fibre, hein, mais vraiment, je crois qu'il n'y a que moi qui avait la vraie fibre.
0: C'est pas bien. Petit, tu ne rêvais pas de faire de la musique, tu rêvais d'être hôtesse de l'air.
3: Hôtesse de l'air, oui, entre autres, oui, mais c'est vrai que la musique, non. J'ai toujours dit, c'était une passion. Mmh. J'ai jamais voulu être connue, rien du tout. Pas du tout. J'aime la discrétion.
1: Okay. Ah, et pourtant, la discrétion, tu l'as évitée un jour, j'ai l'impression.
3: Je l'évite, mais bon, elle est quand même là, je peux pas faire avec. Si on me reconnaît, on me reconnaît, mais c'est vrai que j'aurais aimé... pouvoir chanter sans qu'on me reconnaisse.
0: Okay. Ah ouais.
3: Ah super, ça aurait été trop bien.
0: Ouais. Même là, là.
3: Ah oui.
0: Ah ouais.
3: Oh oui.
0: Sans réseaux sociaux, sans rien du tout.
3: Tout à fait.
0: Ouais. Dans tout la discrétion.
3: Exactement.
0: Peut-être pas plus mal au final.
3: Ça veut dire que les gens ils dansent, ils savent même pas que c'est moi qui chante.
0: Ouais.
3: Je te regarde comme ça, je vois la vérité. Tu vois.
1: J'ai capté. En fait, c'est ton travail qui est connu.
3: Voilà.
1: Mais pas ton
3: travail. Voilà, exactement. C'est ce que j'aurais aimé. Voilà.
0: En tout cas, à tes 15 ans, tu vas prendre la musique au sérieux et tu vas commencer à en écouter beaucoup, notamment elle.

0: c'est vrai que Maria, pendant cette période-là, elle était à son
1: prime. Ouais.
0: Après, d'accord. J'ai un petit peu arrêté, j'avoue.
1: Ouais. Mmh. Maria, elle est surtout connue pour ses aigus, ses notes vers le haut.
0: Ses aigus, ouais.
1: Est-ce que tu arrivais à les faire, à les
0: reproduire? J'arrivais, t'as bien dit, j'arrivais. Là, j'en ai toujours des aigus, mais c'est plus comme avant.
1: Ok.
0: C'est vrai que quand on est jeune, il y a plus de pêche, il y a du coffre et tout, c'est pas pareil.
2: Oh, on vient de l'entendre quand même, il y a toujours des aigus.
0: On est toujours là, c'est vrai.
1: Ouais,
0: mais avant, j'avoue, c'était pas tata. Quand je chantais en vogue avec mes copines.
1: comment on perd ces notes-là, du coup?
0: Je sais pas, elle part toute seule.
1: Ouais.
0: Non, j'avoue que, en fait, comme c'est une passion, on le fait avec le cœur, c'est pas assidu comme un travail. C'est
1: ouais.
0: Quand c'est un travail, t'as pas le choix,
1: oui,
0: tu dois répéter tous les jours. Mais sinon, je le fais pas tous les jours. Faut pas croire que je chante tous les jours, hein. Non, c'est pas vrai.
1: Ok. Quand t'as envie, quoi.
0: Exactement.
1: Quand la passion arrive, quoi.
0: Exactement.
1: Okay.

0: Le titre c'est Messi. Moi je l'ai beaucoup beaucoup écouté ce titre à l'époque.
1: Il est beaucoup passé hein.
0: Il est beaucoup passé même en boîte de nuit quand on sortait.
1: Ah ouais.
0: Le moment zouk, tu dansais sur du Milka.
1: Ouais.
0: Mais j'ai mis du temps à savoir que c'était toi derrière.
1: Mais il n'y a pas que toi, il y a beaucoup de personnes qui ne connaissaient pas le visage. Ils connaissaient la voix mais pas le visage. Surtout quand je suis arrivée avec Messi, je parlais anglais et créole, donc ils se sont dit waouh, elle va arriver, star. Ils ont vu une petite chabine toute remplie de piqûres de moustiques, ils ont dit.
2: Remplie de piqûres de moustiques.
1: Eh, je suis partie aux Antilles, je me suis fait dévorer. Hein.
0: Ouais, oui.
1: Cette période a été bien. Hein. Mm-hmm. Surtout, n'allez pas voir le clip, s'il vous plaît.
0: Julia,
1: tu l'as pas vu.
0: J'ai pas vu.
2: On a envie de faire tout l'inverse.
0: J'ai ça vu. Je vais aller le voir. En tout cas, là, t'es toute fraîche. T'as quel âge quand ça sort, ça?
1: On dirait j'ai 12 ans, mais c'est pas vrai, j'ai pas 12 ans. Non, je suis déjà majeure là, je suis déjà dans les fleurs, tout ça, l'amour.
2: Okay. Ouais. Déjà, hein.
1: Je suis déjà en poumon.
2: Tu peux pas chanter l'amour sans vraiment le vivre.
1: Sans le souffrir.
2: Ouais. J'ai pas dit souffrir, hein. J'ai dit sans le vivre.
1: Non, l'amour, tu le souffres.
2: Ah, ok.
1: Tu les vis, tu les souffres.
0: Tu les souffres, exactement. Mais au départ, tu voulais pas forcément aller vers le zouk, chanter du zouk, mais c'est ta communauté qui t'a un peu poussé à aller vers ce chemin artistique.
1: Mais en fait, on m'a dit, pourquoi tu chanterais pas du zouk? Je dis, parce que je suis pas antillaise, je sais pas chanter du zouk. Je dis, mais si c'est pareil et tout, les haïtiens, les antillais, c'est pareil, tu peux réussir. Je dis, si c'est en français, peut-être. Après, je dis, non, après, moi, je parle créole, donc ça va. On a essayé, ça a donné Messi. Après, ils ont dit, il est où l'album? Je dis, je sais pas, j'ai jamais fait d'album de zouk.
0: Ouais.
1: Après, j'ai essayé de faire un album, mais ça a marché quand même. Hein.
2: Okay.
1: J'ai pris 2 ans pour le faire.
0: Ok. Ah, c'est l'album simplement?
1: Ouais, parce que j'ai tout écrit, j'étais en gourmand fou.
0: Ok.
2: Mais c'est marrant, j'ai l'impression que justement, tu parles d'album, en fait, ça venait surtout, l'envie était, venait surtout des fans ou des gens qui étaient autour de toi que
1: mais
2: de toi-même.
1: Oui, parce que je savais pas faire. Je savais pas faire. Moi, à la base, je voulais faire du R&B en France ou ça.
0: Ouais.
1: Mais ça n'a pas fonctionné. Hein. Ils m'ont pris dans le zouk, ils voulaient plus que je fasse autre chose.
0: Ok.
2: Tu l'as regretté, ça, à un moment donné?
1: Non, parce que l'album R&B, je l'ai fait. Pendant que le zouk, il fonctionnait, je savais pas. Comme on me connaissait pas, j'étais tranquille. Et après, je faisais mon album R&B, mais ils n'ont pas accepté.
0: Ok.
1: Ils voulaient absolument que l'album zouk.
0: Est-ce que c'est l'album Ghetto Chic?
1: Ouais.
0: Ouais, c'est celui-ci, hein.
1: Chic,
0: ouais. Ok.
2: C'est le gros okay, sourire.
1: Le aussi. N'allez pas voir le clip.
0: C'est l'album que tu as le moins aimé de ce
1: non,
0: que tu as fait.
1: Non, j'aime tous mes albums, mais c'est vrai que c'était des périodes difficiles. Parce que tu fonctionnes dans le zouk. Mmh. En même temps, toi, c'est du R&B que tu veux faire. Donc déjà, on te donne. Tu sais, avant, c'était c'est une zoukeuse, c'est une chanteuse de zouk. En fait, moi, oui, je suis une chanteuse de zouk aussi.
0: Ouais.
1: Une chanteuse, ça peut chanter beaucoup de choses. Mais après, moi, ça me fait rien. Hein. Je suis une chanteuse de zouk. Oui, c'est vrai. Quand vous dansez à la maison, là où en soirée, vous êtes collé serré, vous êtes bien content.
0: C'est ça, exactement.
1: Donc, voilà.
0: Hein. Mais, 1000 cas.
2: T'as pas l'impression justement que c'est les autres qui ont décidé de la direction que t'as pris dans ta carrière?
1: Non, parce que au début, je savais pas trop le faire, et quand j'ai appris à le faire, je me suis bien plus dans ça.
2: D'accord.
1: Et après, je me suis dit, j'arrive plus facilement à m'exprimer dedans, du coup.
0: Okay.
2: Heureusement qu'on t'a forcé un petit peu, alors, non?
1: Forcé, non, mais je me suis dit, je taskine d'entrée en arrière. J'ai essayé, ça a fonctionné. J'ai continué, ça a fonctionné. J'ai continué jusqu'à, voilà.
2: Voilà.
0: Okay. En tout cas, en 20 ans de carrière, il y a des titres qui te collent à la peau. Et je pense à celui-ci.

0: fois que je préparais cette émission, forcément, et je réécoute le titre, ouais. Je me dis, mais attends, j'ai l'impression qu'il date d'hier. En fait, il a 10 ans.
1: Ouais, il a 10 ans.
0: C'est fou.
1: Ouais.
0: 10 ans,
1: ça passe vite, hein.
0: Et j'ai vu les chiffres aussi, vous êtes à 24 millions de vues, hein, sur YouTube,
1: ouais,
0: sur ce titre-là.
1: À
0: c'est énorme.
1: Impossible à... Franchement, jusqu'à aujourd'hui.
0: Ouais, bah ouais, on te le demande. Hein.
1: Ouais, on n'a pas le choix.
0: Ouais, ouais.
2: Et c'est quoi le regard que t'as sur ce titre après 10 ans, du coup?
1: Déjà, je trouve qu'il vieillit bien, mmh. autant que simplement.
2: Je suis d'accord.
1: Et que ben, j'adore faire des duos au feeling. Mmh. Et Yo-Yo, c'est un de mes coups de cœur. Mmh. J'avais écouté sa voix, j'ai dit oh là là, il m'énerve comment il chante bien.
2: Il m'énerve.
1: Après, il m'a dit, on s'est rencontrés aux Antilles la première fois. Et dès que je l'ai vu, j'ai dit eh, franchement, il faut que je te dise quelque chose. Et moi, j'aime trop ta voix.
0: Ouais.
1: Mmh. Après, il m'a dit bah, tu sais, tu m'as fait réapprécier le zouk, réaimer le zouk. Il m'a dit, bah, si je fais un album, je t'inviterai. Puis il dit, mais en fait, t'as intérêt. Mm-hmm. En fait. Avec ma petite taille, là, je l'ai menacée. Enfin, d'après moi, hein, j'ai essayé.
2: T'as essayé, peut-être
1: après,
2: que ça marche.
1: Et après, il a travaillé avec Joey Dotfilet à l'époque. Mm-hmm. Et d'ailleurs, c'est lui qui m'a présenté Joey. Et c'est Joey qui a fait la chanson. Et du coup, on est parti en studio. Moi, même pas. Il m'appelle, il me dit, oh, Mimi, j'ai un truc à te proposer. Moi, j'étais à Miami. J'ai dit, j'ai écouté deux, trois notes. Yeah. C'est ma chanson, j'arrive.
0: Oh, enfin,
1: j'arrive.
0: Okay.
1: Et okay. Je suis arrivé.
2: Coup de cœur direct. Mm.
1: J'ai arrivé.
2: Ah, mais c'est marrant, t'as dit une phrase, il t'a fait réapprécier le zouk.
1: Ouais. Mm.
2: Ok. Moi, je la garde en tête et on en parle.
1: Je lui ai fait réapprécier le zouk.
2: Ah, tu lui as fait réapprécier.
1: Ouais, en écoutant mon album simplement, et ça lui a permis de réaimer le zouk.
2: Mm. Ah, tu vois, c'est comme ça qu'on influence les gens. Tu vois, ouais. Ça, c'est le symbole des grands noms. On écoute ton dernier titre,
1: oui, Oublie-moi.
2: Et on revient tout de suite après. Oui.

0: dit quoi?
1: Il y a une chanson pour les ex.
2: Quand
1: il y a beaucoup de choses à dire. C'était ton titre, oublie-moi, Mika, qui est sorti récemment. Il me semble que tu seras au festival Caribe Azur, donc à Nice, le 17 octobre, c'est ça?
0: Tout à fait.
1: Ça va faire plaisir. Qu'est-ce qu'on y retrouvera?
0: Bah, je pense qu'on va retrouver beaucoup d'artistes que les gens aiment. Mm-hmm. Et puis, moi,
1: bien sûr. Yes, scène en plus spécialement caribéenne. Je suis tombé sur une trend que t'as fait justement sur les réseaux sociaux. Tu sais, c'est la trend « Je suis chanteuse de zouk, bien sûr que... » Et t'as dit « Bien sûr que je chante toujours la même chose, l'amour. »
0: L'amour,
1: mais j'ai pas réussi à savoir, est-ce que c'était ironique ou tu l'as dit genre vraiment...
0: Un petit peu des deux, hein. J'ai déjà chanté autre chose. Hein.
1: Ok.
0: J'ai chanté un petit peu autre chose. Ceux qui connaissent ma discographie sont au courant, hein. Ouais. Bien sûr.
1: Mais justement, est-ce que c'est pas...
0: C'est les clichés du zouk, en fait.
1: Exactement,
0: c'est les clichés du zouk. C'est fait exprès. Ah. Parce qu'à chaque fois, on me pose des questions. « Alors, tu chantes toujours ?»« Ben ouais, tu chantes quoi ?»« Ben toujours la même chose. Hein. » Je t'aime, t'es parti, t'es revenu, ouais, tu m'as quitté.
3: C'est
0: mais
3: souvent ça.
0: Mais on se parle toujours. Mais maintenant, là, tu m'oublies parce que t'es mon ex. Mmh. Alors, reste ex.
3: Ok. Voilà. Ex, c'est ex.
0: Ex, c'est ex.
3: Mais tu parles des séparations aussi.
0: Tout
3: du couvain.
0: Vous pouvez pas dire que vous avez jamais testé ce genre de choses, ce genre de sentiment qui était piqué.
1: Non, ça arrive à tout le monde, ça.
0: Non, tu peux nous dire aussi, tu peux nous partager tes impressions.
1: Mais comment? Non, je vais pas te raconter.
0: Est-ce que t'écoutes du Milka quand tu souffres?
1: Non.
0: Va écouter Milka, tu vas boire du shampoing.
1: Peut-être que ça m'aidera en vrai.
0: Mais
1: t'aurais aimé entendre, je sais pas, d'autres sujets des fois sur le zouk par exemple.
0: Ben il y en a avec les anciennes chansons, et puis moi aussi j'ai des chansons où je parle par exemple des choses positives, le mariage, les enfants qui souffrent. J'ai chanté autre chose. Hein.
1: Ouais. Mais tu viens de le dire surtout dans les anciennes chansons. Est-ce que t'as pas l'impression qu'aujourd'hui justement c'est un peu toujours les mêmes sujets qui reviennent et...
0: Ben comme toutes les chansons de tous les milieux en fait. Les Américains ils sont forts là-dedans, ils parlent que de ça.
3: Ouais,
0: hein. On leur dit rien parce qu'on comprend pas toutes
3: les paroles. Exactement. English qui live.
0: English, voilà. Hein. Sûrement ils parlent tous de la même chose. Hein.
1: Yes.
0: L'amour.
1: Il y a tellement de choses à dire sur l'amour, on va jamais s'arrêter, je pense.
0: C'est intéressant.
1: Je
0: chante. Hey, Delia,
1: connard.
0: Tu connaissais
1: aussi
0: un petit peu ou pas?
1: Non, celui-là, je ne le connais pas.
0: C'est pas vrai.
1: Non. Après, si, enfin, je le connais.
0: Ça y est, c'est parti. Non, on veut la vérité.
1: Je me justifie. Non, je le connais le titre simplement, mais je ne l'ai pas écouté. Je ne pourrais pas le chanter, par exemple.
0: D'accord.
1: T'inquiète pas. Je me suis bien rattrapé ou pas?
0: Non, d'accord.
1: Non, parce que le regard était terrible. Hein. Tu n'as pas vu.
0: Pourtant, j'étais même pas méchante. Le regard était tranquille.
1: D'accord. Je me demande quand
0: t'as
1: est-ce
0: pas
1: qu'il...
0: trouvé la bonne cavalière. La bonne cavalière, c'est
1: ça. Ah, ça doit être ça. Ta musique a beaucoup voyagé.
0: Elle a trop eu peur.
1: Je change de sujet vite. Ta musique, elle a voyagé beaucoup plus loin que la France. Hein. T'as fait des tournées dans les Antilles, aussi en Afrique, hein, Sénégal, Côte d'Ivoire, Congo, trois fois, il me semble.
0: Ah oui, j'ai fait trois fois. Congo, c'est chez moi, je suis congolaise.
1: Ouais.
0: J'aime le poisson chat.
1: Comment t'as été reçue alors
0: avec du poisson chat? Ils savent comment me prendre, ils sont passés par la nourriture.
3: Ok.
0: C'est dur.
1: Et la première fois justement que t'es allée dans ces pays-là pour jouer, t'as été surprise toi?
0: Non, parce que je sais que partout ils écoutent du zouk en vérité. C'est juste que ben, les gens sont pas au courant. Tout le monde écoute du zouk. Tous les pays, ils adorent le compas. Et quand je suis arrivée là-bas, je crois que j'ai la côte avec les hommes.
3: Ah ouais.
0: Ils sont dit, oh, petite chabinette.
3: Sucré.
0: En plus, ça chante un peu bien. Hein.
3: On t'a demandé en mariage.
0: Il m'a dit, je suis émotionnée de vous voir. Ah. Il m'a fait le baise-main.
1: Oh non.
0: T'es obligé, il te fait un baise-main.
1: Ça, c'est des choses rares. Hein. Ça se fait plus en 2026.
3: Tu crois?
0: Si, ça se fait encore, je te rassure.
1: Ah bon?
0: Oui.
1: Okay, d'accord.
3: C'est au Congo, apparemment.
1: Je note la technique.
0: Aussi, on me l'a fait, vous inquiétez pas.
1: Et t'as déjà joué en Haïti aussi, il me semble.
0: J'ai joué en Haïti, mais à la base, j'étais partie en vacances.
1: Ouais.
0: Et du coup, j'ai pas eu le temps vraiment de faire des vrais shows, mais j'ai participé un petit peu. Je suis montée sur scène vite fait.
1: Et ça t'a fait quelque chose de jouer justement dans...
0: Mais déjà, d'aller là-bas, ça m'a fait quelque chose.
1: Ouais.
0: Mais tu sais, comme t'es jabine et que quand on me voit, on dit, t'es française. Ok, bon, ok. Donc il faut toujours justifier. Mais t'es guyanaise.
1: Ouais.
0: Je suis haïtienne, française, guyanaise, ce que vous voulez. Je suis internationale, c'est bon.
1: Ok, international, c'est ça qu'on va retenir.
0: Exactement.
1: Vu que tu chantes en anglais aussi, ça passe. Hein.
0: D'après moi, je maîtrise l'anglais.
1: Mieux que d'autres, en tout cas, j'ai envie de dire.
0: T'inquiète pas, je comprends.
1: Aujourd'hui, les musiques caribéennes, elles prennent une place tellement importante en France. Je pense au Chata, Bouillot, Compa. On dit que ça y est, les Caraïbes ont enfin la place qu'elles méritent. Mais en vrai, je me dis que c'est quelque chose de pas si nouveau que ça. Parce qu'avant, t'avais le dancehall, t'avais le zouk aussi, qui était en force et qui est encore en force. T'as pas l'impression que ces musiques-là, elles ont pu être reléguées à, je sais pas, des musiques de son second plan pendant longtemps en France, alors qu'elles avaient un impact de fou malade?
0: Bah alors, il n'y a qu'en France alors, parce que partout dans le monde, ben, c'est une musique qui est écoutée par des millions de personnes.
1: Ouais.
0: Moi, à partir du moment où il y a des gens qui écoutent, c'est que la musique, elle est là, elle n'est pas morte, elle est là.
1: Tu l'as dit.
0: Le jour où il y aura zéro personne, là, on aura un problème. Hein.
1: Non, ça, jamais, ça ne va pas exister.
0: Merci beaucoup.
1: T'es haïtienne et qui dit Haïti, dit compas.

0: Jazuki au synthé, c'est ça, hein.
1: Exactement. Un
0: compositeur haïtien avec qui t'as bossé. Je voulais revenir sur quelque chose. On approche bientôt de la fin de cette émission. Toi, t'as commencé ta carrière dans les années 2000. Mais je sais pas ce que t'en penses. J'ai l'impression que, en fait, en 20 ans, l'industrie de la musique a tellement changé. Tu vois, on parlait des réseaux sociaux tout à l'heure. Faut faire des vidéos, etc. Toi, en tant qu'artiste, comment t'as vécu cette évolution et ce changement de la musique, de l'industrie musicale?
2: Déjà, je vais être honnête, moi, je suis pas réseaux sociaux.
0: D'accord.
2: J'aime pas ça, mais je suis obligée de le faire.
1: Oui.
0: Ah ouais.
1: Ça fait partie du game.
2: Ouais, ça fait partie du game d'aujourd'hui. Mmh. Mais c'est vrai que moi, je suis arrivée dans une période où déjà, il y avait déjà des jeunes, nouveaux chanteurs qui arrivaient et j'étais entre deux. Et là, maintenant encore, il va falloir se renouveler à chaque fois. Mmh. Et je trouve que c'est assez difficile pour un artiste qui est là depuis longtemps de tout le temps devoir se renouveler. Parce que comme on dit à chaque fois, oui, on veut être connu, on veut être célèbre, on veut monter. Mais en vérité, moi, je trouve que le plus difficile, c'est de rester.
1: Ouais, totalement.
2: Rester. Ouais.
0: Mais pourquoi, qu'est-ce qui est dur, c'est
2: parce qu'en fait, le temps change, la technologie change. Avant, on avait des ordinateurs qui prenaient tout un mur. Aujourd'hui, t'as avec ton téléphone, tu peux faire de la musique, tu vois. Il y a beaucoup de choses qui changent et puis même c'est plus rapide. Les jeunes aussi, ils sont plus rapides. Le seul problème, c'est que il y a le live. Ça veut dire là ce qu'on fait là. Mmh. Et il y a les ordinateurs. À un moment, faut savoir aussi le retranscrire et l'exprimer en vrai. Mmh. C'est pas que autotune, tout ça. Faut chanter. Hein. On est chanteur, faut chanter.
0: C'est vrai qu'aujourd'hui, on a l'impression que souvent la musique, ça se fait en studio.
2: C'est facile, ouais, on a l'impression que c'est facile. Ouais. Je vous assure, c'est pas facile. C'est pas facile.
0: Merci, ça c'est la bonne parole.
2: Ouais,
0: merci, Bilka. J'ai une dernière question pour toi. T'es prête ou pas?
2: Dis-moi.
0: T'as 30 secondes pour faire ta promo. Pas une seconde de plus, pas une seconde de moins. C'est parti.
1: Top promo commence.
2: Bonjour, alors Bilka, sa nouvelle chanson s'appelle Oublie-moi, en featuring avec Rosla. Retrouvez-moi sur mes réseaux sociaux, Bilka Officiel 1, sur Facebook, sur Instagram, sur Snapchat. Voilà, je donne tout sur TikTok, hein, parce que maintenant je suis obligée de TikTok. Et puis j'aurai plein de concerts qui arrivent bientôt. Suivez-moi, n'hésitez pas. Et puis toujours, c'est grâce à vous que je suis là. Donc merci encore, merci à vous.
0: Yes.
1: Ouais.
2: C'était bien.
0: Une personne qui aime pas les réseaux sociaux, t'as tout donné.
1: Moi, j'ai pas Snapchat.
2: Ah, moi, j'ai Snap. Les filtres, c'est la vie.
1: Merci en tout cas, Bilka, d'être passée dans l'émission aujourd'hui.
2: Merci à vous.
1: On rappelle ton dernier titre, Oublie-moi, avec Rosla. Disponible partout, à écouter sans modération. Et puis demain, nous, on va recevoir le journaliste Soro Solo, qui nous fera voyager dans l'univers du reggae ivoirien.
0: Soro Solo, notre vieux père. C'est important d'écouter les anciens, même si des fois ils peuvent être durs. Mais comme dit le proverbe, il n'y a que quand on a un père sévère que l'on perd sévère.
1: Wow.

0: bientôt fini ce boucan. Hein?
1: Fais ton boucan.
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6: 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Bienvenue.
4: Thaïs Moreau.
6: À la une de cette édition, le Yémen et la poursuite des affrontements. Les Houthis soutenus par l'Iran assurent ce lundi avoir frappé l'aéroport international de Riyad en Arabie Saoudite, alors que les forces gouvernementales yéménites ont lancé une contre-offensive contre les rebelles. On y revient dès le début de ce journal. Au Brésil, il crée la surprise. Flavio Bolsonaro est arrivé largement en tête du premier tour de la présidentielle ce dimanche. Il affrontera au second tour dans 3 semaines le président sortant de gauche, Lula. Dans ce journal, l'acte 3 de la mobilisation lycéenne qui demande plus de moyens aura lieu ce mardi. Reportage RFI à suivre alors que les lycéens trouvent les premières réponses du gouvernement insuffisantes. Au Yémen, nouvelle démonstration de force. Les Houthis, soutenus par l'Iran, assurent ce lundi avoir frappé l'aéroport international de Riyad en Arabie Saoudite, une raffinerie du géant Aramco ainsi que plusieurs sites dans le sud du royaume. Le royaume saoudien, allié des forces gouvernementales yéménites, n'a pas encore confirmé. Un peu plus tôt, les forces gouvernementales ont lancé une contre-offensive contre les rebelles Houthis qui progressent dans la région. Les troupes du gouvernement internationalement reconnu cherchent à reprendre le contrôle du détroit de Bab el-Mandeb entre la mer Rouge et le golfe d'Aden aux mains des Houthis. Guylaine Deltey.
7: 24 heures après avoir annoncé une contre-offensive, le gouvernement yéménite en exil en Arabie Saoudite a voulu revendiquer un premier succès notable. Lui, qui n'a pas réussi de reconquête majeure depuis plusieurs années, a annoncé en fin de journée avoir repris le contrôle du détroit de Bab el-Mandeb et la ville portuaire de Mokka, plus au nord. Dans les faits, les avancées des troupes gouvernementales sont indéniables, mais la situation semble plus confuse. Les forces loyalistes ont isolé les combattants houthis présents sur le littoral. Elles ont coupé la route de ravitaillement de Mokka et imposent désormais un siège à la ville. Mais celle-ci n'est pas encore tombée. Les forces gouvernementales ne semblent pas non plus avoir progressé dans les montagnes situées à l'est des zones stratégiquement importantes pour défendre les zones conquises sur le littoral. La contre-offensive du gouvernement vise aussi de grandes villes tenues de longue date par les houthis. Le port de Hodeïda, deuxième ville du pays, ou la capitale, Sana'a, contrôlé par les rebelles depuis 2014. Les forces gouvernementales y revendiquent plus de 1000 frappes menées avec le soutien de l'Arabie Saoudite. Elles semblent déterminées à faire bouger en profondeur les lignes de front gelées par la trêve signée en 2022.
6: L'Arabie Saoudite qui a reçu une marque de soutien également de la Turquie et du Pakistan, deux pays avec lesquels elle a signé au mois d'août un pacte de défense. Ankara et Islamabad vont envoyer des forces et des moyens militaires dans le royaume. Au Brésil, je vous le disais dans les titres, les élections de dimanche pour le premier tour de la présidentielle et les législatives dans le pays ont créé la surprise. Le candidat Flavio Bolsonaro, fils de Jair Bolsonaro, ex-président d'extrême droite, est arrivé largement en tête en vue du second tour qui aura lieu dans 3 semaines. 47% des suffrages contre 45% pour son rival, le président sortant de gauche, Luiz Inácio Lula da Silva. Cette fois, ce sont d'autres élections. Depuis le début du mois d'octobre, les Cambodgiens de la diaspora sont appelés aux urnes et ce jusqu'au 14 octobre. On ne parle pas là de scrutin présidentiel ou législatif, mais d'élire un parlement en exil. Le mouvement Khmer pour la démocratie est à l'origine de cette initiative. 47 sièges sont en jeu avec un objectif, promouvoir la démocratie dans un pays tenu d'une main de fer par la famille Hun depuis 4 décennies. Nicolas Feldman.
1: Ce combat pour la démocratie, Moussou Choua le porte à l'étranger, comme ici de passage en France aujourd'hui. Cette ancienne ministre cambodgienne vit en exil depuis sa condamnation en 2017 à 47 ans de prison.
8: Nous voulions soutenir la voix des Cambodgiens, où les gens comme moi n'ont pas à sortir de leur pays, se trouver comme en tant que réfugiés ou bien dans les prisons au Cambodge.
1: L'un des messages des 47 élus de ce futur parlement en exil, organiser des élections libres.
8: Le Cambodge est un régime autoritaire. Il n'y a pas eu des élections libres et équitables depuis 1993. C'est pour ça que nous, les Cambodgiens à l'étranger, nous voulons vraiment une société plus ouverte.
9: Bonjour, je m'appelle Kanika Lim.
1: Kanika Lim est candidate à un siège en région parisienne. C'est pour son grand-père, victime du génocide des Khmers Rouges, qu'elle se présente.
9: Pour moi, c'est un devoir, pas seulement que de mémoire, mais aussi de penser à toutes ces personnes qui n'ont pas la chance comme moi d'avoir pu naître en France avec des droits. Et pour moi, c'est important d'aller jusqu'au bout.
1: Les militants appellent Emmanuel Macron à mettre leurs revendications à l'agenda du sommet de l'Organisation internationale de la francophonie. Il se tiendra à Phnom Penh le mois prochain.
6: Nicolas Feldman. RFI, il est bientôt 3h06 à Babane. Il est l'un des visages de la politique d'expulsion de Donald Trump vers des pays tiers, dénoncé par les Nations Unies comme contraire au droit international. Pone Chomsavan a été expulsé des États-Unis, pays où il a passé l'essentiel de sa vie, vers l'Eswatini, la dernière monarchie absolue d'Afrique. Après plus d'un an dans une prison de haute sécurité dans ce pays, il vient enfin d'être libéré. Ce Laotien est désormais en route vers le Laos, son pays national, mais un pays qu'il connaît à peine. Un soulagement donc, mais aussi beaucoup d'incertitudes pour cet homme qui a grandi aux États-Unis. Florence Maurice.
10: C'est un homme soulagé, mais encore plein d'appréhension, qui a quitté dimanche la prison de haute sécurité de Matsapha en Eswatini.
11: Je ne suis plus sûr de rien désormais.
10: Pone y a passé plus de 14 mois sans aucune charge retenue contre lui. Condamné aux États-Unis, cet homme de 45 ans avait déjà purgé sa peine lorsqu'il a été placé de force, pieds et mains liés, à bord d'un avion cargo militaire affrété par les États-Unis, direction un pays dont il n'avait jamais entendu parler, alors même qu'il avait accepté de rentrer au Laos, son pays de nationalité.
11: Je crois que les autorités américaines n'ont même pas contacté le gouvernement laotien avant de m'envoyer en Eswatini. C'est comme s'ils m'avaient puni, parce que dès 2015, j'avais dit au service de l'immigration américain que j'étais prêt à être renvoyé dans mon pays, le Laos. Le président américain se fiche complètement des vies qu'il a brisées et des familles qu'il a détruites.
10: Après des mois de batailles juridiques, Pone est donc en route pour le Laos, mais ce pays non plus, il ne le connaît pas. Pone est né dans un camp de réfugiés en Thaïlande après la fuite de ses parents. À l'âge de 7 ans, sa famille s'était installée aux États-Unis où il a grandi.
11: Il va falloir que je m'habitue à la vie là-bas, que je m'adapte et puis que j'essaie de trouver un travail. Ça va être difficile, c'est vraiment ce qui me préoccupe.
10: Pone espère reconstruire sa vie au Laos et compte sur le soutien de l'un de ses oncles qu'il n'a jamais rencontré.
6: Florence Maurice. Les États-Unis rapatrient des bombardiers américains stationnés au Royaume-Uni sur la base de Fairford. Selon Donald Trump, ce lundi, des menaces visaient ces engins. Le président américain qui affirme qu'elles sont liées à l'Iran. La base aérienne britannique de Fairford, on en parlait il y a quelques jours puisqu'elle est au cœur d'une enquête antiterroriste aux multiples zones d'ombre. La police britannique était intervenue fin septembre sur ce site utilisé par Washington dans sa guerre contre l'Iran après le signalement de 3 véhicules suspects. Enfin, en étant en France, la colère ne faiblit pas. L'acte 3 de la mobilisation lycéenne qui demande plus de moyens aura lieu ce mardi. Les syndicats vont se joindre à cette nouvelle journée de manifestation. Une journée redoutée par l'exécutif qui appelle à une mobilisation pacifique. Alors que des violences éclatent en marge de ces manifestations. Ce lundi, un jeune de 15 ans a vu sa main arrachée par une grenade policière à Lens. Malgré les premières réponses du gouvernement, notamment l'annonce d'un plan pour résoudre les absences des professeurs, à Marseille, les lycéens estiment cela insuffisant. Reportage sur le Vieux-Port, Zoé Cotin.
12: Sous l'ombrière du Vieux-Port, près de 200 lycéens se sont réunis avec banderoles et mégaphones. Parmi eux, Eustache, qui déplore les annonces du gouvernement.
13: La répression, elle est exceptionnelle. Ça, c'est la première réponse du gouvernement. C'est d'envoyer la police. On vient d'apprendre qu'il y a un lycéen qui vient de perdre une main à Lens. lors d'un blocus. En fait, on risque notre vie pour demander des conditions de travail et des conditions d'études qui sont dignes.
12: Ces derniers jours, selon Fabio du Mouvement National Lycéen, les organisations étudiantes se sont organisées avec les syndicats pour étendre leur mobilisation.
14: On a besoin d'une convergence des luttes, en fait, pour que le mouvement fonctionne. Parce que nous, petits lycéens tout seuls, on ne va pas réussir tout seul. C'est bien ce qu'on fait, mais avec tous les secteurs de travail, on peut faire 10 fois plus.
12: Dans la foule, quelques parents d'élèves ont déjà rejoint le mouvement, par adhésion, mais aussi par crainte, comme cette mère d'élève qui a posé une journée de travail pour son fils.
15: Je trouve ça très bien qu'il milite et qu'il se batte pour que l'éducation nationale reste nationale. Voilà. Après, pourquoi je suis là? Pour m'assurer que ça va aller, qu'ils ne vont pas être agressés par les policiers, qu'il ne va pas y avoir de dérapage à cause des forces de l'ordre.
12: D'autres manifestations et blocus sont prévus pour la semaine, ailleurs que devant les lieux d'études, nous souffle-t-on, puisqu'ils ont été fermés. Zoé Cottin, Marseille, RFI.
6: Et sur les réseaux sociaux, les appels à une semaine noire de mobilisation se multiplient. 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À suivre, Priorité Santé.
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1: Bonjour à toutes et à tous. Quand on ressent une douleur sur la durée, lorsqu'un diagnostic de maladie chronique est posé, les questions se bousculent. Comment et quand vais-je trouver le soulagement? Le traitement de mon diabète ou de mon hypertension artérielle suffira-t-il à éviter les complications? Des interrogations légitimes. Et si chaque patient a besoin d'une réponse adaptée au cas par cas, on peut dans le même temps donner des conseils valables pour tous, pour toutes. Quel que soit notre état de santé, blessé ou convalescent, la reprise progressive d'une activité physique régulière fait partie des recommandations essentielles de l'OMS. Prévention, prise en charge, réduction des symptômes, santé mentale, bien-être général, des recommandations qui valent de l'enfance à la vieillesse, car si aujourd'hui des risques comme le tabagisme ou la consommation d'alcool sont bien intégrés par les populations, les dangers associés à l'inactivité physique ne sont pas assez pris en compte, en tout cas pas à leur juste valeur. Et c'est pour ça que nous en parlons aujourd'hui. S'étirer, marcher, pratiquer en équipe ou tout seul, bouger pour rester en bonne santé, vous posez vos questions à notre spécialiste aujourd'hui dans l'émission. Et ce spécialiste, c'est vous, docteur Jean-Marc Sen, bonjour.
2: Bonjour Caroline et bonjour aux éditeurs.
1: Alors, pour répondre justement à toutes ces questions, le numéro à joindre, c'est sur WhatsApp, le 33 7 61 18 46 41. Et en fin d'émission, nous nous rendrons au sein du service de réanimation néonatale de l'hôpital Robert Debré à PHP à Paris. Sur place, Raphaël Constant nous fera découvrir un atelier de poésie à destination des bébés prématurés, des lectures co-animées par une orthophoniste et une éditrice pour stimuler le développement cérébral des nourrissons des tout-petits.
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1: Alors docteur Sen, je me suis penchée sur la définition de l'activité physique donnée par l'OMS pour préparer l'émission. Je vous la lis. Tout mouvement corporel produit par les muscles squelettiques qui requiert une dépense d'énergie, et au nombre de ces mouvements, il y a les déplacements vers le lieu de travail et même les tâches ménagères. Ça veut dire, docteur Sen, que beaucoup d'entre nous pratiquent une activité physique sans en avoir vraiment conscience?
2: Absolument. D'abord, on peut dire que c'est une bonne définition. Évidemment, c'est celle de l'OMS.
1: Quand c'est les tâches domestiques, certaines plus que d'autres. Hein, je veux le dire, ça, quand même, c'est important.
2: Fort probablement. Moi, j'adorerais repasser, mais enfin bon. Alors, c'est la chose qu'il faut dire, effectivement, c'est que chaque mouvement compte. En fait, c'est ça l'idée. C'est le fait de bouger, d'activer ses muscles, et en fait, le corps, ne réfléchit pas en qu'est-ce que je fais, mais est-ce que je fais quelque chose, est-ce que je bouge ou pas. Ce qu'il faut retenir, c'est quand même que le grand problème, c'est que un grand nombre d'entre nous, à travers le monde, près d'un tiers à peu près, ne bouge pas assez. Mmh. Et ça, évidemment, découle un certain nombre de pathologies ou de dysfonctionnements de l'organisme.
1: Une petite question subsidiaire déjà. Est-ce que quand on fait les choses en conscience, on en a un meilleur effet, par exemple sur le plan physique, ou pas forcément?
2: Ah, probablement que oui. C'est-à-dire que le fait d'essayer de penser son activité physique va faire que, eh bien, l'ensemble de notre corps va se mettre en mouvement. Et puis surtout, le fait de mettre en conscience, c'est le fait d'aller rechercher un plaisir, c'est le fait d'aller être tout entier dans ce que l'on est en train de faire. Et ça, c'est probablement quelque chose, oui, de positif.
1: Ce qui veut dire, on disait tout à l'heure, les activités du quotidien, les tâches ménagères. Pour autant, est-ce que il est nécessaire, en dehors de ces activités utilitaire, de réserver un temps dédié à des activités sportives ou de loisirs?
2: Alors, le sport ou les activités de loisirs, l'intérêt, c'est que c'est l'amusement que ça va entraîner, c'est-à-dire le plaisir. Parce que évidemment, le fait de bouger, quand c'est nécessaire, utilitaire, c'est nécessaire, on est obligé de se déplacer, pour aller au travail, pour aller faire les courses, faire le ménage. Mais là, l'idée, c'est de rajouter des activités plaisir. Et dans ces activités plaisir, on va en profiter pour mettre un peu d'intensité. C'est ça qui manque. Hein. 30 minutes fois 5 fois par semaine, sans les fameux 150 minutes que recommande l'OMS, hein, c'est ça, d'activités modérées et mettre un petit peu d'intensité. Et en plus, il faudrait rajouter du renforcement et du travail de l'équilibre et des étirements.
1: Ça veut dire qu'on cible en même temps.
2: Absolument, le type d'exercice. Ça, c'est vraiment une grande nouveauté. Hein. On peut vraiment, c'est-à-dire que si on remonte 20 ans, 25 ans en arrière, on n'en était pas là. On était vraiment à des recommandations très générales. Là, on arrive sur des choses un peu plus spécifiques, ce qui est très bien. L'idée, c'est, deux, trois fois par semaine, il faut faire une activité où on va transpirer un petit peu. Légèrement. Hein, mais, et ça, souvent, on le fait quand on s'amuse.
1: Alors, vous êtes médecin du sport, c'est donc une spécialité. spécialité. Par contre, si on n'a pas de médecin du sport à disposition, à proximité, est-ce que cette question du choix, par exemple, d'une activité adaptée, on peut la poser, cette question, à n'importe quel soignant, n'importe quel professionnel de santé?
2: Alors, tout professionnel de santé est censé pouvoir donner des conseils, du moins généraux, sur l'activité physique. Donc, le médecin généraliste, l'infirmière, le kiné, doivent pouvoir vraiment conseiller de manière assez spécifique sur ça. Alors, évidemment, le médecin du sport, le spécialiste de l'activité physique, il va falloir le prioriser sur les cas les plus complexes. Mmh. Parce que le fait de faire une activité physique va impliquer pour l'organisme des risques particuliers. Ou bien parce qu'on va pratiquer cette activité physique de manière très intense, et là, à ce moment-là, il faut faire attention et être encadré, ou parce que justement notre physique, notre physiologie est tellement fragile que le simple fait de pratiquer une activité physique peut déséquilibrer une pathologie ou peut entraîner des pathologies. Et là, il vaut mieux bien connaître l'outil activité physique.
1: Une clarification, le médecin du sport, c'est pas le médecin des sports exclusivement.
2: Non, c'est le médecin de l'activité physique.
1: Exactement.
2: Et c'est pour ça vraiment que je mets ces deux éléments-là. C'est parce que l'activité physique peut entraîner, s'il est mal prescrit, si on le connaît pas bien, peut entraîner des problèmes, des effets secondaires en quelque sorte sur le corps.
1: On passe, docteur Sen, aux travaux pratiques. Tout de suite, première question d'auditeur en direct. Priorité santé.
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1: La République centrafricaine, Bangui, c'est Yannick qui est en ligne avec nous. Yannick, bonjour.
5: Bonjour madame, bonjour docteur.
2: Bonjour.
1: Alors Yannick, vous avez 37 ans, vous, votre sport de prédilection que vous pratiquez depuis longtemps, c'est le football. Mais vous avez observé un changement. Est-ce que vous pouvez nous expliquer précisément, Yannick, ce qu'il s'est passé?
5: Merci madame. Je pratiquais auparavant le football à une fréquence de 3 fois par semaine. Mais il est arrivé à un moment où j'ai cessé, compte tenu de mes occupations professionnelles. J'ai cessé il y a de cela 4 ans. Je viens à peine de reprendre le sport. Mais sur le terrain, je sens les mal de dos. Et après le sport là, j'ai les douleurs dans les muscles et cela peut durer jusqu'à une semaine après ce sport là.
1: D'accord. Yannick, avant de faire vos reprises de séances de foot, est-ce que vous faites un petit échauffement, vous faites quelque chose ou vous allez directement courir sur le terrain?
5: Non madame, après avant de commencer à jouer, on s'échauffe d'abord parce qu'il y a un moniteur qui nous fait cet échauffement là.
1: D'accord. Et pour décrire précisément le malaise ou les douleurs que vous ressentez, qu'est-ce que vous pouvez dire?
5: Voilà, bon. Le dos, même sur le terrain, je sens les mal de dos. Je ne peux même pas bouger. Et après ça, mes muscles aussi, je sens des douleurs dans les muscles. Donc, je veux demander au docteur, quel lien existe-t-il entre cette douleur et cette reprise?
1: D'accord. J'ai une petite question complémentaire. Yannick, c'est quoi votre activité professionnelle?
5: Mon activité professionnelle, je suis militaire, moi.
1: Vous êtes militaire? Donc, vous ne restez pas assis à un bureau toute la journée?
5: Ouais, ouais.
1: Oui ou non? Vous êtes administratif ou vous êtes sur le terrain?
5: Je suis administratif.
1: D'accord, c'était important de le savoir parce que si vous êtes toute la journée à une table et que du jour au lendemain, vous remettez à aller 3 fois par semaine au stade sans du jour au lendemain, ça peut vous changer vraiment le rythme. Donc, votre question, on vous écoute, Yannick.
5: Ma question est de savoir, quel lien existe-t-il entre cette douleur de dos et ceux des muscles?
2: C'est une très bonne question, Yannick. Bonjour, évidemment. Et la question est vraiment intéressante. Et effectivement, un des éléments, c'est probablement ce déconditionnement. C'est-à-dire que ce que vous décrivez, c'est que vous êtes arrêté pendant quelques années de pratiquer le football, et ensuite vous avez repris, et vous avez repris avec vos références antérieures. C'est-à-dire que on va faire des sprints, on va accélérer, on va jouer véritablement comme on jouait avant. La deuxième chose, c'est que 4 ans plus tard, donc là, vous avez 37 ans, donc vous aviez 33 ans, 4 ans plus tard, vous rapprochez de 40, même si vous êtes encore jeune, évidemment, et il faut savoir avec quel type d'autres coéquipiers vous jouez. si vous jouez avec des gens de 20 ans, ça fait une différence aussi physique qui est très importante.
1: Yannick, donc, est-ce que vous jouez avec des très jeunes, justement, ou vous jouez avec des camarades de votre âge?
5: C'est mélangé, c'est tout un mélange. Il y a aussi des jeunes qui rentrent fraîchement des écoles et il y a aussi des âgés. Ouais.
1: D'accord.
2: Et donc, bon, ça peut être un facteur, évidemment, qui joue. Alors, l'idée, c'est le reconditionnement. En fait, il faut remettre le corps à niveau. Alors ça demande quelques semaines. Et plus on avance en âge, plus ça demande du temps. Donc, ce que je conseillerais, ça serait de refaire un reconditionnement, c'est-à-dire un renforcement musculaire, particulièrement du gainage, des étirements aussi. Il y a un muscle particulier qui s'appelle le psoas et qui est particulièrement sollicité dans les sprints, dans les flexions et qui tire sur le dos. Je vous conseillerais probablement d'étirer, hein, et puis faire ce gainage et se remettre en forme pendant un mois et demi, et puis ensuite d'essayer de jouer progressivement le plus possible avec une équipe composée de personnes qui se rapprochent de votre âge, et surtout avec un bon échauffement, et éventuellement en faisant une partie seulement du match, peut-être seulement une mi-temps, peut-être un quart de mi-temps au début, et ensuite en augmentant progressivement. Et juste dernier élément, c'est évidemment, dès que vous vous rapprochez de 40 ans, n'hésitez pas à faire un bilan cardiologique aussi. Hein. Ça, faut pas hésiter, parce que, pour être sûr qu'il n'y ait pas de soucis de ce côté-là, même si ça n'a pas de lien direct là avec les douleurs du dos dont vous parlez.
1: En tout cas, vous êtes écouté, c'est déjà une première chose, et maintenant, tous ces conseils du Dr Sen pour pouvoir jouer sans douleur. Yannick, merci beaucoup. On part pour le Cameroun maintenant pour Yaoundé. C'est Céleste qui nous a laissé un message et sa voix a été modifiée pour préserver son anonymat.
6: Bonjour, je suis Céleste, j'ai 40 ans et je suis la maman d'un petit garçon de 7 ans. Ma question porte sur le sport pour les enfants. J'éprouve beaucoup de difficultés à contrôler le poids de mon fils. Il est né à 4 kilos. Il a aujourd'hui entre 1,25 et 1,30 mètres pour 44 kilos. Ce que j'ai fait pour y remédier, c'est d'instituer une alimentation assez équilibrée, riche en fibres et en eau. Et j'ai aussi institué une activité physique régulière tous les week-ends, en plus du sport qu'il fait à l'école une fois par semaine. Pour l'activité physique que nous faisons le week-end, c'est entre 1h et 1h30. Nous faisons essentiellement de la marche, soit en plein air, soit à la maison lorsque le climat ne nous est pas favorable, au moyen d'exercices que nous prenons sur YouTube. Aujourd'hui, je voudrais pouvoir l'amener à une activité sportive qu'il pourrait adopter pour retrouver une pleine énergie et un certain équilibre. En maintenant le côté divertissant et ludique, je voudrais donc savoir quelle serait pour un enfant de son âge l'activité sportive la plus adaptée. Je vous remercie.
1: Alors Céleste qui est très attentive à la santé de son fils, à son équilibre. Et maintenant, 7 ans, qu'est-ce qu'il pourrait faire comme sport ?
2: Oui, l'idée, c'est d'abord, c'est très très bien, Céleste, d'avoir cette attention, évidemment. L'idée, c'est de faire, vous l'avez dit à un moment donné, du sport avec un jeu. En tout cas, vraiment, ça, c'est très très très important chez les enfants.
1: Le collectif aussi.
2: Le collectif doit jouer, mais est important, mais vraiment, ce jeu chez les enfants, c'est important. L'OMS dit 1 heure d'activité par jour avec de l'intensité. Hein, donc, c'est vraiment des activités quotidiennes qui doivent exister. Alors, s'il y a un poids qui peut être un petit peu élevé, faut pas hésiter, par exemple, à faire quelque chose dans l'eau. La natation, pour ça, quand c'est possible, c'est bien sûr intéressant. Un autre sport où le poids va être un avantage, le judo. Ça peut être un sport également qui est très très intéressant sur ça. Et puis, faut pas hésiter, en fonction du goût, pourquoi pas la danse, pourquoi pas des jeux de ballon, enfin quelque chose où l'enfant évidemment va jouer. Et puis il y a une chose qui est très très bien que fait Céleste, c'est qu'elle donne un exemple, c'est-à-dire qu'elle accompagne son enfant, et ça aussi c'est quelque chose de vraiment intéressant. À 7 ans, le fait que les parents l'accompagnent, soient là dans le mouvement, bah c'est la meilleure chose pour pouvoir pousser à faire du jeu. Donc moi j'aurais envie de dire de l'eau, du judo. Enfin voilà, des choses comme ça, c'est ce qui à cet âge-là est le mieux.
1: Lui poser la question aussi, parler, lancer un débat à la maison, qu'est-ce qui te plaît, qui est-ce que tu admires comme sportif, ça peut aider aussi à faire son choix.
2: Et essayer différents sports,
1: pourquoi
2: tout simplement.
1: Hein. On a une question WhatsApp de Bethel, elle réside en République démocratique du Congo, au sujet du sport et de la grossesse, jusqu'à quel mois peut-on pratiquer le sport avec des exercices simples? Par contre, qu'est-ce qu'il y a vraiment de dangereux ou à éviter après l'accouchement? Alors déjà, première question, pendant la grossesse, jusqu'à quel terme et quel type de sport?
2: Alors ça va beaucoup dépendre de ce que la femme a l'habitude de faire avant la grossesse. Ça, c'est vraiment important. Si, par exemple, on a une femme très sportive, elle va pouvoir faire du sport quasiment jusqu'au terme. Hein, sans aucun problème. Alors, on va adapter, bien évidemment. On va pouvoir faire du sport quasiment jusqu'au terme.
1: S'il n'y a pas de contre-indication du gynécologue ou de la sage-femme.
2: Évidemment, avec le suivi,
1: qu'il faut.
2: Mais ça, voilà. Si par contre, on faisait pas de sport avant, là, il faut être plutôt précautionneux. Donc ça, c'est vraiment un élément. Évidemment, on fait attention à tout ce qui est contact, sport de contact, les chutes, etc. Ça paraît important. Et puis, on est attentif à des symptômes comme des douleurs, des saignements ou autres. Bon. Et puis après, l'accouchement, la deuxième question, c'était à partir de quand?
1: Après l'accouchement, ou est-ce qu'il y avait des choses dangereuses? Par exemple, est-ce qu'il faut attendre, je sais pas, 2-3 mois avant de se réengager dans une activité?
2: Donc, ce qui est intéressant après l'accouchement, c'est d'essayer de faire attention au périnée. Donc, ce qui est très important, c'est la rééducation périnéale, la rééducation des abdominaux profonds. C'est ça qui va être déterminant.
1: Et quand on dit périnée, il faut toujours passer par la case définition. Le périnée.
2: Absolument. C'est cette sangle musculaire qui ferme en bas le pelvis, le petit bassin. Toute cette sangle musculaire qu'on va tenter de resserrer. Pourquoi? Parce que, évidemment, pour laisser passer le bébé, tout cela s'est détendu, s'est relâché. Et donc, il va falloir retendre tout ça progressivement. Donc c'est des exercices qui sont simples mais qu'il faut faire régulièrement et généralement pour donner un ordre d'exemple, la course c'est pas après 3-4 mois. Donc ça veut dire que vraiment faut reconditionner son corps pendant ces premières semaines.
1: Et si on a des questions sur la rééducation du périnée, faut pas hésiter à poser les questions aux sages-femmes.
2: Absolument.
1: Elles s'y connaissent parfaitement.
2: Oui, sages-femmes, gynécologues, ça c'est vraiment c'est un élément même quasi systématique à faire après un accouchement.
1: Et même avant, parce qu'on apprend les réflexes à mettre en œuvre pour être capable de le faire après le passage du bébé. On va avoir une question maintenant, un auditeur en direct. On reste en RDC, on part pour l'Est. Bukavu, c'est David qui est avec nous. David, bonjour.
7: Oui, bonjour, docteur.
1: Alors,
7: bonjour, très santé.
1: Alors, vous avez 44 ans, David. Vous êtes un grand marcheur. Expliquez-nous les distances que vous parcourez et pourquoi.
7: Je travaille très loin de mon résidence.
1: Oui.
7: J'ai parcouru plus de 36 kilomètres, aller-retour, et c'est 15 fois 100 mètres quelque chose pour là-dedans.
1: Ça veut dire que, excusez-moi David, vous marchez combien de temps pour l'aller, combien de temps pour le retour?
7: J'ai marché 3h30 d'aller et 3h30 de retour.
1: Tous les jours?
7: Je marche 3h30 de marche aller.
1: Oui, j'ai bien entendu, mais est-ce que ça c'est tous les jours?
7: Tous les jours, sauf les dimanches.
1: Oh là là, ça fait que vous devez vous lever à quelle heure pour faire cette marche très très longue avant les cours?
7: J'ai quitté chez moi à 4h30 quand il n'avait pas plu.
1: Ouais.
7: Et quand il a plu, j'étais même augmenté au moins 15 minutes.
1: Ouais.
7: Je marche.
1: Ouais.
7: Et de ces marches, j'ai totalisé déjà 15 ans et je suis en train de faire la marche du lundi au samedi.
1: C'est absolument incroyable ce que vous nous dites, parce que franchement, marcher 7 heures par jour pour se rendre à son travail, quand j'ose me plaindre pour 3/4 d'heure de métro, j'ai honte et je me tais. C'est absolument phénoménal ce que vous nous dites. Vous vous posez des questions par rapport à ce véritable parcours du combattant que vous faites tous les jours?
7: Ah oui, tous les jours, sauf les dimanches, et je suis déjà âgé de 44 ans.
1: 44 ans. Et vous avez une question par rapport à ça à poser?
7: Oui, j'ai une préoccupation.
1: Allez-y.
7: Quel est l'impact que cette longue marche peut causer sur ma santé dans les prochains jours?
1: Attendez, oui. Si vous me permettez, juste David, vous dormez combien d'heures par nuit? Parce qu'à marcher autant, je ne sais pas s'il vous reste assez de temps pour vous reposer.
7: Après avoir fait les préparations, je vais dormir plus tard à 20h, juste pour me réveiller vers 3h.
1: 20h.
7: Je vais préparer pour aller au travail. Oui.
1: Ouais. Donc, il vous reste quand même à peu près 7 heures pour dormir. Donc, c'est un petit peu une question inverse. Très souvent, les auditeurs de Priorité Santé demandent « Est-ce que je ne fais pas assez de sport ? Est-ce que c'est dangereux ?» Là, c'est un peu l'inverse chez David, qui est un marcheur effréné. En même temps, il n'a pas le choix. Hein. 3h30 aller, 3h30 retour, c'est phénoménal ce qu'il fait.
2: Ouais, bravo, bravo David, bonjour. Et bravo, bien sûr, pour ce que vous faites. Alors, évidemment, là, vous avez une activité physique au-dessus de la moyenne, hein, puisque c'est 7 heures d'activité physique. Je rappelle que c'est au-delà de la recommandation par semaine de l'OMS. Alors, chez vous, en fait, ce qui est important et ce qui fait que a priori c'est en équilibre, puisque vous plaignez de rien, hein, c'est qu'en fait vous y êtes allé progressivement. En tout cas, votre corps est habitué, il est adapté à cette contrainte. Le risque, en fait, pour l'organisme quand on fait de l'activité physique, c'est la variation brutale. C'est le fait de faire rapidement une activité intensive ou l'inverse. Là, il n'y a pas de variation brutale. Donc la chose, c'est faire attention à ce qui pourrait faire varier les contraintes, les charges mécaniques sur votre organisme. Imaginons que le sol soit modifié. Imaginons que vos chaussures soient usées. Mmh. Imaginons que vous vouliez changer le rythme à vous mettre à courir, par exemple. Eh ben, tout ça pourrait entraîner des contraintes mécaniques. Mais tant que vous êtes adapté et que votre corps le supporte, j'ai envie de dire, il n'y a rien de particulier à faire. Juste faire attention, bien sûr, à la santé de ses pieds, de ses membres inférieurs, de ses jambes, de ses chaussures, bien évidemment, de l'équipement, de faire attention à avoir un sol toujours à peu près régulier, ou en tout cas sur lequel vous avez l'habitude de marcher.
1: Le repos, l'hydratation aussi, c'est indispensable.
2: Alors,
1: hein,
2: évidemment, il faut s'hydrater, faire attention au soleil, bien sûr la récupération, on en a parlé, vous dormez suffisamment, et puis se récupérer le dimanche, puisque c'est le dimanche où vous récupérez, et pas hésiter à faire du renforcement musculaire, du gainage. Ça, c'est très important. Oui, pourquoi je dis ça? Parce que le gainage, en fait, va permettre de diminuer la contrainte mécanique après. Plus on est gainé, moins la contrainte de la marche sera importante. Donc, tant que vous n'avez pas de fatigue anormale, tant que vous n'avez pas de douleur qui persiste, moi, j'ai envie de dire, je n'ai pas de contre-indication par rapport
1: de
2: à ça.
1: De mise en garde particulière.
2: Non, simplement faire attention à son chaussage, à bien continuer à s'entretenir, à avoir suffisamment aussi d'alimentation, parce que ça veut dire que vous dépensez. Et puis, et si vous vous plaignez de rien, je sais, on pourra demander à David, est-ce que vous avez une douleur particulière? Si vous avez rien, ben continuez. Hein.
1: Continuez, mais en même temps, 3h30, moi je reviens pas, hein, je suis choquée.
2: C'est
1: fantastique.
2: C'est,
1: bon, écoutez, David, bravo, parce que vous êtes vraiment un grand, grand marcheur. Très, très bonne journée à bouc à vous.
7: Merci beaucoup, merci. Je n'ai aucune douleur particulièrement.
1: Vous n'avez pas de douleur particulière?
7: Je n'ai aucune douleur particulière.
1: Ah bah écoutez, qu'est-ce que vous voulez que vous êtes?
2: Non,
1: vous êtes né pour marcher.
2: Continuez.
1: Hein, vous êtes un marathonien du quotidien,
2: absolument,
1: et de l'éducation.
2: Il faut vous féliciter, vous êtes un exemple, et continuez absolument.
1: Eh bah, ben bonne journée à bouc à vous, docteur Sen. On va avoir d'autres questions, d'autres témoignages. On va se retrouver juste après ce titre de Forza Suprema, Celia Stu sur RFI.
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0: Priorité santé sur RFI, prévention, lutte contre la sédentarité. On continue d'échanger sur les bienfaits de l'activité physique. Sport adapté pour accompagner les prises en charge. La prévention aussi, bien sûr. Avec vous, docteur Jean-Marc Sen, médecin du sport. On a Simone à Lomé au Togo. Elle pose plusieurs questions sur WhatsApp. Déjà, quelle fréquence faut-il s'hydrater lorsque l'on fait du sport?
1: Alors, quand on fait du sport, c'est vrai qu'il faut essayer de s'hydrater de manière régulièrement. Alors, ça va dépendre. D'abord, faut être hydraté de manière correcte tout au long de la journée. Et pour ça, le meilleur indicateur, c'est la couleur des urines. Hein. Quand on va aux toilettes, faut que ce soit clair. Ça doit être vrai tout le temps. Et puis ensuite, quand on va faire du sport avec une faible durée, si c'est 15 minutes, 30 minutes, faut être bien hydraté avant, faut être bien hydraté après, mais pendant, il n'y a pas de nécessité d'apporter beaucoup d'eau. Dès qu'on va atteindre l'heure de sport, là, il faut s'hydrater pendant l'activité, et l'idée, c'est toutes les 15-20 minutes, on va apporter un petit peu d'eau. L'eau va suffire. Après, on va commencer à parler de boissons énergétiques ou de boissons avec des glucides, uniquement quand on va dépasser une heure de sport. Donc, l'idée, c'est être hydraté tout le temps, avant, après, et puis pendant, si la séance de sport dure une heure.
0: Alors, lorsqu'on fait du sport en salle ou à la maison, c'est toujours Simone de Lomé, hein, faut-il commencer par la cardio ou la musculation?
1: C'est bien de s'échauffer. Donc, j'aurais envie de dire un petit peu de cardio. Voilà, une dizaine de minutes, ça, c'est pas mal. Parce que, en fait, l'idée, c'est d'échauffer les muscles, de développer un peu la vascularisation vers les muscles. C'est ça, s'échauffer. Hein. C'est d'emmener la vascularisation vers les muscles, emmener le cœur, emmener le souffle. Donc, c'est bien de faire 10-15 minutes de cardio.
0: Une question enregistrée par Elvis de Port-Gentil, hein, du Gabon. Il a donc laissé son message, son témoignage et sa question sur notre répondeur. On l'écoute tout de suite.
2: Bonjour, je m'appelle Elvis. J'ai 42 ans et je vis à Port-Gentil au Gabon. Je souffre depuis plusieurs années d'un problème à la cheville gauche. À la suite d'un ancien traumatisme, on m'a diagnostiqué une arthrose de la cheville avec une suspicion d'atteinte médio-starsienne. J'ai également des problèmes de circulation veineuse et ma cheville a tendance à gonfler. J'ai parfois des douleurs, une raideur et une gêne à la marche. Je souhaite aujourd'hui reprendre une activité physique, notamment pour perdre du poids et améliorer ma condition physique. Mais je ne voudrais pas aggraver mon problème. C'est pourquoi j'ai deux questions pour le médecin du sport. Avec mon problème de cheville, quel sport ou exercice serait le plus adapté pour perdre du poids et renforcer mon corps sans pour autant aggraver l'articulation? Deuxièmement, est-ce que je peux pratiquer le vélo, le tapis roulant ou la musculation? Et comment déterminer l'intensité et la durée adaptée à ma cheville? Merci beaucoup pour vos précieux conseils, docteur.
0: Alors, ces questions d'Elvis de Port-Gentil, il a une cheville, on va dire, qui lui fait de la misère. Qu'est-ce que vous pouvez lui répondre? Alors, il demandait quel sport, il en cite plusieurs, plusieurs types d'exercices.
1: Ouais. Alors, le fait d'avoir cette souffrance au niveau de la cheville et du pied, puisqu'il a parlé du médio-pied, en fait, nécessite d'adapter la contrainte. C'est jamais pas de contrainte ou trop de contrainte, c'est une contrainte qui est adaptée. Alors évidemment, dès qu'on est sur la cheville et le pied, c'est des contraintes d'appui, de changement de direction qui entraînent une contrainte particulière. Et donc c'est ça qu'il va falloir mesurer et alléger. Donc il y a des sports qui vont diminuer tout ça et qui vont permettre pour autant de mobiliser le pied et le médio-pied. Tout ce qui va être dans l'eau, encore pardon, mais ce qui est dans
0: vous
1: l'eau,
0: c'est vraiment l'amateur de la piscine.
1: Hein. Voilà, ou la mer, mais ça peut être ça. Là, ensuite, on a parlé du vélo. C'est intéressant aussi parce que le pied, en fait, n'est pas en appui direct, mais va pouvoir se mobiliser et va pouvoir être, et la cheville notamment va être dans flexion et extension, c'est intéressant. On peut penser également, alors la musculation, pourquoi pas, si on n'est pas en charge et en flexion complète, la musculation peut être intéressante. Le rameur. C'est aussi intéressant le rameur parce que on peut être en extension flexion relativement maîtrisée sans être en charge complète et donc on se rend

0: compte que le vélo, le rameur et tout ce qui est dans l'eau, bah ça c'est ce qui va être idéal. Et le fait de bouger comme ça, de renforcer, eh bien va être bon pour la cheville en fait. Maintenant, il y a des choses à éviter, bah c'est tout ce qui va être en contrainte et en changement de direction importante. Si on veut faire du basket, si on veut faire du football, si on veut faire des sports pivot, on parle de sport pivot, là ça va être contraignant parce qu'on va être avec des accélérations, des flexions, des changements de direction et ça, ça va être plutôt contraignant. Donc c'est plutôt ça où on va faire attention. Et la dernière chose à conseiller, c'est le chaussage qui permet d'amortir les choses, qui permet de diminuer la contrainte. Le chaussage même de la vie de tous les jours va être aussi intéressant pour pouvoir éviter de trop souffrir de la cheville et du pied.
1: On a une question d'Aminata au Sénégal, question WhatsApp donc à l'écrit. Je suis épileptique depuis longtemps, je ne fais pas de sport. Elle dit c'est très dangereux pour moi. Je voulais savoir si le sport en salle pouvait être recommandé dans ma situation.
0: Oui, alors Aminata, le sport c'est recommandé, y compris quand on est épileptique. Il faut juste prendre quelques précautions. Et effectivement, l'idée c'est d'être toujours sous surveillance, que les personnes qui vous entourent soient au courant que vous êtes épileptique, et puis éviter d'être dans un milieu qui peut être dangereux, c'est-à-dire un milieu où en fait le fait de perdre connaissance peut entraîner un problème particulier. Donc évidemment, on fera attention cette fois-ci à la natation, parce que voilà, on fera attention à l'escalade, on fera attention à la plongée, on fera attention aux situations où on est en hauteur.
1: On va dire les pieds sur terre.
0: Voilà, les pieds sur terre, c'est là où on tombe de moins haut. Hein, voilà. Et puis, l'idée, c'est qu'il faut pas arrêter, parce que le fait de faire de l'activité, eh bien, permet au contraire de mieux récupérer, de mieux dormir. Et ça aussi, pour les seuils de déclenchement de l'épilepsie, c'est quelque chose qui va jouer.
1: Alors, on prend tout de suite en ligne du Bénin, de Parakou. Georges avec nous. Georges, bonjour. Georges, est-ce que vous êtes avec nous, Georges?
2: Oui, je suis avec vous.
1: Alors, vous avez 26 ans. Vous, c'est quoi le sport que vous pratiquez?
2: C'est le footing et c'est le football.
1: Le foot et le footing. Est-ce que vous avez un problème physique quand vous pratiquez ces activités différentes?
2: Oui, mais je suis vite fatigué d'habitude quand je veux, par exemple, essayer d'augmenter le rythme au niveau de la course. Lorsqu'on me donne une passe et je suis sur le terrain, je veux accélérer pour marquer le but. Bah, j'ai du mal à supporter, je me fatigue vite.
1: Vous fatiguez vite. J'ai une question, vous avez déjà eu des maladies des poumons? Vous fumez? Est-ce qu'il y a quelque chose de particulier par rapport à votre santé respiratoire?
2: Non, rien ne m'a été diagnostiqué. Mais la question que je me pose, c'est est-ce que ça c'est un problème de santé ou bien quelle activité sportive que je pourrais faire et à part le footing.
1: Est-ce que vous avez déjà fait, Georges, un bilan cardio ou un bilan respiratoire?
2: Non.
1: Non. Docteur Sen, qu'est-ce que vous pensez de ce témoignage? Parce qu'il est très jeune, il a 26 ans, il s'essouffle assez vite. Qu'est-ce que vous conseilleriez à Georges?
0: Oui, bonjour Georges. Bon, c'est évidemment une bonne question. Alors c'est vrai que quand on est jeune comme ça et qu'on a un essoufflement très important, surtout si vous avez d'autres symptômes, hein, par exemple des douleurs dans la poitrine ou autre, c'est vrai qu'il ne faut pas hésiter à faire un bilan. Parce que c'est jamais anodin et ça peut cacher une pathologie sous-jacente. Donc ça, c'est un bilan qu'on peut faire chez son médecin pour pouvoir s'assurer qu'il n'y ait pas de pathologie. Une fois que vous êtes assuré, donc ça, je commencerai par ça. Hein, il faudrait aller voir votre médecin, être sûr que le cœur fonctionne bien, qu'il n'y ait pas de problème au poumon, notamment si vous parlez d'essoufflement, être sûr que vous n'ayez pas d'asthme, par exemple, hein, et pour être sûr que tout ça va bien, parce que sinon, il y a des traitements très simples qui permettent d'enlever vraiment ces symptômes. Donc ça, c'est dommage de ne pas en profiter. Et puis, l'idée, c'est de se reconditionner progressivement, de reprendre progressivement le sport et là de faire des activités bien sûr qui sont à une intensité modérée et puis par moment accélérée, donc faire ce qu'on appelle du fractionné pour se reconditionner. Mais en tout cas, surtout si vous avez des symptômes, allez d'abord voir le médecin pour être sûr que tout va bien et ensuite vous pouvez reprendre progressivement.
1: On consulte d'abord, c'est très important quand on a une question. Merci beaucoup Georges pour votre appel. Le temps presse un peu mais on va quand même écouter ce message que nous a laissé Peterson de Bafoussam au Cameroun. Sa voix a été modifiée là encore pour préserver son anonymat, on l'écoute.
3: Bonjour Caroline, je m'appelle Peterson, j'ai 65 ans. Et je vis à Bafoussam au Cameroun. J'ai une double préoccupation. sport et troisième âge, ensuite sport et sexualité. D'abord, à un âge avancé, le sport semble très bénéfique pour le physique et le mental. Mais les risques sont aussi importants, liés au type de sport. À cet âge, première question, l'activité physique serait-elle un facteur de risque? Si oui, lesquels? Et les précautions à prendre? Deuxième question, un à deux sports adaptés au troisième âge et praticables de manière régulière. La deuxième préoccupation, c'est chez beaucoup d'hommes, les troubles sexuels seraient liés au manque d'activité physique régulière. Quelle serait la meilleure activité physique à pratiquer pour corriger le mal? Donc, dysfonction érectile, libido en forte baisse, etc. Y aurait-il certains aliments pouvant accompagner l'activité physique afin de retrouver une activité sexuelle normale? Je vous en prie.
1: La santé générale, la santé sexuelle après 65 ans et le sport. Qu'est-ce que vous pouvez répondre à Peterson?
0: Le sport est bon pour les deux. Voilà ce qu'il faut retenir. C'est bon effectivement après 60 ans parce que le vrai risque après 60 ans, c'est de pas bouger. Donc le fait de faire une activité qui est adaptée, alors évidemment on n'hésite pas à faire un petit bilan médical pour savoir comment on va adapter cette activité, ça c'est vraiment quelque chose qui est important. De la marche, travailler l'équilibre, travailler le renforcement musculaire, là aussi ça peut être des axes d'activité physique particulièrement intéressants. Pour la sexualité, c'est démontré, le fait de faire une activité physique régulière, une endurance particulièrement, la marche, du vélo, ça entretient la sexualité. Donc ça, c'est une très bonne chose de le faire, évidemment. La chose aussi qu'il faut juste retenir, c'est que quand on a des troubles érectiles, ça peut être aussi un signe indirect d'une pathologie cardiaque, d'une pathologie d'hypertension, de diabète. Donc, là encore, il y a un intérêt toujours à faire ce bilan avant. Et puis ensuite, effectivement, se mettre au sport, c'est vraiment le conseil à donner.
1: Le sport, ça peut être tous les sports, du moment d'y aller à un rythme correct.
0: C'est ça, un rythme adapté, et à toujours le plaisir, etc. Et avec ces axes-là qu'on a donnés
1: depuis le début de l'émission. Merci, docteur Sen, c'est passé très très vite. Comme d'habitude,
0: oui,
1: avec vous, ça va
0: toujours.
1: Vite. On se retrouve le mercredi,
0: Danse.
1: Bientôt, forcément. On va parler de l'apprentissage et du développement du cerveau des bébés avec un reportage tout en douceur à suivre. Avant ça, on va écouter Wycliffe Jean, Robert Glasper, Théo Crooker, Harvey Mason et Nia avec French Quarter, c'est sur RFI.

0: C'est donc le moment de nous rendre au sein du service de réanimation néonatale de l'hôpital Robert Debré à PHP à Paris. Service qui propose depuis un an des ateliers de lecture de poésie pour les bébés prématurés. Ils sont portés par Adèle Boulanger, orthophoniste, et Mathilde Toulot, éditrice, médiatrice littéraire. Ces lectures stimulent le développement neuronal et facilite l'apprentissage du langage chez ces nourrissons vulnérables. C'est un reportage signé Raphaël Constant.
1: On va essayer de lui lire un petit peu de poésie, puis on va voir comment il réagit.
2: Hein. D'accord.
1: Parce que là, il a l'air... Il est agité, là. Youssouf, je m'appelle Mathilde. Je suis une voix que tu connais pas, c'est normal. C'est la première fois que tu m'entends. C'est un poème, Youssouf, qui s'appelle « Sais-tu ? Sais-tu qu'en toi, Youssouf, il y a déjà l'été, l'automne, l'hiver et le printemps ? En toi, sais-tu qu'il y a déjà les océans, les montagnes et les forêts, l'eau claire des lacs aussi et la tendresse des éléphants ? Sais-tu qu'il y a en toi, Youssouf, le verbe « amour » et les voyelles qui savent chanter. En toi déjà, soleil éclair, cailloux récoche et galaxie spirale. En toi sais-tu, Youssouf, il y a de quoi vivre une vie très étoilée.
3: Alors mon petit bébé, tu nous entends, hein?
1: Est-ce que ça vous fait plaisir que je vous offre un recueil? Comme ça vous pourrez continuer à lui lire.
2: Oui, avec grand plaisir.
4: Le principe des ateliers, c'est de s'appuyer sur un recueil dont la singularité est que ce sont des poèmes avec une forte charge émotionnelle, puisque ils racontent la grossesse, l'accouchement, la naissance, ils présentent le monde à venir au bébé et ils vont permettre d'aller chercher l'émotion du parent pour que le bébé la ressente et qu'il puisse se connecter pendant la lecture.
0: Pourquoi vous avez choisi de lire de la poésie particulièrement ?
4: Parce que la poésie, il y a une prosodie qui est très soutenue, il y a beaucoup de rythme. Et en fait, le bébé, quand il était dans le ventre maternel, derrière la paroi de l'utérus, il entend tout et il entend tout par rythme. Donc quelque part, la poésie, c'est un peu sa langue maternelle, on pourrait dire ça. Et donc ça permet de verbaliser ce qu'on est en train de traverser avec son bébé.
0: Et ça a encore plus de sens dans un service de réanimation pour prématurés, où chacun est dans sa chambre, les bébés sont reliés à des machines. Pour les parents, c'est aussi un contexte qui peut être fragilisant, étouffant. Vous, qu'est-ce que vous observez depuis que vous avez commencé ces ateliers de lecture ?
4: Les bébés se battent pour leur vie. Et donc, les parents vont avoir du mal, en fait, à établir le contact et même peut-être ne pas oser établir le contact, ce qui est justement un problème puisque ces bébés ont énormément besoin qu'on établisse le contact avec eux, encore plus qu'un bébé né à terme, puisqu'ils ont perdu tous les stimuli qu'ils avaient dans le ventre. C'est pas seulement un plaisir ou une bonne idée, en fait. On est dans le soin pur. Et d'assister avec le parent à des micro-signes de communication de son enfant.
0: Comme quoi ?
4: Eh ben, par exemple, il va légèrement tourner la tête vers la voix, sortir sa main de sous sa petite couverture, ouvrir les yeux. Il va se mettre à avoir des mouvements de succion et d'assister à ça avec le parent qui, en direct, peut voir l'impact que ça a, cette lecture adressée à son bébé. J'assiste à beaucoup de beauté, quoi.
0: Madame, vous avez votre bébé, Youssouf, contre vous, en peau à peau. Il est né il y a combien de temps ?
2: Il est né il y a 2 mois et demi.
0: Et alors, madame, cet atelier de lecture, comment vous vous êtes sentie ?
2: Bon, on l'a vu s'apaiser, en fait. On l'a vu s'apaiser au fur et à mesure de la lecture. Ça change du quotidien d'un enfant qui est tous les jours 24 heures sur 24 à l'hôpital. Ça change vraiment.
0: Est-ce que c'est quelque chose que vous avez envie de continuer à faire, tous les deux ?
2: Oui, surtout la lecture, c'est vraiment quelque chose que je continuerai à faire, sans hésiter.
5: Je suis Adèle Boulanger, orthophoniste à l'hôpital Robert Debré, en pédiatrie et réanimation néonatale.
0: Alors Adèle, expliquez-nous quel est l'objectif d'un point de vue médical de ces ateliers de lecture pour les prématurés.
5: Ce qu'on sait, c'est que le bébé prématuré, il a un développement qui normalement aurait dû se faire in utero et qui malheureusement se fait à l'extérieur du ventre de la maman, et notamment une immaturité cérébrale, et que les réseaux de neurones vont se mettre en place et se développer grâce aux stimulations. Et que les bébés prématurés sont confrontés à des mauvaises stimulations qui sont trop de bruit, donc les bips, les bruits des respirateurs, les bruits des scopes, et au contraire pas assez de langage, pas autant en tout cas qu'aurait un bébé in utero, hein, qui serait exposé à énormément de conversations. Et donc il faut avoir ce qu'on appelle des soins de développement en néonatologie, et la lecture adressée au bébé en fait partie.
6: C'est le fait d'entendre la parole qui va stimuler le développement des connexions neuronales qui vont finalement solliciter le développement du langage, c'est ça ?
5: Oui, c'est vraiment ça. Plus on va parler à ce bébé-là, plus son cerveau va se développer correctement, et plus tard, mieux il parlera et mieux il comprendra le langage qu'on lui adresse. On sait aujourd'hui que la voix maternelle, elle va améliorer les marqueurs physiologiques du bébé. Tout ce qui est respiration, battement cardiaque, la détente aussi du bébé, mais aussi son seuil d'activation de la douleur. C'est-à-dire que pendant un soin douloureux, si la mère parle ou chante, le bébé va ressentir moins de douleur. On a pu le mesurer avec des mesures très précises. Et en fait, le bébé, il va apprendre le langage, une langue au début, grâce à son rythme et à sa mélodie.
6: Est-ce que vous, depuis que le programme existe, vous voyez des résultats en dehors des études scientifiques qui sont en cours ?
5: Oui, on voit énormément de parents qui lisent en chambre, souvent en peau à peau, beaucoup la nuit. Quand les parents nous disent « je pensais pas que ça serait bien, je pensais pas que ça ferait du bien à mon bébé, je pensais pas que ça me ferait du bien à moi », et qui finalement, quotidiennement, ont des routines de lecture dès la néonate avec leur bébé. Je me souviens d'une maman qui a dit « en fait, la première fois que je lui ai lu un livre en néonate, elle a ouvert les yeux, elle m'a regardée droit dans les yeux, et en fait j'ai eu l'impression de la rencontrer pour la première fois ».
0: Reportage de Raphaël Constant et Priorité Santé, c'est fini pour aujourd'hui. Merci à toute l'équipe. Demain, à l'occasion d'Octobre Rose, mois de sensibilisation sur le cancer du sein, nous allons parler de la prévention et de la prise en charge. Poser une question à nos invités. Comment expliquer que les patients diagnostiqués pour ce cancer soient de plus en plus jeunes? On se retrouve à 9h10 temps universel. D'ici là, restez à l'écoute et surtout, portez-vous bien.
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4: Il est 4h à Paris, 2h en temps universel. Bienvenue.
14: Thaïs Moreau.
4: À la une de cette édition, en France, la mobilisation lycéenne se poursuit avec l'acte 3 ce mardi et rejoint la grève générale. Alors qu'en marge de ces manifestations éclatent des violences, comment se positionnent les parents d'élèves? On y revient dès le début de ce journal. Dans l'actualité également, le Yémen et de nouveaux affrontements. Les Houthis assurent avoir frappé l'aéroport de Riyad en Arabie Saoudite ce lundi. Le Royaume saoudien, qui a un peu plus tôt annoncé renforcer son engagement militaire au Yémen pour soutenir la contre-offensive des forces gouvernementales yéménites. Enfin, dans ce journal, un peu de football et la Ligue des Nations, l'équipe de France a bouclé sa série de 4 matchs par une victoire 4-1 face à la Belgique au Stade de France.
15: En France, la mobilisation lycéenne se poursuit. L'acte 3 est prévu ce mardi et ils rejoignent la grève générale. De nombreuses violences éclatent en marge de ces manifestations. On compte près de 215 élèves blessés d'après les chiffres du gouvernement. Ce lundi, un jeune de 15 ans a vu sa main arrachée par une grenade policière à Lens. Plusieurs syndicats et associations ont accusé le gouvernement de réprimer les mobilisations lycéennes avec, je cite, une brutalité disproportionnée. 10 enquêtes de la police, des policiers ont également été lancés. Face à cette situation, les parents d'élèves soutiennent à la fois les revendications, mais craignent aussi pour la sécurité de leurs enfants. Solène Vanker-Coven.
16: Cette sécurité est désormais au cœur des inquiétudes. Et c'est le cas notamment à Bordeaux, où étudie le fils de Corinne Martinez. Face au risque de débordement, cette parente d'élèves a dû intervenir sur place.
17: Il y avait un regroupement devant le rectorat. Ensuite, ces élèves, une fois qu'ils ont été reçus et avec leurs camarades, ont fait un cortège. Les parents qui étaient présents les ont accompagnés. Et puis à un moment donné, on s'est rendu compte qu'il y avait des CRS derrière qui commençaient à se mettre en rang serré, à marcher plus vite. Donc les enseignants et les parents qui étaient présents se sont mis entre les élèves et les CRS.
16: Un réflexe de protection dans l'urgence pour éviter le drame. Mais sur le fond, le malaise est bien plus ancien. Pour l'association des parents d'élèves adhérents, la colère des jeunes n'est que le symptôme d'une dégradation continue des conditions. Mustapha Ozelik, vice-président de l'association.
18: Les parents d'élèves, en tout cas les parents d'élèves FCPE qui sont présents dans les conseils d'administration, relèvent notamment depuis des années ces problématiques et ces revendications des lycéens.
16: Preuve de cet appui, les deux principales associations de parents d'élèves appellent à manifester ce mardi.
15: Dans l'actualité, plusieurs élections. Au Brésil d'abord, le candidat Flavio Bolsonaro, fils de Jair Bolsonaro, ex-président d'extrême droite, est arrivé largement en tête du premier tour de la présidentielle ce dimanche. Dans 3 semaines, il affrontera au second tour son rival, le président sortant de gauche, Luis Inácio Lula da Silva. En Espagne, coup de poker, le Premier ministre Pedro Sanchez convoque des législatives anticipées pour le 29 novembre prochain, alors qu'elles devaient avoir lieu en 2027. Il tente de se maintenir au pouvoir après le rejet par les députés des mesures destinées à mettre un terme à la crise du logement. Crise qui a démarré après l'expulsion d'une femme de 87 ans de son logement à Madrid il y a une dizaine de jours. Le chef du renseignement extérieur allemand a accusé ce lundi la Russie d'intensifier sa guerre de l'ombre, je cite, contre l'Allemagne, accroissant le risque d'un conflit armé. Annonce faite face aux députés de la commission de contrôle des services de renseignement allemand. Berlin, grand soutien de l'Ukraine. Le chancelier Friedrich Merz était en visite à Kiev ce dimanche. Selon le gouvernement, le pays serait la cible privilégiée d'actions hostiles russes, faisant notamment référence à la tentative d'attentat au drone à Leipzig en août dernier. RFI, il est bientôt 5h05 à Sanaa, au Yémen. Les Houthis, soutenus par l'Iran, assurent ce lundi avoir frappé l'aéroport international de Riyad en Arabie Saoudite, une raffinerie du géant Aramco, ainsi que plusieurs sites dans le sud du royaume. Le royaume saoudien, allié des forces gouvernementales yéménites, n'a pas encore confirmé. Un peu plus tôt, les forces gouvernementales, soutenues par l'Arabie Saoudite, je le disais, ont lancé une contre-offensive et cherchent notamment à reprendre les territoires aux mains des Houthis. Leur allié saoudien a également annoncé renforcer son engagement militaire dans le pays voisin, Oriane Verdier.
19: Le royaume saoudien semblait réticent à s'engager dans la guerre, mais peut-être attendait-il le bon moment. Ce lundi, alors que les forces gouvernementales yéménites annonçaient une contre-offensive d'ampleur au sol, Riyad promettait un soutien aérien permanent. Un appui qui bouleverse le rapport de force, reconnaît la chercheuse du Sanaa Center, Maïssa Shouja-Aldin.
20: Il semble qu'ils aient préparé ça de longue date pour tout coordonner en même temps. Pour l'instant, nous pouvons parler d'une avancée rapide sur des zones dont les Houthis ont pris le contrôle récemment, mais plus tard, ça pourrait être plus compliqué. Reprendre des territoires contrôlés de longue date par les Houthis ne sera pas aussi simple.
19: Le pays se trouve donc replongé dans l'enfer du conflit qui avait été gelé avec la trêve de 2022. Maïssa Shouja-Aldin craint des conséquences plus catastrophiques encore.
20: Les Saoudiens ont peut-être un bon plan pour mettre fin au conflit rapidement, mais je crains vraiment un conflit plus sanglant encore que le précédent. Les Houthis, comme les forces gouvernementales, se sont renforcés militairement. Je crains que le conflit ne dure longtemps.
19: La crise humanitaire au Yémen était déjà l'une des plus graves au monde, mais les combats récents ont poussé des dizaines de milliers de personnes à fuir à nouveau leur foyer. La famine ne fait que s'aggraver, alerte le Programme alimentaire mondial. L'offensive sur la grande ville de Sanaa implique également des bombardements sur des zones urbaines intensément peuplées.
15: Oriane Verdier et l'Arabie Saoudite qui a reçu une marque de soutien également de la Turquie et du Pakistan, deux pays avec lesquels elle a signé au mois d'août un pacte de défense. Ankara et Islamabad vont envoyer des forces et des moyens militaires dans le royaume. Dans l'actualité à présent africaine, en Éthiopie, alors que le Premier ministre Abiy Ahmed vient d'être reconduit à la tête du gouvernement fédéral, la situation reste tendue dans le nord du pays où l'armée éthiopienne a affronté la semaine dernière les rebelles tigriens et leurs alliés. Ce week-end, l'armée fédérale a d'ailleurs repris le contrôle de Mekele, la capitale du Tigré, et repoussé les rebelles. Les observateurs craignent désormais que le conflit ne s'étende à l'Érythrée, pays voisin qui soutient les rebelles tigréens. Alexandra Brangeon.
3: Selon plusieurs observateurs, des troupes érythréennes sont massées à la frontière avec l'Éthiopie. Certains font même état d'incursions en territoire éthiopien. Pour le chercheur René Lefort, il s'agit de manœuvres défensives. Asmara s'inquiète des ambitions de son voisin qui veut obtenir un accès à la mer Rouge. Pas plus tard qu'hier, le ministre des Affaires étrangères éthiopien a justement déclaré « L'Éthiopie est connectée historiquement et géographiquement à la mer Rouge », rappelant que sa frontière n'est qu'à une trentaine de kilomètres de ce bras de mer. Cette déclaration éthiopienne sonne comme une réponse à l'Égypte, l'Érythrée, la Somalie et le Soudan qui ont rappelé ce week-end que la gouvernance de la mer Rouge relevait de la responsabilité exclusive des États riverains. Depuis le Caire, ils ont réitéré l'importance de respecter la souveraineté, l'unité et l'intégrité territoriale des États.
15: Alexandra Brangeon. À la une, également au Nigeria, le président Bola Tinubu confirme la mort de 32 personnes ce lundi dans le crash d'un avion de l'armée de l'air dans le sud-ouest du pays, 25 passagers et 7 membres d'équipage. En football, avant de terminer cette édition, l'équipe de France a bouclé sa série de 4 matchs de Ligue des Nations par une victoire, 4-1 face à la Belgique au Stade de France. Une soirée qui a mis du temps à basculer du bon côté, mais Zinedine Zidane, nouveau sélectionneur des Bleus, a pu compter sur le talent de ses remplaçants pour faire la différence. Cédric De Oliveira.
21: Débute des frissons, un Stade de France euphorique. Jérémy ne regrette pas d'avoir choisi ce match contre les Belges pour soutenir les Bleus.
22: Ouais, c'était une bonne soirée, on a bien profité, on n'a pas fait 300 km pour rien. Et bah, la rentrée des remplaçants, quoi, on va dire. Ça fait une belle partie, c'était bien. Zidane, il a bien géré, c'était magnifique.
21: Et pourtant, la France a d'abord été maladroite et empruntée, mais les entrées de Désiré Doué, Ryan Cherki, Lucas Dacuna et surtout Michael Olise, encore irrésistible, ont tout changé. Guillaume Rest, qui fêtait sa première sélection dans le but tricolore, a vu le spectacle de près.
23: L'admiration, c'est des grands joueurs. Ils ont su faire la différence quand ils sont rentrés. Ça valide le travail de tout le monde. C'est top pour tout le monde.
21: La France était encore menée à un quart d'heure de la fin, mais quand ces artistes se mettent à jouer ensemble, ça peut faire très mal à l'adversaire. Doué, Cherki et de nouveaux coups de patte d'Olise ont validé les choix de Zidane. Un sélectionneur comblé.
24: Et je suis content parce que c'est la réaction en tous les cas de tout le monde. Et ça termine nos 15 jours quand même avec une note très très très positive. Sinon ça aurait été décevant après ces 15 jours qu'on a passés ensemble.
21: 3 victoires et un match nul frustrant contre l'Italie vendredi. Ce premier rassemblement est prometteur pour Zidane, dont la méthode commence déjà à porter ses fruits. Désormais, il va devoir patienter. Il ne retrouvera ses joueurs que dans un mois.
15: Cédric De Oliveira. Et un point sur le championnat. Au classement de son groupe de Ligue des Nations, la France est première avec 10 points devant l'Italie, 7 points et la Belgique, 6 points. Prochain rendez-vous pour les Bleus de Zidane en novembre avec un déplacement à Milan pour y défier la Squadra Azzurra. 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
1: Bonjour les voisins, les voisines, je suis ravie de vous retrouver. Alors les vacances sont déjà loin derrière nous. La rentrée au bureau, comme souvent, a sans doute été bien chargée. Et peut-être que certains d'entre vous se sont déjà débordés au travail. Entre les mails qui n'arrêtent pas de tomber, les réunions qui se multiplient, les dossiers importants à traiter, les petites tâches qui s'accumulent et les urgences. Sans compter votre collègue qui vous sollicite à tout bout de champ, c'est pas toujours facile de travailler efficacement. D'ailleurs, combien de fois avez-vous terminé votre journée sans avoir fait ce que vous aviez prévu? Et si le problème venait de votre organisation? Alors, quelle méthode appliquer? Comment définir vos priorités? Comment optimiser votre temps, mais aussi votre espace de travail, que vous soyez au bureau, en open space ou en télétravail, par exemple? Comment votre manager peut-il vous aider? Quel est son rôle? Nous allons tenter de répondre à toutes ces questions avec vous. Valérie Vennois, bonjour.
2: Bonjour.
1: Vous êtes fondatrice du cabinet Positive Workplace Culture, consultante en organisation du travail, qualité de vie et conditions du travail, et en prévention des risques psychosociaux. Vous êtes également formatrice. Patrick Graouan nous accompagne également. Bonjour. Bonjour,
5: bonjour
1: Patrick, vous êtes consultant en stratégie et restructuration des entreprises sur le continent africain, vous êtes également conférencier, coach en développement professionnel et auteur, vous avez notamment écrit « L'art d'être promu, votre stratégie de promotion en 6 étapes ». Et puis en fin d'émission, nous irons faire un tour sur les campus français avec notre reporter Charlie Dupiot pour la chronique « Décalage culturel ». Et pour cet épisode, nous nous demanderons à partir de quel moment on peut appeler son interlocuteur par son prénom au lieu de dire monsieur ou madame, par exemple. Les voisins, les voisines, bienvenue dans cette émission.
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1: Alors Valérie Vennois, à quoi est-ce qu'on reconnaît qu'une personne est mal organisée dans son travail? Qu'est-ce que vous observez chez les salariés que vous accompagnez? C'est quoi les signes?
2: Alors souvent, ce que je remarque, ce sont des salariés stressés en fait. Le manque d'organisation provoque un stress au quotidien. Aujourd'hui, les boîtes mail débordent, toute la correspondance, toute la charge de travail arrive par le biais de ces boîtes mail. Il y a des gens qui reçoivent des centaines de mails au quotidien, et ça les met déjà beaucoup en stress avant de travailler, rien que de voir cette charge de travail qui est arrivée dans leur boîte.
1: Patrick Graouan, vous intervenez dans des sociétés en restructuration. À quoi vous reconnaissez qu'une organisation fonctionne mal du point de vue de l'extérieur?
8: Le premier des symptômes, et merci de me donner la parole, le premier des symptômes, c'est le non-respect des délais. Mm-hmm. Parce que l'organisation se perçoit à l'extérieur par sa capacité à tenir ses promesses. Donc le premier des symptômes, c'est une organisation qui ne tient pas ses promesses en termes de délai. Donc pour le client, ça va se traduire par des traitements de réclamation trop longs, ça va se traduire par un temps de réponse beaucoup plus inacceptable que d'habitude, surtout dans un monde où on est dans l'instantanéité, si je peux dire, avec l'accès aux technologies. Donc ça, c'est le premier symptôme qui montre qu'on a en interne un problème d'organisation. Les délais ne sont pas tenus.
1: Valérie Vennois, par quoi est-ce qu'il faut commencer sa journée de travail? Premier conseil, qu'est-ce que vous dites aux salariés que vous accompagnez? Peut-être prendre le temps de faire le point, par quoi il faut commencer?
2: Alors effectivement, pour ma part, moi ce que je trouve important, c'est déjà de checker sa boîte mail. Première chose, quand on arrive au travail, on regarde sa boîte mail et de là, on commence à y faire des annotations pour savoir ce qui doit être traité. Et ce, dans quel délai. Et on fait du ménage, on jette, on utilise bien Outlook avec toutes les fonctionnalités, type les drapeaux, les couleurs, pour vous aider
1: pour faire un premier tri.
2: Cette boîte mail, à faire un premier tri, tout à fait. Et ensuite, on abandonne un petit peu cette boîte mail et on travaille, on fait une séquence de travail pour retourner 2 heures plus tard, 1 heure plus tard, retourner sur sa boîte mail et refaire un petit peu cette méthodologie. Ce que je conseille, c'est des petits mails qui demandent moins de 2 minutes de traitement, de les traiter immédiatement. Et tous les autres mails, on les catégorise, on met un drapeau et on les planifie.
1: On y reviendra dessus plus tard. Patrick Graouan, qu'est-ce que vous en pensez? Par quoi vous commencez votre journée vous-même?
8: C'est ce que, en complément de ce que Valérie a dit, c'est vrai que notre tendance est de regarder nos mails et de voir ce qui est prioritaire, urgent, essayer de faire le tri. Pour moi, je commence ma journée en me posant sur mes priorités. Parce que les mails, ça peut, comme il est clair, ça peut être très, très envahissant. Et puis, très vite, on peut être tiré loin de ses priorités. Donc, ma première question de la journée, c'est à quoi va ressembler une journée réussie pour moi. Et une fois que j'ai cela en tête, c'est ce filtre que j'utilise, je dirais, pour filtrer mes mails, si je peux me permettre la tautologie. Et ça aide. Vos priorités sont le premier filtre pour filtrer vos mails. Permettez-moi de le dire ainsi.
1: Alors, je vous propose qu'on écoute tout de suite un premier témoignage. C'est celui de Dean à Libreville, au Gabon.
4: Bonjour les voisins, bonjour les voisines. Je travaille dans une grande société, grande de par le nombre d'employés et son implantation dans tout le pays. Je suis agent à la division communication, division organisée en trois services. Donc on a le service de la communication interne, celui de la communication externe et enfin la communication digitale dont je suis le chef de service. À côté de mes

0: Nous, au Bénin, je suis passée par les deux extrêmes. Avant, j'étais du genre à tout garder en tête, résultat, stress et oubli. Aujourd'hui, en tant que maître d'école avec une petite entreprise à côté, je n'ai plus le choix, mon astuce. Un seul cahier journal, tout y passe, je note tout la veille au soir pour le lendemain. Tâches de l'école, de l'entreprise, même les appels à passer. Et je m'impose une règle, 3 priorités maximum par jour. Si les 3 sont faites, la journée est réussie. Ce qui m'a sauvée, c'est d'arrêter les 3 agendas. Donc, ils fonctionnent pas tout à fait de la même façon que Valérie, que Dean. Valérie Venois, qu'est-ce que vous pensez de cette organisation?
1: Chacun a sa propre organisation. C'est vrai qu'on peut pas imposer. On a chacun notre façon de nous organiser. C'est vraiment propre à chaque personnalité. On peut bien sûr conseiller et on peut bien sûr former parce qu'il existe des formations sur la gestion du temps et sur Outlook parce qu'aujourd'hui, on a tous entre les mains l'outil Outlook, mais très peu de personnes sont vraiment formées sur toutes les fonctionnalités.
0: Mais sur l'idée des 3 priorités maximum par jour, est-ce que c'est une bonne idée justement de pas trop se charger la barque? Parce que finalement, quand on s'en met trop, on n'arrive pas à tout faire et puis ça donne une assez mauvaise image de soi. C'est pas très valorisant.
1: Tout à fait. C'est pas valorisant quand on n'a pas à cocher tout ça tout doux. J'ai perdu le fil, par exemple, de ce que je voulais dire. Quelle est votre question, excusez-moi?
0: Pas plus de 3 priorités par jour.
1: Tout dépend des priorités que vous avez à faire. Ça, c'est dans l'analyse donc, de votre charge de travail. C'est à vous de décider ce qui est urgent et prioritaire pour pouvoir faire passer ces priorités. Il peut y en avoir 10 un jour et une seule un autre jour. Donc ça, c'est vraiment à moduler selon votre charge.
0: Qu'est-ce que vous en pensez, Patrick Graouin?
2: Oui, tout à fait. J'aime beaucoup l'idée de priorité. Et 3, généralement, c'est le conseil qu'on donne. Et ça, c'est vraiment au maximum. Parce qu'on dit toujours en organisation qu'on sous-estime, on surestime ce qu'on peut faire en 1 an et on sous-estime ce qu'on peut faire en 5 ans. Juste pour donner l'idée que le temps, il n'est pas
0: extensible,
2: uniforme.
0: Il n'est pas extensible.
2: Donc, il faut absolument se connaître soi-même. Et dire est-ce que je prends 1, 2 ou 3 priorités. Mais 3, c'est vraiment le maximum et c'est une très bonne méthode. C'est un très bon début pour des gens qui se cherchent en termes d'organisation. Posez-vous, respirez, choisissez 3 choses ou 2 choses et réussissez-les. Parce que plus on réussira à accomplir 1, 2 tâches, il va avoir un effet d'entraînement et on va aimer la façon de s'organiser, on va mieux s'organiser. Donc, je suis tout à fait pour cette méthode-là de définir très très peu d'objectifs pour y voir déjà plus clair et pouvoir venir.
0: On écoute tout de suite un deuxième témoignage, celui d'Amat depuis N'Djamena au Tchad. Il travaille dans le secteur de la banque.
3: Bonjour, 8 milliards de voisins, c'est Amat. Je travaille dans une banque et il travaille en étroite collaboration avec les collègues et chaque collègue veut à ce que son travail passe avant. Donc c'est à toi maintenant d'organiser et répondre à tous ces gens. Et moi j'utilise souvent la méthodologie d'être à la décision. Cette méthodologie je l'ai apprise à l'école et elle m'aide beaucoup vraiment à faire mon travail. Il y a des dossiers urgents et importants que tu peux faire à temps tout de suite. Donc tu peux pas les laisser. Il y a des dossiers qui sont urgents mais ne sont pas importants qui peuvent attendre. Donc, moi, j'ai un petit agenda devant ma machine, une fois au bureau. Je classe les dossiers par priorité. Des fois, je serai débordé, mais quand même, je me rattrape à chaque fois quand je fais les travaux. Mais ce n'est pas facile. Comment travailler, m'organiser davantage? C'est ce que je voulais savoir. Je serai ravi d'entendre les réponses.
0: Faire le distinguo entre ce qui est important et ce qui est essentiel, cette méthodologie d'aide à la décision, Valérie Vanhoat, qu'est-ce que vous en pensez?
1: Tout à fait. Alors moi, je forme beaucoup les gens, donc quand on parle de gestion du temps, à cette matrice qui s'appelle la matrice Eisenhower, que moi j'utilisais beaucoup au début de ma carrière, parce que je ne savais pas non plus forcément travailler. J'ai donc été formée à la gestion du temps. Et moi-même, je m'imprimais des matrices Eisenhower sur des feuilles A4, et pour piloter ma charge de travail, je notais tout ce que j'avais à faire.
0: Alors, en quoi elle consiste, cette matrice?
1: Alors, c'est une matrice qui a 2 axes. Un axe qui va du moins urgent au plus urgent et du moins important au plus important. Et de là, donc, on note dans ces 4 cases ce qui est urgent et important, donc qui va vraiment être essentiel d'être fait, et ce qui est moins urgent, moins important, ça peut être éliminé, et ça peut être, bien sûr, programmé.
0: Et ça peut être aussi délégué.
1: Et ça peut être être aussi délégué. On pense pas forcément à la délégation. Tout le monde ne peut pas déléguer, mais on peut des fois, parfois déléguer à des alternants, à d'autres personnes. On peut parfois déléguer. Il faut y penser. Et il faut penser. On a parlé un petit peu. C'est Patrick qui a parlé du temps. Tout prend. Il faut toujours avoir à l'esprit que tout prend toujours plus de temps que prévu. Vous allez par exemple dire que cette tâche va durer une heure et finalement vous allez voir qu'elle va durer une heure et quart. Et ça, les gens ont beaucoup de mal et ne le font pas, c'est d'estimer déjà le temps que va prendre cette tâche. Qu'est-ce que voir ensuite la planifier, bien sûr.
0: La difficulté, Patrick Graouan, c'est quand on travaille en équipe, hein, les priorités des uns sont pas nécessairement les priorités des autres. Quelles questions il faut se poser quand on commence sa journée de travail en tant que manager?
2: Ben, c'est une bonne question et ça va rejoindre notre dernier auditeur qui a exposé son cas, qui travaille en banque. Et pour prendre ce secteur en particulier sur lequel on a eu à travailler, les agendas croisés sont un vrai cauchemar. Mmh. Quand je dis agendas croisés, le nombre de réunions, sous nos estimations, on a à peu près 50% du temps des managers en banque pour prendre ce secteur, qui est passé en réunion. Bien sûr, il y a des réunions qui sont vraiment des réunions de décision où il faut avancer, mais il y a des réunions qui sont justement un clash d'agenda. Et pour revenir à ta question, qu'est-ce que je fais quand je suis en clash d'agenda? J'ai mon agenda, j'ai l'agenda de mes collègues et j'ai l'agenda de mon boss. Et je suis sur ce point-là un peu traditionnaliste pour dire notre agenda n'est que le reflet de l'agenda de notre propre manager. Utiliser ce terme. Alors, la première des choses pour moi, c'est alignez-vous toujours, si vous ne savez pas quoi faire, sur l'agenda de votre manager. Il y a la priorité, souvent, sur le vôtre, et en priorité. Ensuite, avec vos collègues, il y a un exercice qui est important, c'est quand savoir dire non.
0: C'est pas toujours facile, hein.
2: Pas toujours facile.
0: Notamment quand on a un collègue, hein, on connaît tout ça dans notre bureau, hein, qui vient nous solliciter à tout bout de champ pour avoir notre point de vue sur telle ou telle tâche. Qu'est-ce qu'on peut faire? Alors, si, vous avez un truc à nous conseiller, Patrick?
2: En quelques mots, le truc à conseiller, c'est de renvoyer le collègue avec des questions. Parce qu'au départ, quand on se fait source de solutions, bien sûr, on crée une sorte de facilité, de paresse autour de nous, et tout le monde vient chez nous pour avoir de la solution. S'il est possible que votre fonction vous permet, posez au collègue des questions, renvoyez-le à sa copie, ne lui donnez pas la solution, et vous verrez que il se rendra compte que vous lui donnez plus de travail que de solution, il trouvera quelqu'un d'autre à aller, dont il va aller voler le temps et plus vous.
0: Alors Ahmad, il posait la question, comment est-ce qu'il peut mieux s'organiser? Est-ce que vous avez un conseil à lui donner, Valérie? Comment est-ce qu'il peut mieux s'organiser? Il posait ses priorités et puis qu'est-ce qu'il peut faire d'autre?
1: Poser ses priorités, s'organiser.
0: Patrick, vous avez une idée, un conseil à lui donner à Ahmad?
2: Ahmad, oui, et il est vraiment sur la bonne voie et j'aime beaucoup pour lui l'utilisation des techniques et des méthodes. Et comme Valérie a dit, il utilise la matrice d'Eisenhower qui lui permet de déterminer ses priorités. S'il apprend plus d'outils de cette sorte, il va mieux s'organiser. Par exemple, je travaillais avec un patron d'entreprise qui m'a dit, Patrick, si tout est urgent et important, en ce moment-là, je lui ai appris une autre méthode qui est de dire qu'est-ce qui est réversible ou irréversible. Mm-hmm. Lorsque vous devez prendre vos décisions et que tout est urgent et important, vous devez aller à un autre niveau. Quelle est la décision ou l'action que je vais faire maintenant qui est réversible ou qui est irréversible? Et selon, ça va vous aider à améliorer, on va dire, votre aiguille de priorité. Et il existe beaucoup d'outils que j'appelle les outils mentaux de cette sorte, qui nous permettent de mettre des problèmes dans des cases et puis après de les sélectionner. Donc, j'en reviens et je suis un grand partisan, comme Valérie l'a dit, à former les équipes sur la gestion du temps et sur l'existence et l'usage de ces outils-là. Serait ça mon conseil, qu'ils apprennent de nouveaux outils.
0: On va continuer à parler justement des outils et de l'organisation. Les voisins, les voisines, restez avec nous. On se retrouve tout de suite après un titre extrait du nouvel album du producteur new-yorkais Stoic, avec sur ce titre un featuring du rappeur Jev Penomind. C'est le titre.

0: No Mind par Stoïc et le rappeur Jev, né en RDC et installé maintenant au Canada. Vous êtes toujours sur RFI. 8 milliards de voisins et de voisines. Aujourd'hui, nous parlons organisation au travail. À propos de RDC, justement, direction Kinshasa maintenant. Ah, alors, où nous attend Bethel, que nous allons retrouver tout à l'heure. Valérie Vénois, quelle fonctionnalité vous recommandez d'utiliser, par exemple, les outils numériques pour s'organiser?
1: Alors, OneNote. Il y a de plus en plus d'entreprises qui utilisent OneNote.
0: Qu'est-ce que c'est alors
1: OneNote, c'est un outil donc qui fait partie de Microsoft et qui est un outil qui a l'intérêt d'être partagé. On peut donc travailler avec des collègues, avec son manager par exemple, sur des dossiers partagés. Et c'est des dossiers sur lesquels on peut alimenter énormément d'informations. Donc il y a des sociétés qui travaillent avec des SharePoint, et il y en a qui travaillent avec des OneNote. Et à titre personnel et professionnel, on peut donc utiliser OneNote, qui est un espèce de classeur, qui est donc informatique, et qui permet aussi donc de classer des données.
0: OneNote, c'est un outil que vous utilisez, Patrick, que vous recommandez également?
2: Oui, je l'utilise pas personnellement, je l'utilise plus personnellement, mais oui, c'est un outil qui peut simplifier la visualisation de votre agenda beaucoup plus facilement. Oui, je suis plutôt pour l'ancienne méthode des notifications, c'est-à-dire utiliser son agenda. C'est un peu vieux jeu, mais l'agenda reste le cœur de notre organisation. Et utiliser son agenda, qu'est-ce que j'ai découvert? Avant, je commettais l'erreur de mettre juste une deadline, un délai dans mon agenda. Donc, je dois rendre un document le 5 octobre, je mets 5 octobre. Sauf que je reçois ma notification le 5 octobre, ce qui est trop tard. Donc, j'ai appliqué la règle du temps de travail. Si je dois le rendre le 5 octobre, je mets 5 octobre comme délai, mais à quel moment je dois commencer à travailler dessus?
0: D'accord.
2: Pour déclencher une sorte de période où je sais que ce dossier, je dois commencer à le traiter.
0: Si et ça vous fait un rappel quotidien sur l'agenda, du coup, c'est ça?
2: Ça me fait un rappel quotidien pour dire que je suis rentré dans cette période-là et que je dois pouvoir travailler sur ce dossier. Donc ça m'a beaucoup aidé pour un rôle sur lequel j'étais, où je couvrais une centaine de pays, où vous imaginez, il y a beaucoup de choses à faire. Et donc savoir quand je commence à travailler pour boucler aussi.
0: Donc pour votre cas, le temps. Pour votre cas, il y a non seulement les mails, mais aussi la consultation de l'agenda au quotidien, Patrick. Direction Kinshasa maintenant, où nous retrouvons Bethel. Bonjour Bethel.
3: Bonjour Lucie.
0: Alors vous êtes nounou et femme de ménage pour 2-3 familles à temps partiel. Ça doit pas être facile de vous organiser avec les différents emplois du temps, les habitudes de chacun. Comment vous faites? Racontez-nous.
3: Justement, pour moi, pour ne pas être débordée, pour ne pas perdre de vue les instructions de mes différentes patronnes, j'ai opté pour avoir différents agendas pour différentes familles.
0: Différents agendas.
3: Pour noter différents agendas. J'ai des petits carnets, donc j'ai des carnets pour différentes familles.
0: Donc vous avez un carnet par famille. Et comment est-ce que vous arrivez à vous y retrouver dans ces carnets? Vous mélangez pas les pinceaux des fois?
3: Non, pas du tout. Petite façon, je les mets avec des différentes couleurs pour savoir que ça c'est pour telle famille, ça c'est pour telle famille, ça c'est pour une autre famille. Parce qu'il faut noter les tâches de ménage principales de la semaine. Par exemple, je sais que à différents jours de la semaine, il faut évacuer et nettoyer le placard. Il faut laver les rideaux, il faut s'occuper de la lessive, sortir la lessive de la machine. Et le carnet des visiteurs, parce qu'il faut noter les heures, les différentes heures auxquelles les visiteurs arrivent, le nom des visiteurs et leur numéro de téléphone.
0: D'accord. Oui, donc effectivement, et c'est compliqué de se souvenir carnet, de tout par tête. Et comment vous faites pour les urgences alors?

0: plutôt que l'agenda ou le OneNote que préconisent Valérie et Patrick. Merci Bethel pour votre témoignage. Valérie Vénois, notez encore une fois, c'est un bon moyen de s'organiser, hein. Ça permet de fixer les choses dans la tête.
1: Tant que c'est pas noté quelque part, vous n'allez pas forcément le réaliser.
0: Patrick Granois, on évoquait tout à l'heure la formation des salariés aux outils pour une meilleure organisation. Vous trouvez des fois des managers récalcitrants à utiliser ces outils, à former leurs salariés justement à ces outils ?
2: En effet, et c'est dommage parce que nous-mêmes en tant que managers, souvent on n'a pas été formés à ces outils, donc forcément on n'en voit pas l'utilité pour les autres. Et donc c'est par ignorance plutôt que par mauvaise foi ou par résistance. Et comme on l'a dit tout à l'heure, l'organisation étant souvent une philosophie personnelle, on a l'impression que si nous on arrive à s'organiser, pourquoi les autres n'y arrivent pas ? Donc c'est leur problème. Alors que non, il existe des outils aujourd'hui qui partent des outils IA aux SEMS outils dont on a parlé aujourd'hui, et auquel l'organisation doit former ses employés.
0: Donc il faut rester en veille, en fait, hein, d'une certaine façon, sur les différentes fonctionnalités qu'on vous propose. Mais je veux dire, ça doit aussi venir du salarié.
2: Ça doit venir du salarié, mais je suis plutôt pour dire que l'organisation est d'abord une philosophie d'entreprise. Mmh. Si vous prenez Henry Ford, lorsqu'il a décidé de réorganiser la chaîne de montage de ses véhicules, en inventant littéralement le travail à la chaîne, c'était une décision d'entreprise. Quand vous prenez nos amis de pour ne pas citer de marque, de le fondateur de Toyota, pour ne pas citer de marque, qui a mis dans son entreprise une philosophie d'organisation qui aujourd'hui est la base de tout ce qui est approche qualité dans les entreprises. Pour moi, la première des choses, c'est que l'entreprise doit avoir sa philosophie d'organisation. Comment elle pense qu'elle doit être organisée pour être le plus efficace ? Quand les équipes sont claires sur la façon dont l'organisation se rend fluide, il est plus facile pour les équipes et donc pour l'individu d'intégrer, on va dire, cette façon de travailler. Donc l'organisation n'est pas simplement une question personnelle, elle est d'abord une question de philosophie.
0: Collective, ok. Merci Patrick, on a compris. On retrouve tout de suite Cyriac à Abidjan, en Côte d'Ivoire. Bonjour Cyriac.
3: Bonjour.
0: Alors dans quel domaine vous travaillez ?
3: Je suis dans tout ce qui est coopération internationale.
0: Vous aussi, vous utilisez des outils numériques, hein, lesquels ?
3: Déjà, Microsoft permet d'avoir déjà le Note, donc je pense qu'on en a déjà, vous en avez déjà parlé. Mais il y a aussi ce qu'on appelle le planeur, qui vous permet de faire comme une fiche, mettre la tâche quand elle prend fin, et même attribuer à qui on peut l'attribuer et autres. Donc ça me permet de mieux m'organiser. Mais il ne faut pas avouer qu'il y a en voulant le faire et le faire. Et au milieu, je mettrai toujours la discipline. Parce qu'il y a ce que tu as envie de faire, ce que tu dois faire. Et voilà. Et tant que tu n'es pas discipliné, et voilà, tu seras toujours dans le rush. Et je pense que le gros travail que je suis en train de faire, je parle pour moi, hein, pas pour les autres, je parle pour moi, le gros travail, c'est vraiment cette discipline-là que j'essaie de me mettre au quotidien. Parce que j'ai vu un peu tout le stress en n'ayant pas une bonne planification, en ne planifiant pas bien les tâches et autres.
0: Oui, parce que
3: ça met sur les autres membres de l'équipe, au fait.
0: Oui, parce que vous, Cyriac, hein, si j'ai bien compris, c'est que vous vous êtes mis à utiliser ces outils justement parce que vous aviez eu des petits problèmes d'organisation qui ont créé du stress au sein de votre équipe, hein, c'est ça ?
3: Oui, mais non, ça c'est ça, c'est des skills. Et puis déjà, faut savoir que voilà, ton stress ne doit pas aller sur le stress des gens. C'est vrai que moi, je suis quelqu'un qui aime bien travailler sous pression, mais c'est pas le cas de tout le monde. Donc c'est préférable de mieux planifier pour que voilà les tâches se fassent au moment où elles doivent être faites, dans les délais où elles doivent être faites. Et là, c'est dans le délai là et là ça aide tout le monde et ça permet de mieux réfléchir pour ce qu'on peut faire après au fait.
0: Comment vous organisez votre semaine, vous, du coup ?
3: Donc déjà, j'essaie vraiment, comme je dis, hein, le plus gros travail, c'est la discipline. J'essaie de faire une certaine discipline, c'est-à-dire le vendredi, déjà planifier ce qu'il y a planifié pour la semaine en cours. Et la veille de chaque jour, c'est de voir ce qu'il y a à noter. Donc j'ai, en plus du planeur, j'ai le bon bloc-notes, voilà, parce que pour moi aussi, j'aime bien regarder.

0: et avoir sur un papier ce que je dois faire, ça me permet de mieux, davantage m'organiser. Donc voilà, donc la veille, j'essaie de voir ce que j'ai à faire le lendemain, et voilà, et quand j'arrive, voilà les priorités, ce que
1: donc
0: je dois faire.
1: Donc une planification
0: faire.
1: D'une semaine sur l'autre, et puis aussi la veille pour le lendemain. Merci Cyriaque pour votre témoignage. Patrick Graouan, une réaction au témoignage de Cyriaque, l'organisation à la semaine, c'est une bonne idée, hein.
2: Une excellente idée parce que ça s'arrête jamais, je dirais malheureusement ou heureusement, ça ne s'arrête jamais, et donc il faut avoir sa routine. Et Cyriaque nous introduit là à quelque chose qui est fondamental en organisation, c'est votre routine.
1: Oui, et puis la discipline, voilà. Absolument. C'est bien d'écrire, mais encore faut-il s'y coller.
2: exactement cela. Donc la première question est très vite. Quand je dois travailler avec quelqu'un sur son organisation, ma première question, c'est quelle est votre routine? Et une fois qu'on détermine la routine, là, on peut l'améliorer et peut proposer des outils.
1: Moussa nous écrit du Tchad. Pour lui, une bonne organisation au travail consiste à classer les dossiers par année, rubrique, domaine, importance et ordre d'arrivée. Selon lui, ce système facilite la recherche des documents et la gestion des activités quotidiennes, mensuelles et annuelles, notamment lors du rapport d'activité. Classer les dossiers, est-ce que c'est pas quelque chose qu'on peut demander à l'IA de faire pour nous, Valérie Venuat?
3: Souvent, dans les grandes organisations, il y a déjà des systèmes de classification qui sont mis en place. Hein. Souvent, dans le commerce, par exemple, on est classé par ordre alphabétique, puis par client, puis à l'intérieur par année. Donc ça, souvent, ce sont des process qui sont mis en place par les organisations que chacun doit appliquer pour mieux s'y retrouver.
1: À propos d'IA, est-ce que vous conseillez aux salariés que vous accompagnez de l'utiliser?
3: Bien sûr.
1: Dans quel cas, par exemple?
3: Alors, moi, j'accompagne, par exemple, beaucoup d'assistantes, et l'IA peut être vraiment un outil d'aide et à gagner du temps pour les assistantes, pour par exemple comparer des documents, pour créer des documents. Maintenant, l'IA aussi s'introduit dans les agendas et peut vous aider à l'organisation de réunions pour trouver des disponibilités de plusieurs personnes dans un agenda. Pour résumer, l'IA peut vraiment vous aider à gagner du temps pour certaines tâches.
1: Patrick Graouan, vous travaillez en ce moment sur un autre problème, la réunionite. Expliquez-nous brièvement. En quoi elle peut être nuisible, nocive?
2: Elle est tout à fait nocive. Elle est nocive parce qu'elle est, chronophage, mm-hmm. et elle a l'effet de désorganiser votre temps de travail. Donc on forme les équipes à savoir mener une réunion efficace, déjà à savoir sélectionner ce qui va en réunion et ce qui ne va pas en réunion, parce que n'oublions pas qu'il y a des personnes qui ont cette tendance à tout mettre en réunion, ce qui n'est pas le cas. Donc la première des choses, on les forme à ça. Et ensuite, comment on mène une réunion pour la passer d'une heure de réunion à 45 minutes. Et ces 15 minutes gagnées en réunion, si vous les additionnez par le nombre de réunions, nos projections sont que vous pouvez gagner minimum 20 à 30% du temps pour faire, votre vrai travail, ou en tout cas pour faire le travail en laboratoire, comme on le dit.
1: Alors, on n'arrête pas de parler du temps. Je pense que c'est important aussi de rappeler aux auditeurs qu'il faut absolument déterminer les plages horaires qu'on consacre à telle ou telle tâche. C'est pas un temps extensible, hein, Valérie Venuat.
3: Non, il faut bien monitorer et bien déterminer donc le temps que la tâche va vous prendre, en gardant à l'esprit qu'elle va prendre forcément plus de tâches. Est-ce que les gens aussi n'introduisent pas dans Et ce que les gens ne prennent pas en compte aussi, c'est vous faites par exemple 7h30 de travail effectif. Les gens ne prennent pas en compte le temps où ils vont être
1: Il faut faire des pauses.
3: Non, pas des pauses, excusez-moi. Oui, ils vont être dérangés par des questions, par plein de choses de leur manager, de leur et parfois dans certains métiers, ce temps peut se porter jusqu'à une heure voire plus sur une journée.
1: Donc il faut pouvoir gérer les imprévus.
3: Il faut déjà gérer ces imprévus, prévoir ces imprévus déjà dans son agenda et noter un maximum de choses, tout noter dans son agenda.
1: Et je parlais des pauses à l'instant, c'est important aussi de penser au temps de pause pour être bien efficace.
3: Bien
1: tout le
3: sûr,
1: temps, hein.
3: Pour être plus efficace. Il faut prévoir des temps de pause.
1: Quelle durée à peu près?
3: 15 minutes déjà en milieu de matinée, déjà correct. Pareil dans l'après-midi, une petite pause de 15 à 20 minutes.
1: Sur des plages de combien de temps? De travail de combien de temps?
3: Ben, on travaille, par exemple, on commence à 9h, vers 10h30, on fait une petite pause de 15-20 minutes, après on va déjeuner, on a une autre pause, et on refait une pause en milieu d'après-midi aussi. Oui, les gens pensent perdre du temps par les pauses, mais non.
1: Un autre message de Claude depuis Abidjan, en Côte d'Ivoire, je travaille beaucoup mieux sous pression, plus l'échéance approche, plus je deviens efficace. Quand je suis presque hors délai, mon cerveau semble soudainement découvrir qu'il est capable de miracles. Le problème, c'est que cette méthode est probablement déconseillée dans tous les manuels de productivité, mais jusqu'ici, elle fonctionne plutôt bien pour moi. Patrick Graouan, qu'est-ce que vous en pensez? La pression, rapidement, c'est un bon moyen?
2: Claude joue avec le feu. Claude joue avec le feu. Et j'ai joué avec ce feu et ça a failli me coûter un job. Donc je vais dire à Claude qu'il se mette la pression avant, parce que comme le disait tout à l'heure l'un des auditeurs, votre façon de travailler peut ne pas convenir à quelqu'un d'autre.
1: Oui, c'est ça, quand on travaille
2: si
1: en équipe, c'est compliqué.
2: Minute, exactement. Donc, bravo à lui, mais il faut qu'il y remédie.
1: Juste avant,
2: c'est
1: j'aimerais bien qu'on aborde, pardon, Patrick, j'aimerais bien qu'on aborde avant de conclure cette émission la question du par exemple du télétravail. L'espace de travail a évidemment une influence sur notre organisation. On s'organise pas de la même façon quand on est au boulot et quand on est chez soi. Comment on peut faire? Comment peut faire le manager pour réussir à gérer ses équipes à distance?
2: Déjà en télétravail, Valérie, je me permets de prendre la parole rapidement. Déjà en télétravail, on travaille beaucoup plus, on voit pas le temps passer. Donc il faut avoir un environnement ergonomique qui est assez confortable. Ensuite, il faut comprendre que ça ne vous exclut pas du temps de repos. Le risque, c'est cela. Quand on est en télétravail, certains peuvent penser qu'on est peut-être les pieds en palme sur la plage, et donc du coup on travaille beaucoup plus, on prend moins de pauses, et ça peut être un contre-productif. Donc moi, mon premier conseil, c'est cela: n'oubliez pas vos pauses en télétravail, ça fait partie de la façon dont vous serez plus oui ou non efficace, la façon dont vous gérez vos pauses.
1: Et Valérie Venua, sur l'aménagement du poste de travail, c'est important aussi, quand on est chez soi, d'aménager un poste confortable.
3: C'est très important. Moi,
1: qu'est-ce qu'on peut faire?
3: J'ai le cas aujourd'hui, mais avant, j'étais équipée, j'avais deux écrans, même à la maison, certaines entreprises fournissaient deux écrans. Aujourd'hui, j'en ai qu'un, et c'est vrai que l'efficacité n'est pas du tout la même.
1: Donc, un bon siège, deux écrans, peut-être avoir un espèce de travail propre. Merci à tous les deux pour votre éclairage. Je vais tout de suite m'empresser d'appliquer vos précieux conseils. J'espère que vous serez nombreux à faire comme moi, les voisins, les voisines. Restez avec nous. Dans quelques instants, un nouvel épisode de notre série Décalage culturel proposé par Charlie Dupio. Mais d'abord, un peu de musique avec ce titre extrait du premier album de la chanteuse britannique Aliwa, Kero FM.

0: Aliwa avec Kero FM, un titre extrait de la playlist RFI. 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Et c'est l'heure maintenant de notre chronique décalage culturel avec Charlie Dupiot qui nous emmène sur les campus français. Aujourd'hui, on parle de la manière de s'adresser aux autres. À partir de quand peut-on appeler son interlocuteur par son prénom au lieu de dire par exemple madame ou monsieur? Et à l'université, comment fait-on avec ses professeurs? Eh bien, ça dépend des cultures.
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0: Ça vous est déjà arrivé que dans le travail ou à l'université, par exemple, quelqu'un vous appelle par votre prénom et vous, vous l'avez vécu comme un manque de considération, voire même une forme d'impolitesse? C'est ce dont on parle aujourd'hui avec une employée administrative de l'université Paris Cité.
10: Alors, je suis Léa Cetrakian, je suis française et arménienne et je suis référente au bureau des relations internationales et donc je suis essentiellement gestionnaire des mobilités étudiantes entrantes et sortantes. À chaque début de semestre, en fait, on fait une et sortante. À chaque début de semestre, en fait, on fait une grande présentation pour accueillir les étudiants en échange à la faculté et on insiste sur le fait que les étudiants ne doivent surtout pas nous appeler par nos prénoms par mail et quand on interagit en face à face. Sauf que pour certains, je pense que c'est pas dans leur culture, donc ils ont tendance un peu à briser cette barrière du vouvoiement et de la formalité, surtout par mail. Pas mal d'étudiants s'adressent à moi et commencent leur mail en disant « Dear Léa », donc « chère Léa ». La majorité du temps, c'est des étudiants donc allemands ou australiens qui utilisent le « Dear Léa » par mail. Ça me dérange plus quand si c'était un étudiant français d'ici.
0: Et ça arrive ?
10: Alors, c'est arrivé parfois l'an dernier où en fait certains étudiants s'adressaient, enfin se référaient à moi par mon prénom. Alors la première réaction que dans ma tête c'est mais je suis pas ta pote, je suis ta gestionnaire de scolarité. C'est surtout dans ma tête que ça arrive. Enfin, je me dis mais pour qui il se prend ou pour qui elle se prend celle-là. Et mes collègues et moi-même on a dû les recorriger en disant non c'est pas Léa, c'est Madame Cetrakian en fait. Parfois j'ai envie de rigoler en disant c'est peut-être parce que mon nom de famille est pas évident à prononcer vu que c'est arménien, mais moi, je ne l'excuse pas auprès des étudiants français, en tout cas. Parce que eux, ils sont familiers avec la culture française et comment on s'adresse à l'administration.
0: Elisabeth Navarro, vous êtes professeure en sciences du langage à l'Université Paris Cité et spécialiste de l'interculturalité. Alors, appeler son enseignant, ou là en l'occurrence la personne qui encadre sa scolarité par son prénom, c'est considéré en France comme étant mal poli?
2: Oui, c'est considéré comme étant impoli, effectivement, ça ne se fait pas, comme on dit. C'est difficilement acceptable, même si cela arrive, et en général, c'est négocié. Donc nous, en France, on est assez pointilleux sur comment on s'adresse aux personnes. Donc le prénom, c'est censé être, mais pas partout, c'est censé être l'espace de l'amitié, mais pas l'espace de sa fonction sociale. Et par conséquent, se faire appeler par son prénom, c'est laisser les personnes intégrer cet espace intime, et par conséquent, ça peut générer une certaine violence, entre guillemets, une sorte de violence symbolique. Et donc, on va passer par différentes formes, comme le madame, le monsieur, qui correspond à des manières latines, en fait, de parler. Si on regarde vers les pays anglo-saxons, c'est un peu différent. Le prénom n'est pas aussi connoté. Et donc, appeler les gens par leur prénom est beaucoup plus commun.
0: Quand on appelle Léa et qu'on lui dit « chère Léa » ou qu'on lui dit « hi Léa », c'est-à-dire « salut Léa », on a l'impression qu'elle ne se sent pas respectée. C'est une question de respect aussi pour elle.
2: Alors oui, c'est une question de respect en France, mais peut-être pas ailleurs. Par exemple, « dear Léa », ça correspond à une structure assez commune de respect dans les pays anglo-saxons. L'important est de dire « dear » et quelque chose. Donc « dear », c'est comme « cher », c'est une question de respect. Personne n'aime qu'on s'adresse à soi sans les précautions requises. Voilà. C'est très important, en fait, ça.
0: Quel conseil on pourrait donner à Léa qui peut s'agacer quand certains étudiants français notamment s'adressent à elle?

0: En utilisant son prénom et parfois en la tutoyant.
1: Eh bien, elle peut dire en ouverture, appelez-moi Madame Cétraquian, par exemple, tout simplement, avec un ton jovial, et ça sera très bien perçu, sûrement, parce qu'ici c'est comme ça, et puis voilà, voilà, en général, ça se passera très bien. Ou bien ne pas le dire et essayer de le faire comprendre pendant le dialogue. Donc, soit en prenant un peu de distance, soit en vous voyant et en insistant, et les choses peuvent être très clarifiées avec une sorte de douceur ou un geste qui adoucit la demande, ou bien ça se fait pendant la conversation. Peut-être qu'à un moment donné, on n'a plus du tout envie de la tutoyer ou de l'appeler Léa, et on ne sait pas pourquoi, mais ça peut venir. Voilà, peut-être que Léa a ce don de la conversation qui est de faire changer sans le dire. Mais là, c'est pareil, c'est l'individu. Moi, je vous vois les étudiants. Et donc, j'attends qu'on me vouvoie. Certains de mes collègues les tutoient et ils attendent qu'on les vouvoie. Et certains de mes collègues tutoient et ils attendent, mais le disent, qu'on les tutoie. Et cela est énoncé en début d'année. Et donc, cette attente-là, elle est dite, elle est exprimée.
2: C'était un nouvel épisode de Décalage culturel, une chronique de Charlie Dupiot produite par RFI avec le soutien de l'université Paris Cité, une chronique dans laquelle on décrypte les malentendus culturels sur les campus et que vous pouvez retrouver sur le site du RFI Français Facile. Merci à toute l'équipe, Juliette Brault et Delphine Cachin qui m'ont aidé à préparer cette émission, Maëlle Guyot à la réalisation et Léonie Magro Del Bano aux réseaux sociaux. Demain, vous retrouverez Emmanuel Bastide, son sujet pour l'égalité. Les femmes arrêtent tout, une initiative islandaise qui invite chaque femme à cesser toute activité professionnelle ou familiale et à ne rien acheter le 13 octobre 2026 pour dénoncer les inégalités entre hommes et femmes. Je vous souhaite une bonne semaine, nous on se retrouve vendredi, salut à tous.
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7: Bonjour, bon réveil et merci d'écouter RFI, les 5h ici à Paris, 3h en temps universel.
3: Martin Guèze.
7: Troisième semaine de mobilisation lycéenne en France et acte 3 ce mardi de grands cortèges prévus partout dans le pays, notamment Place de la République, cet après-midi à Paris, où les syndicats appellent à protéger les manifestants mineurs après de nouvelles violences ce lundi. Un mouvement social devenu viral, notamment sur les réseaux sociaux où la mobilisation s'organise. La Cour pénale internationale émet deux nouveaux mandats d'arrêt contre le régime taliban en Afghanistan, dans le viseur de la CPI. L'interdiction faite aux femmes d'étudier au-delà de l'âge de 12 ans. MSF qui tire la sonnette d'alarme en Ituri, mais aussi dans le Nord Kivu, dans l'Est de la RDC, alors que l'épidémie d'Ebola continue de s'étendre dans ces territoires. Et puis enfin, un sommet de l'élevage morose en France, à Clermont-Ferrand, car l'automne s'annonce sec après un été brûlant. C'est donc le point culminant de la contestation lycéenne en France. Après plus de 3 semaines de mobilisation et de blocage, l'acte 3 de grandes manifestations sont prévues dans tout le pays aujourd'hui. Un mouvement lycéen auquel se joindront les syndicats qui ont appelé à se joindre au mouvement, mais aussi à protéger les mines de la répression policière. Au total, l'IGPN, la police des polices, a déjà été saisie à 10 reprises. Le défenseur des droits s'est auto-saisi et Amnesty International a dénoncé l'usage disproportionné de la force. Hier, un lycéen a eu la main arrachée dans le nord de la France après l'utilisation de grenades de désencerclement. Un mouvement marqué aussi par près de 6000 interpellations pour la plupart des mineurs. Une mobilisation née sur les réseaux sociaux après la diffusion d'images sur l'état de délabrement du bâti français. Une mobilisation devenue mouvement social et viral, Marie Cazadebé.
8: Une centaine de jeunes bloquent l'entrée d'un lycée parisien. C'est par messagerie instantanée qu'ils se sont donné rendez-vous. Eva est en terminale.
9: C'est vrai que les réseaux sociaux aident beaucoup déjà à communiquer sur certains événements, typiquement des AG, des manifestations, etc. Et en particulier pour des personnes qui se renseignent peu naturellement. Et ensuite, ça donne des idées des fois de slogans, de pancartes à l'intérieur d'autres lycées.
8: Le sociologue Paul Stupia rappelle que chaque mouvement social s'est toujours appuyé sur l'outil technologique le plus utile aux protestataires. Du tract dans les années 60, au SMS et au mail début 2000, les printemps arabes sont les premiers mouvements initiés sur les réseaux sociaux à partir de 2010. Les blocages lycéens actuels aussi sont nés sur les réseaux, tout comme les mouvements de la Gen Z à travers le monde, avec une différence notable, selon Paolo Stupia.
10: Non seulement il s'agit d'une génération qui n'ont jamais connu un monde sans Internet, mais aussi une génération qui a une agilité et des références communes. Après, les réseaux sociaux, ils peuvent aussi être vus comme un double espace. Il y a deux blocages, le blocage du lycée et puis il y a le blocage transmis par vidéo.
8: Les réseaux sociaux peuvent permettre l'extension de la protestation à d'autres catégories sociales. Si les images de lycées en feu peuvent choquer, celles de mineurs blessés par les forces de l'ordre aussi et amener d'autres générations à réagir.
7: Marie Cazadebé, et cet après-midi, concernant la manifestation prévue à Paris, quelques 2000 policiers et gendarmes seront mobilisés pour encadrer le cortège. Une contestation sur laquelle nous reviendrons tout à l'heure dans RFI Matin. Rendez-vous à 6h20 en universel avec Olivier Beaufrère, un proviseur dans le département de l'Essonne et un responsable syndical. Il sera l'invité d'Arnaud Pontus. Comme attendu, les indépendantistes du Parti québécois ont remporté les élections provinciales dans cette région francophone au Canada. Les premiers résultats partiels donnent 29% à cette formation. Elle devance les libéraux, les conservateurs et le centre-droit qui était au pouvoir depuis 2018. Un retour aux affaires pour le Parti québécois qui n'a plus dirigé la province depuis 2014 et qui devrait acter l'accession au pouvoir de Paul Saint-Pierre Plamondon, le nouveau Premier ministre de cette région de 9 millions d'habitants. Cette région sera aussi un défi de taille pour le Premier ministre du pays, Marc Carney, le Parti québécois, ayant fait campagne sur la promesse d'un nouveau référendum sur l'indépendance du Québec. Les Houthis au Yémen affirment avoir frappé l'aéroport de Riyad, la capitale de l'Arabie Saoudite, ainsi qu'une raffinerie du géant Aramco et plusieurs sites dans le sud du royaume. De nouvelles attaques qui ont entraîné l'envoi de troupes par le Pakistan et par la Turquie, deux pays liés à l'Arabie Saoudite par un nouveau pacte de défense mutuelle. Une contre-attaque du groupe rebelle pro-iranien après des attaques sur des cibles militaires à Al-Adeida, grand port de la mer Rouge, aux mains des Houthis. L'Arabie Saoudite, alliée des forces gouvernementales yéménites qui tentent de reprendre la capitale Sanaa aux mains des Houthis. Un gouvernement yéménite retranché et en difficulté à Taiz, la troisième ville du pays. La coalition saoudienne a d'ailleurs annoncé hier apporter son soutien aérien à la contre-offensive gouvernementale. De nouveaux mandats d'arrêt émis par la Cour pénale internationale contre des responsables talibans en Afghanistan. Le chef suprême du mouvement et le président de la Cour suprême afghane étaient déjà visés par des mandats d'arrêt. Et hier, la CPI a dévoilé en avoir émis deux de plus. Ils visent cette fois-ci des ministres en charge de l'éducation. La Cour de l'AE les accuse de crimes contre l'humanité. En cause, l'interdiction faite aux femmes d'étudier au-delà de l'âge de 12 ans, Guilhem Delteille.
11: En droit international, les persécutions liées au genre constituent un crime contre l'humanité. Et pour la chambre préliminaire de la Cour pénale internationale, il existe des motifs raisonnables de croire que les deux ministres visés sont pénalement responsables d'avoir ordonné, incité ou sollicité des persécutions à l'encontre de filles et de femmes. Pour l'institution, les persécutions liées au genre en Afghanistan sont nombreuses. Des décrets et des édits ont privé les femmes de leur liberté de circulation, d'expression, de pensée, de conscience et de religion, note la chambre préliminaire. Ils leur ont aussi interdit d'étudier au-delà de l'âge de 12 ans et les deux ministres visés en charge de l'éducation et de l'éducation supérieure sont poursuivis pour avoir contribué à la mise en place de cette politique discriminatoire. Ces mandats ont été émis en septembre 2025 mais rendus publics uniquement ce lundi. Ils ont été rapidement rejetés par le gouvernement taliban. Nous sommes soumis aux décisions de la charia islamique et de ses tribunaux et non à celles des services de renseignement ou de soi-disant tribunaux, a déclaré le porte-parole en chef du gouvernement à Kaboul.
7: Question signée Guilhem Delteille du service international de RFI.
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7: Il est 4h06 à Kinshasa, 5h06 à Goma, la capitale de la province du Nord Kivu, dans l'est de la RDC, où l'épidémie d'Ebola se répand comme une traînée de poudre et s'étend comme un méga-feu selon Médecins Sans Frontières. alors que le seuil des 4000 morts a été franchi ce week-end pour un taux de létalité de près de 50% pour cette 17e épidémie, la pire de l'histoire du pays. Épidémie qui touche 7 provinces et des cas qui se concentrent en Ituri, dans le territoire de Mombasa, où 18 personnes sont mortes en une seule journée. Et MSF s'inquiète aussi particulièrement de la progression de la maladie dans le Nord Kivu, Carole Valade.
12: En proie à de violents combats, tout comme l'Ituri, d'où est partie l'épidémie, le Nord Kivu concentre désormais près de 40% des nouveaux cas confirmés, s'alarme Médecins Sans Frontières. Mi-septembre, l'OMS alertait déjà sur la progression exponentielle du virus dans cette province où, faute de moyens, plus d'un tiers des patients positifs sont pris en charge dans des structures sanitaires sans service spécifique pour Ebola, des structures qui manquent cruellement d'équipements de protection et de place pour isoler les malades, ce qui accroît considérablement le risque de transmission. Selon MSF, la majorité des décès surviennent en dehors des structures de santé, hors de tout contrôle. Il est impossible d'endiguer cette épidémie de grande ampleur tant que de nouveaux foyers continuent de se multiplier, prévient l'ONG, qui dit craindre une aggravation de la situation dans les semaines à venir.
7: Explication signée Carole Valade du service Afrique de RFI. Enfin, le sommet de l'élevage s'ouvre aujourd'hui en France, à Clermont-Ferrand, dans le centre du pays, dans un contexte particulier, après un été dévastateur. Des millions de volailles mortes étouffées par la chaleur, des vaches et des moutons envoyés à l'abattoir en prévision du manque de fourrage après ces canicules à répétition. Ce sommet portera les attentes d'agriculteurs désabusés, d'autant que le début d'automne est aussi sec que l'été passé. Le gouvernement a déjà promis le déblocage de plus d'un milliard d'euros d'aide d'urgence, promettant un plan de rebond pour l'adaptation à plus long terme du secteur pour le budget 2027. Et pour Jocelyn Dubeau, président du syndicat Jeunes Agriculteurs, il reste encore beaucoup de questions sans réponse.
13: On a des retours de départements. Certaines exploitations vont toucher 1000, 3000, 4000 euros. Sur les exploitations qui ont perdu des dizaines, voire des centaines de milliers d'euros, ça ne suffira pas. Et surtout, et c'est aussi ça le message important, c'est qu'il y a vraiment deux temps pour nous. Comment on sort de cette crise immédiatement, mais aussi comment on évite au mieux les prochaines crises que le monde agricole pourrait traverser avec l'évolution du climat. Il y a déjà une première partie importante qui est sortie dans la loi d'urgence votée cet été, qui sont les plans et contrats d'avenir, qui doivent permettre de structurer des nouvelles filières sur des territoires où les filières existantes ne produisent plus à cause du changement climatique, ou alors où les filières existantes n'arrivent plus à vendre leurs produits par l'évolution de la consommation des Français. Donc voilà, il y a déjà des choses, mais il faudra qu'on aille un peu plus loin et voir comment on peut accompagner, par exemple, l'adaptation de bâtiments d'élevage au changement climatique, comment on peut créer ces nouvelles filières, former les agriculteurs à ces nouvelles filières et comment on peut vraiment structurer tout ça sur le territoire pour qu'à la fin, il y ait aussi une vraie rémunération qui revienne aux agriculteurs.
7: Propos recueillis par Anne Verdaguet. Et puis enfin, en football, une longue attente avant le festival. Les Bleus ont été menés jusqu'à la 78e minute par la Belgique, avant que les entrants ne viennent réveiller le Stade de France. Doué, Cherki et Michael Olise, par deux fois, ont finalement permis à la France de Zidane de l'emporter 4-1. L'Italie, de son côté, confirme son redressement et domine à nouveau la Turquie 3-1. Et puis en amical, la RDC a été tenue en échec par l'Ouganda 1-1, un match qui se déroulait en Afrique du Sud. RFI 5h10, ici à Paris, tout de suite, c'est grand reportage.
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15: Nous, on veut des faits, pas des mots. On nous dit qu'il y a des millions qui s'investissent, etc., etc. Mais nous sommes toujours dans la même situation. On a vendu du brut aux États-Unis. Il est où l'argent? Il est où?
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16: L'intervention américaine au Venezuela le 3 janvier dernier, qui a fait 83 morts, a fait naître un espoir chez beaucoup de Vénézuéliens. L'enlèvement spectaculaire du chef de l'État, Nicolas Maduro, allait peut-être permettre au pays d'avancer, permettre l'alternance politique et une amélioration de l'économie en berne depuis 15 ans. Le président Maduro, dont l'élection en 2024 est contestée, est toujours en prison à New York, dans l'attente d'un procès pour narcoterrorisme. Il apprend l'anglais et lit la Bible. 8 mois après son enlèvement, Manu Militari, les espoirs sont déçus. Il semblerait que les intérêts de Washington soient bien éloignés de ceux des Vénézuéliens. Venezuela, les promesses non tenues de l'après Maduro, un grand reportage d'Alice Campagnol.
17: Y a los efectos de aportar y colaborar en el esfuerzo que todas y todos debemos hacer
11: dans le but d'apporter et de collaborer à cet effort de tous pour une plus grande union nationale et pour une cohabitation pacifique. Le gouvernement bolivarien, avec les institutions de l'État, a décidé la remise en liberté d'un grand nombre de personnes vénézuéliennes et étrangères, et ces libérations ont lieu en ce moment même.
18: Quelques jours à peine après l'intervention américaine, Jorge Rodriguez, président du Parlement, apparaissait à la télévision, le visage fermé, l'air très sérieux. Il annonçait la libération d'un grand nombre de prisonniers politiques. À l'époque, plus de 1000 personnes étaient enfermées pour leurs opinions dans les geôles vénézuéliennes. Alors, très vite, dans cette impasse, dans un quartier populaire de l'est de Caracas, devant le commissariat de Boleita, des épouses, des sœurs, des mères, des pères se sont réunis, espérant voir apparaître leur être cher, libre enfin, et la scène se répéter devant tous les centres de détention du pays.
19: Desde el jueves, 8 de enero, cuando después que dijeron que.
20: Dès que j'ai entendu Jorge Rodriguez à la télévision, je me suis littéralement précipitée. Je suis arrivée la première à 13h40 et peu à peu, d'autres proches de prisonniers politiques ont commencé à apparaître, puis les journalistes. À 17h, il y avait déjà pas mal de monde. Mon compagnon a été arrêté le 26 novembre dernier, à son travail. Ils lui ont dit que quelqu'un qui avait été appréhendé la veille avait mentionné son nom. Ils lui ont dit qu'ils voulaient simplement l'interroger. J'ai appris ensuite, de façon non officielle, que c'était une histoire de groupe WhatsApp dans lequel il avait critiqué le gouvernement. Il n'est toujours pas passé devant un juge. Ça fait 48, 49 jours maintenant. Depuis, nous ne l'avons pas vu. On sait qu'il est ici, mais encore une fois, ce n'est pas officiel. Car si tu demandes, ils te répondent qu'il n'y a pas de détenus ici.
18: Les proches des prisonniers voulaient y croire, croire à un assouplissement forcé du gouvernement, désormais sous tutelle de Washington, un gouvernement qui avait accru la répression après les élections contestées de 2024. Et quelques jours après l'annonce de Jorge Rodriguez, sa sœur Delcy, la présidente intérimaire, venait confirmer l'intention d'ouverture des autorités.
21: El objetivo.
22: L'objectif est d'ouvrir des espaces politiques. Un objectif déjà poursuivi par Nicolas Maduro en décembre. Nous lançons un message très clair. Le message d'un Venezuela qui s'ouvre à un nouveau moment politique où l'on peut se comprendre malgré les divergences politiques, dans la diversité des opinions, mais avec le respect de l'autre et des droits humains.
18: Alors les familles sont restées devant les prisons pendant des jours, des semaines, des mois pour certaines, installées en campement improvisé. À Boleita, une dizaine de tentes étaient alignées au bord de la chaussée et à quelques mètres à peine, des barrières anti-émeutes des forces de l'ordre. Mais les familles ne se sont pas laissées impressionner malgré la peur, car on meurt en détention au Venezuela. L'an dernier, ce sont 150 prisonniers qui ont perdu la vie derrière les barreaux. Et Nelcy, épouse d'un prisonnier, est bien consciente du danger.
23: Mon mari était engagé en politique. Ce n'était pas un homme politique connu, mais on travaillait pour le parti d'opposition tant nouveau. Et on avait pas mal d'influence. Mais en 2018, quand les choses ont commencé à se compliquer ici, je lui ai dit, viens, on s'en va. Et on est parti s'installer en Équateur. Il y a peu de temps, il est revenu, car il sentait que la situation s'améliorait. Si j'avais été avec lui, je crois qu'il m'aurait emmené au aussi. Et puis j'ai reçu un coup de fil. On m'a dit qu'il avait été arrêté. Ils sont arrivés dans son commerce avec 15 véhicules, tous armés, comme si c'était un baron de la drogue, Pablo Escobar ou je ne sais quoi. Les voisins ont entendu des coups. Apparemment, certains ont crié « Vous allez le tuer, vous allez le tuer !» Être sous la responsabilité des autorités ici ne t'assure pas de rester en vie. Bien au contraire.
0: Les ONG et les familles ont continué la mobilisation sur les places publiques, dans la rue, devant les prisons. Dans le Venezuela, post 3 janvier, les manifestants ont en effet repris la rue. Il est de nouveau possible de crier sa colère en public. La répression, si elle n'a pas cessé, s'est réduite considérablement. Mais plus de 8 mois après l'annonce des autorités, ils sont encore environ 400 prisonniers politiques derrière les barreaux.
1: Nous, les familles, nous voulons du changement maintenant. Nous voulons des élections, nous voulons la liberté de tous les prisonniers politiques, mais bon, on est toujours dans l'attente. On veut que ça aille vite, s'il vous plaît, dépêchez-vous. On veut voir des résultats, car depuis le 3 janvier, oui, il y a eu des prisonniers politiques libérés, mais à part ça, le Venezuela n'a absolument pas changé. Que le président américain nous aide enfin, comme il se doit.
0: Une petite centaine de personnes s'est réunie dans le centre de Caracas. Tous portent des t-shirts où est imprimé le visage de leurs proches incarcérés. Et sur des pancartes, ils ont inscrit les noms, les âges, les professions des prisonniers politiques. Direction le palais présidentiel, les manifestants veulent interpeller Delcy Rodriguez.
2: Mira, aquí estamos exigiendo la liberación de los presos políticos del régimen de Delcy Rodríguez.
4: On est là pour demander la libération des prisonniers politiques du régime de Delcy Rodríguez qui maintient toujours plus de 400 personnes séquestrées. Au début, il y avait de l'espoir. Les gens étaient contents car nous étions débarrassés du pion principal du plateau, Nicolas Maduro. Mais avec le temps, le jeu s'est complexifié et aujourd'hui c'est pire qu'avant. Parce que qui a nommé Delcy Rodríguez présidente de la République aujourd'hui, elle usurpe un pouvoir qui ne lui revient pas. Mais de notre côté, nous n'avons pas d'autre choix que d'exiger de cette usurpatrice illégitime qu'elle tienne ses promesses face au peuple vénézuélien.
0: Car au-delà de la libération de leurs êtres chers, tous ici réclament un pays libre et avant toute chose, des élections. Delcy Rodríguez, présidente intérimaire, qui a pris la suite de Nicolas Maduro, avait 6 mois pour organiser un nouveau scrutin. Pour le moment, aucune date n'a été fixée. Mais Donald Trump voit désormais Delcy Rodríguez comme une alliée. Et le plan en 3 phases de son administration est plus axé sur l'économie que sur la démocratie. Le monde économique s'est bel et bien activé depuis la tutelle américaine. Pour les entrepreneurs, les chefs d'entreprise, les start-upers, le retour des Américains au Venezuela, c'est une opportunité. Direction le quartier de Las Mercedes, où le concessionnaire Ferrari côtoie les restaurants les plus huppés de la capitale. On prend un peu de hauteur sur le toit d'un immeuble en construction avec Mariel Gossé, agent immobilier.
24: En janvier-février, il y a eu vraiment beaucoup de mouvements. Par exemple, dans cet immeuble en construction, dans les jours qui ont suivi le 3 janvier, il se vendait 3 à 4 appartements par semaine. C'était vraiment incroyable. 90% de sa surface est déjà vendue et il reste 2 ans avant qu'il soit terminé. C'est incroyable. Moi-même, je suis hyper surprise. On m'aurait dit ça il y a 3 ans, j'aurais répondu que jamais un Vénézuélien n'investirait dans un projet inachevé.
0: En bas, à nos pieds, le quartier bourdonne. Le flot de véhicules ne s'arrête pas. Et pour Marielle, ici, l'activité va aller crescendo.
24: J'ai vu apparaître une vague de clients étrangers, des personnes du Qatar. La semaine dernière, je travaillais avec un Suisse qui veut investir ici. Je crois qu'il est gérant d'une banque ou quelque chose comme ça. J'accompagne aussi un couple. Elle est espagnole, mariée à un Vénézuélien. Ils vivaient à Tenerife et ils reviennent vivre au Venezuela. Ils se lancent. D'abord, ils vont louer. Ensuite, ils achèteront. Ils ont une entreprise. Bref, ils ont bien étudié leur projet.
0: Et le 3 janvier a eu un effet immédiat sur les prix. Fluvio est l'un des clients de Marielle.
5: Ma cible, c'est un public assez prestigieux. Moi, je fais du business, donc ça peut être quelqu'un qui travaille en ambassade ou bien un cadre d'une grande entreprise.
24: Je me permets d'intervenir. L'achat de cet appartement était prévu pour l'an dernier, mais l'acheteur s'est rétracté. À l'époque, le mètre carré était à 2 800 $. Maintenant, depuis le 3 janvier, il est à 3 200.
0: À quelques pas de cette tour en pleine avenue principale de la Mercedes, le centre commercial El Tolón. On y trouve les plus grandes marques internationales, Lacoste, Pandora, Adidas. Ici, on peut acheter une montre de luxe, des vêtements griffés ou des parfums haut de gamme. Horacio Velutini est à la tête de la société propriétaire du centre commercial. Pour lui, cette zone est stratégique, particulièrement depuis la tutelle américaine.
6: Quand nous analysons où crescer, nous avons trouvé que le meilleur lieu est la Mercedes.
8: Les meilleures opportunités de croissance sont dans le quartier de Las Mercedes. L'ambassade américaine est toute proche. C'est une municipalité qui se doit de rester organisée, propre, de faire les choses dans les règles. Car il faut montrer aux États-Unis que nous sommes sérieux. Le fait que les autorités américaines aient rouvert leur ambassade, qu'elles cherchent à augmenter la production de pétrole, pour leur bénéfice évidemment, tout ça arrive dans un contexte où aujourd'hui, tout business dépend finalement de cette relation Caracas-Washington.
0: Pour l'homme d'affaires, l'économie fait avancer la démocratie.
6: Le gouvernement américain va à tratar de maintenir le contrôle de Venezuela.
8: Le gouvernement des États-Unis va tenter de maintenir le contrôle sur le Venezuela pendant pas mal de temps. Et il va lever les sanctions petit à petit. Tout dépend de comment ceux qui sont au pouvoir réagissent, tant économiquement que politiquement. Mais le seul fait de passer de 1 million de barils à 1 million 2 de barils produits, ça va permettre au Venezuela de doubler ses revenus en 2026. Et quand tu as plus de revenus, tu peux te permettre d'exiger le respect de tes droits. Si tu gagnes 5 dollars par mois, est-ce que vraiment je vais demander des droits ? Je ne crois pas.
0: Et justement, juste en face du centre commercial, des mécontents se sont réunis pour exiger la revalorisation de leur salaire et de leur retraite. Alors, pourquoi dans ce quartier chic, loin des ministères, loin de l'Assemblée ? Eh bien, parce que l'ambassade américaine est toute proche.
24: Nous allons y envoyer une commission avec un document que nous avons rédigé pour qu'ils sachent réellement ce qui se passe dans le pays et ce que nous exigeons. Nous demandons des salaires et des retraites dignes. Moi, je suis retraitée et je gagne 65 bolivares tous les 15 jours. Je fume et avec ça, je ne peux même pas me payer une demi-cigarette par mois. Ils ont enlevé Alibaba, cet imbécile de Maduro. Mais ils n'ont pas laissé 40 voleurs, comme dans la légende. Ils ont laissé 90 voleurs. Delcy Rodriguez est une criminelle.
9: Comme nous sommes sous tutelle, on a l'espoir que eux, ils nous aident. Parce que nous, nous n'y sommes pas parvenus seuls. Et qui a réussi ? Les États-Unis. Ils nous ont libérés du chef et ce qu'on demande aujourd'hui, c'est de l'aide pour que les choses fonctionnent enfin. Car ici, rien n'a changé. Nous vivons toujours dans une dictature. Il ne faut pas qu'ils cessent de nous aider. Il faut qu'ils continuent. J'espère qu'ils ne nous abandonneront pas. On nous dit que ça va s'améliorer économiquement, mais nous, les habitants, on n'a rien vu.
0: Nada, nada, nada, nada.
18: Aujourd'hui, le salaire minimum fixé en bolivares et rongé par l'inflation n'atteint même pas $1 par mois. Le salaire moyen du secteur privé atteint les $300 mensuels pour un panier des ménages pour une famille de 4 à environ $720. Ricardo est un jeune homme d'une trentaine d'années qui vit chez sa tante. Impossible pour lui de se payer un loyer. Et le quotidien n'est pas toujours facile. Il fait les courses dans un marché populaire de Caracas.
3: Yo gano un sueldo de $200 et con eso mantengo mi casa y...
7: Moi, je gagne $200 par mois. Avec ça, je dois me prendre en charge, ainsi que ma tante âgée qui touche, elle, une retraite minimum. Donc, c'est moi qui lui achète de quoi manger. Donc, c'est un peu plus lourd pour moi économiquement et je suis dans l'obligation de chercher les magasins les moins chers. Dans ce pays, le budget le plus important, c'est la nourriture. Avec l'inflation, c'est hyper difficile que le salaire, qui lui n'augmente pas, puisse couvrir le prix des courses. Donc bref, je suis constamment en train de comparer les options. Ici, j'achète les fruits et les légumes. Dans un autre endroit, j'achète la viande. Et encore dans un autre magasin, tout ce qui est produit de nettoyage, etc.
18: Et même dans cette halle, l'inflation est terrible. En août 2026, les prix en monnaie locale avaient augmenté de 500% par rapport à la même période l'année passée. Et beaucoup espéraient que ce problème se réglerait avec la tutelle américaine. Mais pour le moment, il n'en est rien.
7: Avant, ici, j'en avais pour $40 ou $50 pour mes courses habituelles. Maintenant, j'en ai pour $60 ou $70 et c'est strictement la même chose. Les prix augmentent toutes les semaines et c'est le cas partout. Alors bon, maintenant, les gringos sont installés ici, mais on est toujours noyés par l'inflation. On a les mêmes corrompus au pouvoir et le gouvernement des États-Unis fait du business avec eux. L'inflation continue de grimper. Franchement, il n'y a pas eu de changement ici.
18: Depuis le 3 janvier dernier, les Vénézuéliens n'ont pas récupéré la démocratie et ils n'ont pas non plus un portefeuille plus rempli, ce qui pourtant leur avait été promis. L'annonce le 31 août dernier du deal du siècle, un accord via lequel l'administration américaine met la main sur 20% du pétrole vénézuélien, ne présage pas une amélioration rapide du niveau de vie pour les habitants. Washington a peut-être débarrassé le Venezuela de Nicolas Maduro, créant l'espoir chez une partie de sa population. Les Vénézuéliens aujourd'hui sont déçus de voir que leur situation ne s'est pas améliorée et d'être toujours gouvernés par les mêmes autorités.
16: Venezuela, les promesses non tenues de l'après Maduro, un grand reportage signé Alice Campagnol, réalisation Vanessa Rovensky.
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27: A réinvesti pour 5 ans, Abiy Ahmed fixe son cap entre guerre au Tigré et accès à la mer. Le Premier ministre éthiopien a prêté serment dans un contexte de recrudescence des combats dans le nord du pays. Devant les députés, il réaffirme la nécessité absolue pour l'Éthiopie d'obtenir un accès direct à la mer, ravivant les tensions sécuritaires avec l'Érythrée. Une visite diplomatique inédite des émissaires de l'Union africaine à Goma. Trois anciens chefs d'État dépêchés par l'UA sont arrivés dans la capitale du Nord Kivu, contrôlée par l'AFC M23. Objectif, nous le verrons, relancer le dialogue de paix sur le terrain. En Afrique du Sud, le patron de la CAF, Patrice Motsepe, plébiscité par les sondages en vue de la présidentielle de 2029. La cote de popularité du milliardaire explose. Il devance même le président Cyril Ramaphosa. Sans être déclaré candidat, l'homme d'affaires s'impose comme le grand favori, y compris chez les électeurs de l'ANC. Et puis en football, la fin de la trêve internationale. On retient notamment la victoire du Sénégal, de Patrick Vieira, et le nul du Maroc ou encore de la RDC. La guerre au Tigré, au cœur des discussions et du discours de réinvestiture de Abiy Ahmed. À 4 mois après la très large victoire de son parti aux législatives, le premier ministre éthiopien a donc été reconduit hier pour 5 ans. Un troisième mandat, alors que les combats font de nouveau rage dans le nord du pays depuis la fin du mois de septembre. Alors devant les députés réunis à Addis Abeba pour l'occasion, le chef du gouvernement est resté inflexible sur le conflit au Tigré. Mais il a surtout profité de son allocution pour marteler une autre préoccupation stratégique, la nécessité absolue pour l'Éthiopie d'obtenir un accès direct à la mer. Alors même si Abiy Ahmed n'a pas explicitement nommé le port érythréen d'Assab, son discours attise les craintes d'escalade entre les deux voisins. Correspondance, Marlène Panara.
11: La civilisation éthiopienne ne pouvant se réaliser sans accès à la mer, nous œuvrerons selon le principe du compromis pour garantir un port à l'Éthiopie. Devant les députés, Abiy Ahmed, tout juste investi, a une fois de plus martelé ce besoin vital selon lui pour l'Éthiopie d'accéder à la mer Rouge. Le pays en est privé depuis l'indépendance de l'Érythrée en 1993. Cette requête exacerbe les tensions entre Addis Abeba et Asmara, déjà délétères. Depuis le début de la guerre dans le nord du pays, dans la nuit du 22-23 septembre, l'Éthiopie accuse l'Érythrée de soutenir les rebelles du Tigré, faisant craindre un embrasement régional. Dans son discours, le Premier ministre a également indiqué vouloir développer une force de défense aérienne moderne et toujours prête. L'Éthiopie s'est munie de drones militaires en 2021 qui lui avaient permis à l'époque de reprendre l'avantage lors de la guerre au Tigré. Depuis, l'armée fédérale utilise régulièrement des drones dans les conflits qui l'opposent aux groupes armés. Ce week-end, une frappe a touché un camp de personnes déplacées à Addi Abay, proche de la frontière érythréenne. D'après une source humanitaire interrogée par l'AFP, 8 personnes, dont un enfant, ont été tuées. Marlène Panara, Addis Abeba, RFI.
27: Et l'escalade du conflit entre l'Éthiopie et l'Érythrée inquiète l'Union européenne. Les conséquences pourraient être graves pour la paix et la stabilité dans l'ensemble de la Corne de l'Afrique, selon Kaya Kallas, la chef de la diplomatie européenne. Alors qu'il apparaît en effet que les Érythréens ont fourni une aide militaire au TPLF, aucune preuve n'existe sur une implication directe de ces forces armées, selon René Lefort, chercheur indépendant et spécialiste de la Corne de l'Afrique. Il décrypte pour nous la stratégie du TPLF, poussée à se replier et à privilégier une tactique de guérilla après la perte du contrôle de Mekele, capitale du Tigré.
14: Le grand problème, c'est que pour monter une guérilla, il faut avoir un soutien populaire. Or, la population, elle est totalement épuisée parce qu'elle a souffert incroyablement du blocus imposé par Addis Abeba. Vraiment une situation dramatique. Il y a aujourd'hui 3,9 millions de Tigréens qui sont dans un besoin d'une aide urgente alimentaire. Le deuxième point, c'est que le Front populaire du Tigray est complètement discrédité. Il est miné par des conflits intérieurs. Rien ne prouve que le TPLF trouvera l'appui, la mobilisation populaire sans laquelle aucune guérilla ne peut exister.
27: René Lefort, grand invité Afrique de la matinale de RFI ce mardi, un entretien complet à écouter à 5h47, temps universel. L'Union africaine au chevet du Nord Kivu. 3 anciens chefs d'État africains sont arrivés hier à Goma, chef-lieu du Nord Kivu, donc actuellement sous contrôle des rebelles de l'AFC M23 soutenu par le Rwanda. Mise en place en mars 2025 pour représenter l'ensemble du continent. Ce panel de facilitateurs de l'UA réunit notamment l'ancien président kényan Uhuru Kenyatta, l'ex-président botswanais Mokowetsi Masisi ou encore l'ancienne présidente éthiopienne Sahle Work Zewde. Alors après des étapes clés à Kinshasa ou encore à Kigali, cette délégation de haut rang effectue son tout premier déplacement dans l'est de la RDC afin de tenter de débloquer le processus de paix. Les détails avec Carole Valade.
15: Sous les honneurs militaires, les anciens présidents kényans, Uhuru Kenyatta, Botswana, Mokwetsi Masisi et l'ancienne présidente éthiopienne, Saleh Work Zewde, foulent pour la première fois le tapis rouge de Goma dans le cadre de la médiation africaine qui rassemble les initiatives sous-régionales sous la conduite du Togolais Faure Gnassingbé, représenté lui par son ministre délégué chargé des affaires étrangères. Après avoir rencontré les présidents rwandais et congolais en début d'année, puis s'être doté d'une feuille de route, les facilitateurs ont donc été reçus par la coordination politique de la FCM23 dirigée par Corneille Nanga. Les échanges ont duré plus d'une heure avant que la mission ne parte rencontrer des représentants de la MONUSCO. L'enjeu, c'est de maintenir le dialogue d'abord, puis de montrer que l'Union africaine parle d'une seule voix, mais surtout qu'elle reste la plus légitime, bien qu'elle ne dispose ni des moyens financiers de Doha, ni des leviers politiques de Washington. Deux initiatives qui, malgré d'importantes prises d'engagement, sur le terrain n'ont pas mis un terme aux hostilités.
27: Le Nord Kivu qui concentre désormais près de 40% des nouveaux cas confirmés d'Ebola. Médecins sans frontières s'alarme de l'évolution de l'épidémie dans cette province où les équipements et les structures de soins manquent de tout. Alors si l'Ituri reste

0: ont été libérés dimanche dernier. Il se trouve désormais sur la route de son pays d'origine, le Laos. Alors, dans ce contexte, son avocat américain, Tin Tan Nguyen, dénonce une politique inhumaine. Écoutez.
1: 14 mois de détention en Eswatini, c'est un temps précieux qu'on lui a volé. Il l'a passé dans l'incertitude, le fait de ne jamais savoir quand il serait libéré, ça l'a beaucoup affecté. On lui a pris une part de son identité. Et c'est ça le programme d'expulsion des États-Unis. On les envoie ailleurs, une fois en Afrique ou en Amérique latine, ce n'est plus notre problème. C'est celui des pays tiers. Mais ces pays ne savent pas non plus quoi faire de ces personnes, ni comment obtenir un document de voyage. Et lorsqu'il s'agit d'un pays en Afrique qui n'a aucun lien diplomatique avec le Laos, comme dans cet exemple, les choses deviennent très compliquées. Le gouvernement de l'Eswatini a reçu 5 millions de dollars pour ce programme. Mais c'est à moi ou aux familles de payer les frais de rapatriement. Cette politique, c'est tout simplement le chaos. Ils jouent avec des vies humaines.
0: Un témoignage au micro RFI de Florence Maurice. Et je vous rappelle qu'il y a quelques jours, RFI signait une enquête avec Forbidden Stories sur la mécanique mise en place par les États-Unis pour expulser plus de 25 000 migrants vers des pays tiers. Une enquête à retrouver évidemment sur notre site internet et notre application. Les environnements numériques d'RFI, où vous pouvez souvent lire des articles au sujet du phénomène climatique El Niño. L'épisode en cours, eh bien, il pourrait être le plus intense jamais mesuré selon les spécialistes. En tout cas, à Madagascar, le service météorologique national annonce une saison des pluies en deux temps. D'abord, une sécheresse sévère jusqu'au mois de janvier et puis des risques importants d'inondations. La menace approche donc, mais le Bureau national de gestion des risques et des catastrophes indique que son plan d'action est encore en préparation. Les précisions de notre correspondante Antananarive, Aurélie Couman.
2: Selon l'Agence américaine d'observation océanique et atmosphérique, l'épisode El Niño en cours pourrait devenir le plus intense jamais mesuré. Les Nations Unies le jugent exceptionnellement fort à Madagascar, l'un des pays les plus exposés. Le service météorologique national Météo Madagascar a présenté ses prévisions et a interpellé l'État sur les risques climatiques liés au phénomène. D'octobre à janvier, les pluies seront inférieures à la normale dans une grande partie de l'île, avec une sécheresse sévère dans le sud et l'ouest. Un record de chaleur est possible. À partir de février, les pluies reviennent avec des risques d'inondations et des glissements de terrain. Les cyclones seraient moins nombreux, mais un seul système intense suffit à causer des dégâts majeurs, préviennent les météorologues. Dans le Grand Sud, les réserves de nourriture s'épuisent déjà. Selon les projections de l'ONU, 3,7 millions de Malgaches pourraient être en crise alimentaire d'ici février. Face à ces alertes, le Bureau national de gestion des risques et des catastrophes indique à RFI que son plan d'action est toujours en préparation et sera prêt dans quelques jours. Les humanitaires, eux, ont déjà lancé des mesures d'anticipation pour 75 000 personnes. Aurélie Couman, Antananarive, RFI.
0: Et dans la deuxième partie d'Afrique Matin, nous serons en Tanzanie, le pays d'Afrique de l'Est qui fait lui aussi face à l'arrivée de l'épisode climatique d'El Niño. En Afrique du Sud, voilà qui témoigne un peu plus de l'influence de Patrice Motsepe, homme d'affaires et dirigeant sportif. Le voilà favori pour la prochaine présidentielle, même s'il ne s'est jamais déclaré candidat. Le nom du très puissant patron de la CAF arrive en tête d'une enquête de popularité menée par le média News 24 et l'Institut Sabi. Dans ce sondage, Patrice Motsepe devance donc l'actuel président de l'Afrique du Sud, Cyril Ramaphosa. Et même chez les électeurs de l'ANC, le propriétaire du club de foot de Pretoria est le grand favori, Valentin Hugues.
3: En Afrique du Sud, beaucoup le voient déjà président. Patrice Motsepe représente une certaine réussite. D'abord dans les affaires, c'est l'une des plus grandes fortunes du continent. Et puis dans le sport, son club de foot, les Mamelodi Sundowns de Pretoria, a remporté deux fois la Ligue des champions africaine. Alors si le milliardaire déclare n'avoir aucune ambition politique, son mandat à la tête de la CAF prendra fin en 2029, année présidentielle en Afrique du Sud. Le média News 24 et l'Institut Sabi l'ont donc testé dans leur dernier sondage. Et le résultat est sans appel. Le patron de la CAF est la seule personnalité publique du pays à recevoir davantage d'avis favorables que défavorables. Il séduit aussi les électeurs de l'ANC, parti dont il est proche, en se hissant au rang de grand favori pour succéder à Cyril Ramaphosa à la tête du parti, devant l'actuel vice-président Paul Machatile et le secrétaire général Fikile Mbalula. Certains analystes rappellent tout de même que malgré ce plébiscite, il reste très inexpérimenté en politique et pourrait se heurter aux rivalités internes au sein de l'ANC s'il aspirait à diriger le pays. Valentin Hugues, Johannesburg, RFI.
0: Le patron de la CAF préféré donc par les Sud-Africains au chef de l'État Ramaphosa. Et vous?

0: Feriez-vous confiance à Maud Sepe comme président? Peut-il devenir le prochain président de l'ANC? Vos questions, vos réactions dans Appel sur l'actualité des 8h10 temps universel avec Namoury Doussou. Mais avant ça, un mot de football et de la fin de la trêve internationale. Dernière sortie victorieuse pour le Sénégal de Patrick Vieira. Les Lions se sont imposés à 1-0 en amical face aux Comores. En revanche, la RDC n'a pas pu faire mieux qu'un match nul, un but partout en amical face à l'Ouganda. Nathanaël Moubukou a ouvert le score pour les Léopards, qui se sont fait rejoindre en fin de partie. Chancel Mbemba et ses coéquipiers avaient été battus par cette même équipe 2-0 lors du match précédent. Alors après les deux matchs remportés par les Congolais en éliminatoire de la CAN contre la Guinée équatoriale et le Zimbabwe, cette double confrontation sans réel enjeu face aux Ougandais a été très utile selon le sélectionneur congolais Sébastien De Sabre.
1: On a tellement peu, quand on est sélectionneur, de dates amicales. On a toujours des matchs officiels ou des matchs de préparation d'une compétition comme la CAN ou la Coupe du Monde. Donc là, c'était vraiment l'opportunité qui faisait qu'on était uniquement concentré sur l'évaluation du joueur, pas forcément sur l'évaluation des systèmes de jeu, des animations. C'est la seule possibilité qu'on a et on a tiré beaucoup, beaucoup d'enseignements cette semaine, que ça soit positif ou que ça soit moins positif. On savait pourquoi on était là, on penserait uniquement aux résultats contre l'Ouganda. On aurait joué avec l'équipe titulaire qui est restée à la maison. Donc, dedans, il y avait un cadre de travail qui avait été défini. Et on savait très bien que sur ces deux matchs contre Ouganda, ça serait peut-être un peu difficile pour des nouveaux qui ont fait leur première sélection.
0: Sébastien De Sabre et les prochains rendez-vous pour la RDC, ce sera le 11 et 15 novembre prochain. Une double confrontation face à la Sierra Leone en éliminatoire de la CAN. L'actualité sportive, on y revient sur RFI dans une heure avec Antoine Grenier.
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0: Un épisode de pluie inédit par son intensité et sa durée. La Tanzanie s'apprête à affronter le phénomène climatique El Niño. Les campagnes de sensibilisation ont commencé. Reportage dans quelques instants. Un corridor stratégique désormais épargné par les exactions de Boko Haram. Depuis 2019, les échanges commerciaux ont repris entre le nord du Nigeria et l'extrême nord camerounais. Les transporteurs peuvent à nouveau circuler. Bonne nouvelle pour les recettes douanières, nous le verrons. Après l'extraction, l'Afrique de l'Ouest mise sur le raffinage de son or. On décrypte dans quelques minutes la stratégie burkinabé. Et puis comme chaque matin, votre rendez-vous avec l'actualité française de l'océan Indien. La Tanzanie face à l'arrivée d'El Niño, deuxième épisode de notre série de reportages sur la préparation du pays d'Afrique de l'Est qui s'apprête donc à affronter l'un des phénomènes climatiques les plus forts de l'année. De fortes pluies sont attendues dans les prochaines semaines. Elles pourraient toucher la Tanzanie durant 5 mois. Alors pour préparer au mieux la population, la Croix-Rouge multiplie les campagnes de prévention dans le pays. Illustration ce matin à Morogoro, à l'ouest de Dar es Salaam, avec Elodie Goulesque.
3: Dans le bureau local de la Croix-Rouge de Morogoro, ils sont une petite dizaine ce matin, veste rouge de bénévoles sur le dos et mégaphones en main. Franck Tégua, responsable du district pour l'association, leur explique le programme du jour. Aller sur un marché pour prévenir des fortes pluies à venir causées par El Niño.
4: Ça, ce sont des affiches pour savoir comment se préparer avant l'arrivée des inondations prévues. Sur ce dessin, vous pouvez voir quelqu'un qui écoute la radio, car nous voulons que les gens reçoivent des informations justes et claires. Ici, on voit quelqu'un qui creuse un système d'évacuation. Comme ça, si El Niño arrive, l'eau pourra circuler.
3: Ces affiches seront placardées sur le marché de Mawenzi, au nord de la ville. À 9, ils rentrent dans 2 bajaj, des véhicules à 3 roues locaux. Une fois arrivés sur le marché, l'équipe explique sa venue au mégaphone.
5: Nous avons besoin de votre soutien pour nous préparer aux pluies à venir dues à El Niño.
3: Au milieu des stands de fruits et légumes ou d'énormes sacs de riz, une petite équipe de la Croix-Rouge passe le balai sur le sol terreux. Déoclès, 24 ans, fait partie des bénévoles ce jour-là.
6: Nous encourageons les gens à nettoyer autour de leurs stands, surtout ceux avec des produits périssables. Ça nous aide à réduire le risque d'épidémie pendant les pluies à venir.
3: Avec les fortes pluies, le risque de propagation de maladies comme le choléra augmente et la Croix-Rouge tente de sensibiliser à la propreté de l'environnement et au nettoyage des mains. Depuis son étal de plants de bananes posés à même le sol, Maria regarde les jeunes volontaires s'affairer autour d'elle.
7: C'est bien ce qu'ils font. Notre plus grande peur, c'est les maladies, car quand la saleté s'accumule et les pluies sont fortes, ça devient un gros problème.
3: El Niño devrait frapper la Tanzanie dès le mois d'octobre et durer jusqu'à février, une période bien plus longue que la saison des pluies habituelle en novembre. En 2024, le phénomène avait affecté plus de 200 000 personnes à travers le pays et fait au moins 155 morts. Élodie Goulesque, Morogoro, RFI.
0: Et vous retrouvez le premier volet de cette série sur notre site internet. Élodie Goulesque s'est rendue dans les quartiers de Dar es Salaam où les systèmes d'assainissement et d'évacuation des eaux sont rares. À 5h48 ici à Paris, un point sur les principaux titres de l'actualité. Et en France, l'acte 3 de la mobilisation lycéenne qui a débuté pour cette troisième semaine de contestation des conditions d'enseignement. Sur Instagram, l'Union syndicale lycéenne et l'Union étudiante ont donné rendez-vous à 14h heure de Paris sur la place de la République. Il y aura finalement des élections législatives anticipées le 29 novembre prochain en Espagne. Le Premier ministre Pedro Sanchez n'avait plus trop le choix après le rejet de deux décrets gouvernementaux destinés à encadrer les prix des logements. Les forces armées gouvernementales yéménites ont annoncé lundi avoir lancé une offensive stratégique sur Sanaa, la capitale du Yémen, afin de reprendre le contrôle de la ville aux mains des rebelles iraniens Houthis. Ces derniers ont annoncé avoir frappé l'aéroport international de Riyad. Et puis la Commission européenne présente aujourd'hui, après des mois de retard, ses propositions visant à calmer les inquiétudes au sein des 27 liées à la potentielle arrivée de nouveaux pays dans l'UE, à commencer par l'Ukraine. On y revient sur notre site internet et notre application. C'est un corridor devenu essentiel dans les échanges commerciaux entre le Nigeria et le Cameroun. Les activités économiques ont repris officiellement en mai 2019 sur l'axe entre le nord du Nigeria et la région de l'extrême nord au Cameroun. La sécurisation du corridor permet donc aux transporteurs de circuler à nouveau et donc de relancer les recettes douanières. Reportage à Kourgui, une localité située à 60 km de Maroua. Emmanuel Juntap.
8: De gros porteurs en provenance du Nigeria sont à l'arrêt de part et d'autre de la bretelle sableuse qui relie ce géant économique au Cameroun. Les convois ont parfois été la cible d'attaques de Boko Haram. La situation s'est améliorée, selon Aboubakar Mahamaet, un conducteur nigérian qui transporte des sacs de mil vers N'Djamena, au Tchad.
9: Nous prenons un canot.
10: De Kano au Nigeria en passant par Maïdougouri, de Maïdougouri pour Bangui, pour rentrer à Kourgui, nous n'avons eu aucun problème. Il y a de la sécurité de Kourgui pour Amchide, pour Yagoua, donc aucun problème pour nous.
8: Malgré la sécurisation du corridor, Aboubakar Mohamed indique qu'il est préférable de l'emprunter à certaines heures.
10: Les soldats camerounais du bataillon d'intervention rapide font beaucoup d'efforts, mais pour nous, si le camion tombe en panne entre 18 et 19 heures, c'est mieux de passer la nuit dans le village ou dans la brousse. Le lendemain matin, le mieux, c'est de commencer à rouler à partir de 6 heures et se garer autour de 17 heures.
8: Pour atteindre Kourgui, ces camionneurs transitent par Limani, le principal bureau des douanes côté Cameroun. Fermé en 2014 à cause des exactions de Boko Haram, il a réouvert il y a 7 ans. Célestin Delanga est spécialiste des questions de sécurité dans le bassin du lac Tchad à l'Institut d'études de sécurité ISS.
11: Le Cameroun exporte les produits vivriers et du bétail vers le Nigeria. Il importe du carburant, du textile, de l'électronique et des pièces détachées. Cela contribue à assurer la sécurité économique.
8: Les populations longtemps éprouvées par des exactions de Boko Haram tirent aussi les bénéfices de ce regain d'activité économique.
11: Il y a 2 ans, ce sont des inondations qui ont détruit les cultures et les moyens de subsistance. Et cette année, c'est la sécheresse qui paralyse la saison pluvieuse. Et donc, le commerce transfrontalier est une sorte de point de sauvetage.
8: L'amélioration du commerce pousse les ambitions de recettes à 741 milliards de francs CFA pour les 9 premiers mois de l'année 2026. Elle n'était que 2 milliards de francs CFA en 2023. Emmanuel Jultap, de retour de Maroua, RFI.
0: Après l'extraction, l'Afrique de l'Ouest mise à présent sur le raffinage de son or. La semaine dernière, le capitaine Traoré inaugurait la première raffinerie d'or du Burkina Faso. L'ambition ne plus être un pays seulement extracteur, mais avoir toute la chaîne de valeur sur place. Autre objectif, limiter les trafics et faire rentrer dans le marché formel des quantités d'or plus importantes. Dans ce contexte, Charlotte Cosset nous explique la stratégie burkinabé lancée il y a plusieurs années.
12: L'interdiction de l'exportation de l'or artisanal il y a 2 ans a fait grimper les chiffres de production. Elle est passée de 8 tonnes en 2024 à 40 tonnes l'année suivante. Les autorités veulent tirer plus de bénéfices de leurs matières premières. Pour cela, le Burkina Faso a créé un fonds souverain minier pour préserver une partie des revenus extractifs. La raffinerie est donc une étape supplémentaire dans cette quête. Pourtant, transformer l'or localement n'est pas forcément synonyme de meilleurs revenus. À la différence d'autres matières premières, les études ont montré que le raffinage rapporte moins de 10% de valeur supplémentaire. La valeur des lingots burkinabés dépendra donc aussi de la capacité de la raffinerie à les faire certifier par la LBMA, la certification de Londres. Sans cela, des marchés peuvent rester fermés. C'est l'expérience que fait le Ghana. Ces lingots estampillés localement doivent être retraités dans une fonderie agréée. Si les pays de la région investissent tout de même dans ces infrastructures, c'est aussi pour mieux contrôler les flux de minerais. En les dirigeant vers la raffinerie nationale, ils limitent la contrebande, taxent mieux l'or et donc augmentent leurs recettes. Ces raffineries sont également perçues comme un enjeu de souveraineté nationale. Elles permettent la constitution de réserves d'or. Grâce à sa raffinerie, le Ghana a sécurisé environ 30 tonnes d'or, l'équivalent de plus de 5 mois d'importation. Une tendance qui s'est largement développée en Afrique de l'Ouest. Mali, Ghana, Guinée ou Côte d'Ivoire ont déjà ou vont avoir leur raffinerie. Mais même si les réserves constituées augmentent, cela ne devrait pas avoir d'impact majeur sur les prix ou la structure du marché. Les quantités qu'elles représentent sont trop modeste par rapport à la quantité d'or échangée sur les marchés mondiaux. Cette stratégie africaine a par contre des impacts sur la carte des flux. Moins de doré, ces lingots d'or brut semi-raffinés vont partir vers les grandes raffineries à Dubaï ou Zurich, ce qui pourrait à moyen terme resserrer la disponibilité physique de lingots certifiés et mécaniquement faire grimper leur prix.
0: La chronique des matières premières signée Charlotte Cosset. Allez, place à présent, comme chaque matin, à votre rendez-vous avec l'actualité française de l'océan Indien. Édition présentée ce mardi par Edwige Saint-Thomas et à la une, l'armée de l'air française en démonstration dans le ciel de la Réunion. Bonjour Edwige.
13: Bonjour, la France montre ses muscles dans l'océan Indien. Les rafales de l'opération Pégase 2026 mènent actuellement des exercices dans la zone. Objectif, montrer que l'armée de l'air et de l'espace peut déployer rapidement des avions de combat à des milliers de kilomètres de l'Hexagone et opérer aux côtés de ses alliés. Une démonstration de force à laquelle a assisté la ministre des Armées, Catherine Vautrin. Elle est montée à bord d'un avion ravitailleur aux côtés de ses homologues de la région à plus de 3000 mètres d'altitude. Olivier de la Richaudie, Réunion la première.
14: Les rafales ravitaillées au-dessus du Piton des Neiges, c'est très technique, très impressionnant à travers le hublot. Mais c'est surtout le message que cela envoie qui compte. La France veut montrer qu'elle peut intervenir militairement vite et loin. La raison de sa démonstration de force, ce sont ses tensions au Proche-Orient. Le détroit d'Ormuz étant sous pression, le trafic commercial se reporte massivement sur le canal du Mozambique. Résultat, cette zone devient stratégique et très convoitée. À cela s'ajoute une présence russe de plus en plus marquée, notamment à Madagascar. Face à ce contexte, Paris tient une posture strictement défensive. La ministre de la Défense, Catherine Vautrin, l'affirme. Il ne s'agit pas d'attaquer, mais de garantir la liberté de navigation et de protéger les zones économiques exclusives françaises. Pour cela, la France mise sur la coopération. À bord de l'avion ravitailleur A330 Phoenix, les ministres de la Défense de Madagascar, des Comores et des Seychelles étaient aux côtés de Catherine Vautrin. Une manière de sceller un front commun pour la sécurité maritime dans la région.
13: Olivier de la Richaudie. La dernière semaine avant les vacances de la Toussaint s'annonce compliquée. La journée de lundi a été marqué par une nouvelle mobilisation des lycéens dans les îles françaises de l'océan Indien. Selon la préfecture, 22 établissements étaient concernés, dont 7 collèges, rien qu'à La Réunion. Les blocages se sont concentrés en matinée avec parfois des incidents et des violences en marge des rassemblements. Bruce Réjean, Réunion la première.
15: Et avec des voitures de professeurs abîmées, des véhicules visés et atteints par des projectiles, par exemple à Saint-Benoît, lycée battu de Rosemont, où il y a eu aussi des tentatives d'incendie et une intrusion empêchée. La préfecture explique qu'il n'y a pas que des élèves en train de revendiquer. Il y a aussi des individus encagoulés, tout à fait extérieurs au mouvement lycéen. À Saint-Paul, une fausse arme de guerre a été saisie. Des cagoules aussi à Saint-André, entre Jean Perrin et Sardagariga, et des bus caillassés. Les forces de l'ordre également ont reçu des pierres. Bilan global sur les 300 policiers et gendarmes mobilisés sur toute l'île. 9 blessés. Des gaz lacrymogènes ont dû être utilisés. Les pompiers ont, eux, eu à intervenir à de multiples reprises, alors qu'ils ont aussi à gérer le risque accru de feux de végétation. Le préfet le redit, l'expression des revendications lycéennes ne peut en aucun cas passer par les violences et les dégradations. L'État ne les laissera pas s'installer. Et Patrice Latron prévient, les auteurs seront recherchés, interpellés et poursuivis.
13: Voilà, des débordements aussi à Mayotte hier. Des heurts ont éclaté entre jeunes et forces de l'ordre lundi matin à Tsararano, alors que des lycéens manifestaient au départ pour dénoncer les conditions d'apprentissage. L'établissement a dû être évacué. Et puis on termine avec cet exploit pour les handballeuses réunionnaises, sacrées championnes de la zone 7 océan Indien, après leur victoire 25-17 contre Madagascar en finale. Les joueuses de Cathy Lafosse ont validé leur billet pour la Coupe d'Afrique des Nations. Ce sera en décembre en Tunisie, une première étape réussie avant de se confronter à l'élite africaine. Gaëlle Lasfrit, la capitaine de la sélection féminine.
16: On savait qu'il fallait jouer les matchs à fond, de la première minute à la 60e minute. On savait aussi que Madagascar nous attendait de pied ferme. On sait qu'on allait vraiment avoir beaucoup de contacts pendant ce match-là. Et puis là, c'est la fierté. Hein. On est toutes fières. Moi, capitaine, je suis fière, en tout cas, de cette équipe et de voir vraiment qu'on est allé chercher en fait cette victoire, vraiment tout ensemble.
13: Propos recueillis par Réunion La Première. C'est la fin de cette édition. Excellente journée.
0: Edwige Saint-Thomas pour refermer cette première édition d'Afrique Matin, réalisée par Laurent Hérault. Merci à lui. Le retour de l'actualité africaine sur RFI, c'est dans 30 minutes. On reviendra notamment sur l'alerte de l'ONG MSF au sujet de l'épidémie d'Ebola en RDC. D'ici là, restez bien à l'écoute de la Radio du Monde. Dans un peu plus d'une minute, un nouveau journal consacré à l'actualité internationale avec Marion Cazeneuve.

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2: Mardi 6 octobre, bonsoir à tous, soyez les bienvenus. C'est l'heure de la session soirée de l'info sur RFI. 3 heures d'actualité au programme, c'est parti. Dans 10 minutes, le grand reportage nous emmènera aux États-Unis pour évoquer un sujet qui constitue un enjeu des prochaines élections de mi-mandat. C'est la question des data centers, ces énormes serveurs qui sont déployés en masse pour répondre à la course à l'intelligence artificielle. Et ça au grand dam des populations. Les batailles locales, en effet, se comptent par milliers aux États-Unis. Nous serons avec Lucille Gimbert dans le Nevada et en Californie. Juste après, le débat du jour à la veille des 3 ans du 7 octobre 2023, marqué par les massacres du Hamas, point de départ de la guerre à Gaza et de l'accélération de la colonisation israélienne. Une date qui a rendu toujours plus incandescente les questions liées au conflit israélo-palestinien, d'où notre débat ce soir. Peut-on encore prendre parti? Comment soutenir un État palestinien sans être accusé d'être antisémite? Et de la même manière, comment défendre Israël sans être taxé de lobby juif? Comment apaiser le débat? Réponse à suivre dans 30 minutes. Dans une heure, le grand journal du soir. Le dossier ce soir sera consacré à la journée de mobilisation des lycéens en France. 18h30, temps universel, Afrique Soir, première édition de ce mardi.
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2: 19h10, temps universel, mardi politique ce soir, avec Eva Sas, députée des écologistes de Paris, et puis chef de file du groupe sur le budget au cœur de l'actualité française. Enfin, Accent d'Europe, de 19h40, temps universel, 21h40, heure française. Ce soir, comment afficher des résultats économiques plutôt satisfaisant et pourtant voir sa population menacée par la crise du logement, l'inflation alimentaire ou encore la hausse des prix du carburant. Illustration à suivre en Espagne et en Grèce. Voilà pour le programme, mais pour l'heure, il est 17h02 en temps universel et c'est l'heure du journal d'Adrien Delgrange. Bonsoir Adrien.
3: Bonsoir.
2: À la une donc, ces lycéens qui ont défilé dans les rues de France, ambiance électrique notamment autour de l'Assemblée nationale.
3: Sébastien Lecornu était resté silencieux depuis le début de la contestation lycéenne. Le Premier ministre a pris la parole aujourd'hui. Le chef du gouvernement est monté au créneau et a directement répondu aux députés de gauche, des députés qui mettent le gouvernement face à ses responsabilités. À l'Assemblée nationale, Charlotte Turien Tomaca.
4: Dans l'hémicycle, la chef des députés insoumis Mathilde Panot attaque le chef du gouvernement et l'accuse d'organiser la répression violente de ce mouvement de contestation des jeunes.
5: Depuis 18 jours, un puissant mouvement de jeunesse se lève pour l'égalité scolaire. Depuis 18 jours, vous jouez le pourrissement. 4400 enfants ont été placés en garde à vue. Les images ont saisi d'effroi le pays. Un enfant de 15 ans a eu la main arrachée. Vous faites honte à la France.
4: Réponse du Premier ministre dans une ambiance très tendue. Sébastien Lecornu se lève, visage noir, regard fermé. Il fixe la députée Mathilde Panot et choisit la contre-attaque.
6: Pourquoi le député Raphaël Arnaud, qui a été condamné pour violence en réunion, dont les deux assistants parlementaires ont été placés en détention pour meurtre du jeune Quentin, pourquoi le député Raphaël Arnaud est toujours membre de votre groupe, Madame la Présidente Panot?
4: Le chef du gouvernement accuse les insoumis d'instrumentaliser la colère des lycéens et de chercher à bordéliser le pays.
6: Mentir sur les intentions du gouvernement ne vous sauvera pas électoralement. Semer le chaos tel que vous le faites depuis le début du mouvement lycéen est un scandale.
4: Et pour essayer de désamorcer la colère, Sébastien Lecornu annonce la suspension des cours en fin de semaine pour organiser un temps de démocratie interne avec les élèves, avec banalisation complète des emplois du temps dès ce mercredi matin.
3: Et on vient d'apprendre qu'Emmanuel Macron allait réunir ce soir plusieurs ministres au Palais de l'Élysée pour faire un point sur cette mobilisation lycéenne. Quelques 256 000 manifestants, lycéens, mais aussi professeurs, parents et syndicalistes ont été recensés lors d'une trentaine de manifestations dans le pays aujourd'hui. Les syndicats, eux, annoncent 450 000 manifestants. Enfin, des heurts ont éclaté en fin d'après-midi entre manifestants et forces de l'ordre à la fin du cortège parisien. Il est 13h, passé de 4 minutes à Port-au-Prince. Les élections sont reportées en Haïti, dans ce pays qui n'a pas élu de président depuis 10 ans et qui est gouverné par un premier ministre de transition. Le premier tour de la présidentielle et des législatives avait été fixé au 13 décembre de cette année, mais le Conseil électoral provisoire chargé d'organiser le scrutin a annoncé hier que le vote allait être reporté. Aucune nouvelle date n'a été communiquée pour l'instant. Justine Fontaine.
7: Le nouveau calendrier électoral sera rendu public dans les meilleurs délais, écrit le Conseil électoral provisoire dans son communiqué. Et ce report n'a rien d'une surprise, d'après Jean-Marie Théoda. Il dirige l'Institut de géographie de l'Université Paris-Panthéon-Sorbonne.
8: Parce que je ne voyais pas comment, dans les conditions d'insécurité et de délabrement des finances haïtiennes, on allait pouvoir tenir le pari d'organiser des élections dans un délai aussi court. Donc je ne suis pas du tout étonné.
7: La situation sécuritaire n'a cessé de se dégrader depuis l'assassinat du président Jovenel Moïse en 2021. Aujourd'hui, près de 90% de l'agglomération de Port-au-Prince est sous l'emprise de groupes armés qui étendent aussi leur influence aux régions rurales autour de la capitale. Alors ce report est un échec pour le premier ministre de facto, Alix Didier Fils-Aimé. C'est ce que pense Jean-Marie Théoda, qui rappelle qu'il a été désigné en février pour rétablir la sécurité dans le pays et pour organiser des élections.
8: Vous êtes mandaté pour une tâche. Si vous avouez que vous n'en êtes pas capable, il faut proposer soit sa démission, soit une autre possibilité de sortie de crise. Et pour le moment, nous en sommes loin.
7: Le premier tour des élections avait déjà été reporté une fois cette année. Sur 6 millions d'électeurs potentiels environ, seuls 600 000 sont inscrits sur les listes électorales pour le moment.
3: Justine Fontaine, l'actualité sur le continent africain, l'armée malienne annonce être entrée dans Kidal. Cette ville stratégique du nord Mali a été désertée peu avant par les rebelles Touareg qui la contrôlaient depuis fin avril. Rebelles qui ont opéré, disent-ils, un repli stratégique face aux opérations d'envergure de l'armée malienne. L'entrée de la mer Noire à son tour visée par des attaques de drones. Les opérations de recherche et de sauvetage se poursuivent au large de la Bulgarie pour retrouver des survivants de l'équipage d'un des deux navires de commerce frappé la nuit dernière par des drones russes ou ukrainiens, selon le premier ministre bulgare. L'équipage de l'autre navire incendié par un drone a pu être sauvé par un ferry bulgare. Claire Fage, dans tous les cas, on assiste là à un nouveau revers pour le commerce de céréales.
9: Depuis le début de l'été, les drones russes et ukrainiens visent les ports et les stockages de grains sur la mer Noire pour contrarier les exportations de céréales du pays adverse. Pour contourner ces tirs, la Russie s'est mise à expédier plus de blé vers la mer Baltique et le Kazakhstan. L'Ukraine expédie davantage de blé, de maïs ou d'huile de tournesol par voie routière ou fluviale vers les ports roumains et bulgares de Constanța, Varna ou Burgas. De là, les navires céréaliers partent franchir le détroit du Bosphore vers la Méditerranée. Ce sont ces routes alternatives dans les eaux maritimes de la Roumanie et de la Bulgarie qui sont à leur tour visées par les drones russes. La zone à haut risque s'étend désormais à l'entrée de la mer Noire, par où transite un quart du commerce mondial de céréales. Ces nouvelles perturbations cumulées au déficit de récolte d'autres régions du monde ont de nouveau fait grimper les cours du blé après une accalmie la semaine dernière. On s'approche des 250 euros la tonne à Paris, une augmentation de 25% par rapport à fin juin.
3: À la veille des commémorations des attentats du 7 octobre, le parti La France Insoumise se retrouve une nouvelle fois accusé d'antisémitisme. Selon plusieurs témoins, la députée européenne Rima Hassan a jeté à terre des drapeaux européens et israéliens en marge d'une exposition consacrée au 7 octobre. Au Parlement européen, la droite et l'extrême droite réclament des sanctions. Julien Chavanne.
10: La polémique s'est invitée dans l'hémicycle. François-Xavier Bellamy, député français Les Républicains, accuse Rima Hassan de complicité d'antisémitisme.
11: Nous ne vous laisserons pas entraîner l'Europe dans la spirale d'antisémitisme, de haine et de violence où vous cherchez à la pousser.
10: Les groupes populistes et d'extrême droite, tout comme les centristes de Renew, réclament des sanctions contre l'eurodéputé LFI. L'affaire est si sensible que la présidente du Parlement, Roberta Metsola, est obligée d'intervenir en pleine séance.
12: Nous prenons cette affaire très au sérieux et toutes les mesures appropriées et prévues dans nos procédures seront prises, y compris le respect du droit de la personne concernée à être entendue.
10: Rima Hassan, justement, prend la parole. La députée nie avoir piétiné les drapeaux. Selon ses explications, l'exposition était co-organisée par l'ambassade d'Israël et donc par l'État d'Israël.
13: Personne ici n'accepterait que le drapeau russe soit exposé. Et il est tout à fait normal de s'y opposer. Je n'ai pas touché au drapeau européen, il est simplement tombé.
10: Les sanctions pour trouble à l'ordre public restent légères au Parlement européen. Du blâme à la suspension pour quelques jours. Les dégâts politiques, eux, pourraient laisser des traces. Julien Chavanne, Strasbourg, RFI.
3: Enfin, près de 9 ans après sa fuite en Belgique, Carles Puigdemont, l'indépendantiste catalan, peut rentrer en Espagne après la levée du mandat d'arrêt le visant dans l'enquête sur la tentative de sécession de la Catalogne. Une décision qu'il a saluée comme une victoire politique.
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14: Les Américains voteront pour les élections de mi-mandat le 3 novembre. Parmi les enjeux de la campagne électorale, les data centers. Ces gigaserveurs et systèmes de stockage poussent comme des champignons partout dans le pays pour alimenter le développement fulgurant de l'intelligence artificielle. La fronde citoyenne contre ces gros entrepôts est montée très vite ces derniers mois. Défendue par Donald Trump au nom de la course technologique avec la Chine, les data centers suscitent des milliers de batailles locales, aussi bien dans les États démocrates que républicains. États-Unis, la fronde contre les data centers bouscule la campagne de mi-mandat. Un grand reportage dans le Nevada et en Californie de Lucille Gimbert.
15: Dans la poussière des montagnes désertiques du Nevada, dans l'ouest des États-Unis, les engins de terrassement s'activent. Nous sommes non loin de la ville de Reno, au centre industriel Tahoe Reno, l'un des plus grands parcs industriels au monde.
16: What you can see here.
17: Ce que vous voyez ici, ces bâtiments massifs de plusieurs étages en cours de construction, c'est le campus de centre de données, la citadelle de l'entreprise Switch. Ça s'étend tout le long de la montagne. Mon nom est Chris Thompson, je travaille pour l'agence immobilière Lance Gilman. Nous faisons venir des entreprises de centres de données, nous leur vendons des terres. Cette autre plateforme en construction, là, fait environ 1000 hectares. Et vous apercevez une toute nouvelle sous-station électrique là-bas. Tout ça est pris en charge par l'entreprise Tract, qui s'est engagée à porter 100 milliards de dollars d'investissement pour les centres de données.
15: De nouvelles lignes électriques relient aussi les sites de Google et Microsoft installés un peu plus loin. Jacob Haas représente l'un des syndicats locaux d'électriciens.
18: Actuellement, j'ai 3500 électriciens qui travaillent sur les data centers et je pourrais sans doute en utiliser encore 1000 de plus.
15: Les besoins sont importants?
18: Oh, very lot. Every one of these data centers. Énorme. Chacun de ces centres de données, c'est 60 à 70% d'infrastructures électriques. Donc on a beaucoup de travail et on est continuellement en train de former, de recruter et d'éduquer la prochaine génération d'électriciens pour qu'ils aident à construire ces installations.
15: Ce sont tous des centres de données hyperscale?
18: Oui, 90% des data centers ici sont de grande échelle.
15: Un gigantisme exigé par l'IA.
18: Oui, c'est pour l'intelligence artificielle et pour tout ce qui est connecté à Internet. Chaque application sur ton téléphone, tous nos fichiers médicaux stockés en ligne sur le cloud. Le cloud, c'est ça.
15: Le cloud n'est pas un nuage dans le ciel, c'est très concret.
19: On n'a pas de nuages dans le ciel ici, ils sont tous sur Terre.
15: Nos données, nos photos.
17: Nos réseaux sociaux, YouTube, Instagram. Tout ça dépend des centres de données.
15: Après la ruée vers l'or au 19e siècle, cette région du Nevada connaît ces dernières années une expansion massive des infrastructures technologiques. Attiré par les avantages fiscaux et les permis rapides qu'offre le Nevada, son énergie abordable et sa proximité avec la Silicon Valley, les géants de la tech et les développeurs de centres de données investissent des sommes colossales pour nourrir leur soif de développement de l'intelligence artificielle. Pour prendre la mesure de ce boom qui touche de nombreuses zones des États-Unis et du monde, Chris Thompson nous conduit jusqu'à un point de vue en hauteur.
17: Ici, tu vas avoir une belle vue sur tout le site. Tu vois son ampleur ?
15: C'est immense.
17: C'est le parc industriel et technologique le plus étendu du monde. Il fait plus de 300 km². Et c'est le cluster de centres de données qui grandit le plus vite en Amérique du Nord.
15: Face à nous, dans cette vallée qui se remplit de routes, de lignes électriques et d'installations énergétiques pour alimenter ces centres de données gigantesques, perdurent encore quelques chevaux sauvages, emblématiques de l'Ouest américain. Rob Benner est le trésorier du Conseil des métiers de la construction du nord du Nevada.
20: Le développement qu'on a vu ici ces 10-15 dernières années est juste absolument fou. J'aime toujours rappeler ce qu'était Reno et le Nevada en 2008, au moment de la grande récession. Dans la construction, on avait perdu deux tiers de notre main-d'œuvre. Aujourd'hui, les entreprises de la tech tirent notre comté. Elles tirent notre développement économique vers le futur.
15: Vous êtes conscients tous les trois qu'il y a aussi un énorme backlash citoyen contre les data centers. Comment vous le vivez ça ?
17: Pour moi, il y a beaucoup de fausses idées et un traitement médiatique souvent sensationnaliste. L'une des questions qui revient sans cesse est celle de l'eau. Eh bien ici, nous disposons d'un système de récupération d'eau de 100 millions de dollars qui participe au refroidissement de nos centres de données. Un autre sujet souvent évoqué est l'électricité. On entend dire « ça va faire grimper ma facture, on va subir des coupures de courant ». Cela fait 13 ans que les centres de données sont en croissance ici, et cela n'a pas eu d'impact sur les tarifs résidentiels. Au Nevada, ils sont parmi les plus bas. Et puis, l'entreprise qui alimente toute cette région en électricité exige des data centers qu'ils paient d'avance toute capacité supplémentaire de production et de transport. En réalité, une grande partie des infrastructures électriques que vous voyez ici a été financée par les centres de données.
18: Nous développons aussi beaucoup les énergies renouvelables. De l'autre côté de cette montagne, on vient de finir une ferme solaire de 600 MW. Il y en a d'autres qui arrivent et ça va aider à contenir les coûts de l'électricité.
15: Il n'empêche, l'essor des data centers est tel que la principale compagnie d'électricité du Nevada estime qu'elle va devoir doubler sa production en 10 ans et qu'elle ne pourra le faire sans recourir à des énergies fossiles comme le gaz, ce qui met en péril ses objectifs de décarbonation.
20: Ce qu'on doit surtout faire, je crois, collectivement, c'est examiner les faits et ce qui se passe réellement sur le terrain.
17: Je suis fier de tout ce qu'on a accompli ici. Je dors bien la nuit. Et je pense que ces deux gars aussi.
15: Et justement, pour travailler à partir des faits, le mieux est de recueillir la parole scientifique. On va donc retrouver tout de suite à Paris la climatologue française Valérie Masson-Delmotte. Elle a fait une veille sur ces impacts environnementaux des centres de données. Bonjour.
21: Désolée, je sors d'un colloque.
15: Pas de problème. Parmi les impacts environnementaux autour des data centers, la scientifique pointe l'usage massif de foncier, le risque de pollution de l'air et leur très forte consommation en eau.
21: Ils vont consommer de l'eau pour se refroidir et donc vont rejeter dans l'environnement, dans l'eau potable au départ, qui pourra avoir été traitée, contenir des polluants biologiques, des circuits de refroidissement ou ce qui est accumulé à l'intérieur de ces dispositifs, de l'eau un peu plus chaude, dont une partie en fait va être évaporée.
15: Ils mettent en avant des systèmes en boucle, avec de l'eau usée, enfin réutilisée, c'est le cas ?
21: Plus il y a des normes environnementales, plus il y a des contraintes sur l'eau, plus ils peuvent fonctionner en circuit fermé, ce qui augmente leur consommation d'électricité pour le refroidissement, donc il y a toujours des compromis. Il est important qu'il y ait une transparence sur justement leur performance en termes d'utilisation d'eau, ce qui reste difficile, y compris en Europe. Et beaucoup de centres de données aux États-Unis tout particulièrement, sont implantés dans des régions où il y a déjà des tensions sur l'eau, sans cadre réglementaire.
15: Comme tout site industriel, les centres de données produisent aussi de la chaleur alentour. L'autre aspect au cœur du débat, ce sont leurs besoins énormes en électricité. La puissance requise par les data centers hyperscale, ces centres de données géants en taille et en puissance de calcul pour l'IA, se compte en centaines de mégawatts, voire dépasse un gigawatt, l'équivalent de la consommation électrique de villes de centaines de milliers d'habitants et pour les plus grands, d'un réacteur nucléaire.
21: Donc se pose la question de sur qui retombe le coût de l'investissement de l'infrastructure. Ça peut également entraîner des tensions sur l'accès à l'électricité et augmenter le coût pour tous les usagers. Et c'est notamment le cas quand la capacité de production d'électricité, par exemple renouvelable ou nucléaire, pour se substituer aux énergies fossiles, ne suit pas l'augmentation de la demande. Dans ce cas, les data centers eux-mêmes vont être associés à des investissements dans de nouvelles capacités de production d'électricité fossile, ce qui pèse aussi sur les trajectoires d'émissions de gaz à effet de serre et de décarbonation.
15: Ce soir-là, devant la mairie de Pittsburgh, dans la baie de San Francisco, en Californie, les manifestants ne sont que quelques dizaines à brandir leurs banderoles contre les data centers. Mais lors des réunions les plus cruciales, il y a eu foule. Et ils sont présents depuis des mois à chaque réunion municipale qui évoque le projet de centre de données dans cette banlieue résidentielle et industrielle. La trentaine, Diana est enseignante.
0: Je suis ici parce que personne ne nous a prévenu qu'un centre de données allait être construit à moins d'un kilomètre et demi de notre maison. Cela va affecter notre facture d'électricité, notre eau. J'ai un bébé. Je ne veux pas qu'il grandisse dans une zone qui pourrait être polluée. On ne connaît pas les conséquences sur la santé à long terme. Et tout simplement, on ne veut pas de ce data center dans notre ville.
15: Prévue sur le terrain d'un ancien golf, la phase 1 de ce projet de centre de données hyperscale, 32 000 m² environ, a été approuvée par la municipalité en 2024. Mais pour les phases suivantes, qui consistent à ajouter un entrepôt de 70 000 m², le développeur doit encore obtenir des autorisations. Les habitants de Pittsburgh espèrent tout empêcher. Mary Bale, la soixantaine, est pédicure à domicile. Comme Diana, elle a appris la nouvelle sur les réseaux sociaux.
2: Le projet est passé vers 2024, mais à l'époque, beaucoup d'entre nous n'étions pas très impliqués. Ils disaient qu'ils allaient construire un centre technologique. Beaucoup de personnes âgées ont pensé que c'était un centre informatique pour les jeunes. Aujourd'hui, nous sommes nombreux à nous mobiliser. Et on espère qu'aux élections de novembre, ça va changer. On va voter pour sortir la maire et l'un de ses adjoints.
15: Au micro devant la mairie se succèdent des habitants de Pittsburgh et quelques jeunes militants de gauche. Robin fait partie d'un groupe local d'activistes progressistes, né du mouvement No Kings, d'opposition à la deuxième administration Trump.
22: Ces gens de la tech ont déjà des milliards de dollars et ces centres de données, c'est juste pour amasser toujours plus de richesses et de données. On a des caméras floc qui lisent les plaques de nos voitures partout. On a des gens qui se font arrêter par la police de l'immigration. Ces temps sont durs à vivre. Je pense que partout où on peut les empêcher d'avoir plus d'argent et plus de pouvoir, il faut le faire. Trump a causé une fatigue extrême dans le pays. Alors pour nous, chaque fois qu'on peut construire quelque chose ensemble et faire communauté, je crois que c'est important.
15: Après la manifestation, les résidents de Pittsburgh entrent à la mairie. Donc là, on suit une des manifestantes. On va monter à la mairie dans la salle où a lieu le conseil municipal ce soir. Why did you decide to protest?
23: Pourquoi avez-vous décidé de venir vous exprimer devant vos élus?
24: Je vis à Pittsburgh et j'ai appris pour le data center. Je ne suis pas d'accord et je me bats. Je vis à Pittsburgh et j'ai appris pour le data center. Je ne suis pas d'accord et je me bats depuis contre le projet.
15: À l'étage, la salle boisée du conseil municipal et à

0: L'extérieur des portes vitrées, une retransmission vidéo de la réunion qui débute. Ce soir-là, une vingtaine de résidents se succéderont au pupitre pour interpeller leurs élus, les yeux dans les yeux. Un père de famille avec son bébé dans les bras et de nombreuses femmes de tous âges et de toutes origines. C'est la cinquième fois que Keisha Johnson, soignante, vient y prendre la parole. Donald Trump a dit il y a quelques jours que les anti-data centers
1: sont arriérés et pauvres. Oui, je suppose que je suis arriéré et pauvre. Ça ne me dérange pas, surtout venant de lui. Je ne lui donne aucun crédit.
0: Mais vous entendez l'argument selon lequel il s'agit d'un progrès économique, qu'il faut lutter contre l'IA chinoise et disposer de plus de centres de données.
1: Je pense que les gens ont une vision différente de ce qu'est le progrès et de l'avenir de l'Amérique. L'IA, j'y vois certains avantages, mais aussi certains inconvénients. Je suis partagée sur la question. Mais en ce qui concerne les centres de données de grande taille, ils n'ont pas leur place dans des quartiers résidentiels. Les villes voisines mettent en place des moratoires, des interdictions. Elles écoutent leurs habitants et mettent en place des garde-fous pour que ces centres de données ne puissent pas s'installer comme bon leur semble. Et j'ai l'impression que Pittsburgh leur a tout simplement déroulé le tapis rouge.
0: Ces mobilisations contre les centres de données sont très locales, à l'échelle d'une ville ou d'une communauté rurale. Mais cette grogne se fait entendre partout aux États-Unis, dans des États démocrates comme républicains.
1: Je suis ravie de voir que ce mouvement est bipartisan. Cela semble transcender les clivages raciaux, financiers. On est un peu en train de se défendre ensemble en tant qu'Amérique, ce qui n'est pas arrivé beaucoup ces derniers temps.
0: L'activiste américaine Erin Brockovich, incarnée au cinéma par Julia Roberts en 2000, cartographie les centres de données pour l'IA que les citoyens lui signalent. À l'heure où nous enregistrons, son site dénombre plus de 9500 data centers pour l'IA. En activité, en construction, autorisée, proposée ou annulée. Et le Data Center Watch, un cabinet qui fait une veille du risque politique auquel font face ces projets aujourd'hui, a répertorié une opposition active dans 49 des 50 États américains. Il y a d'ailleurs des critiques vis-à-vis des data centers, y compris au sein de l'électorat de Donald Trump, comme Brian, un mécanicien rencontré lors d'un meeting du Parti républicain à Oakland.
2: Je ne suis pas vraiment fan de ces centres de données parce que c'est lié à l'IA et je ne suis pas fan de ça. Je suis anti-technologie, ça ne m'intéresse pas. Je suis de la vieille école, je n'aime pas le changement.
0: Nous voici à Monterey Park, banlieue est de Los Angeles. Ici, la population est aux deux tiers d'origine asiatique, un tiers hispanique. C'est plutôt classe moyenne et si on est à Monterey Park, c'est parce que c'est la première ville qui, par la mobilisation de ses citoyens, a obtenu aux États-Unis une interdiction permanente de construction de data centers sur son sol. Ça s'est passé en juin dernier, après des mois de mobilisation. Et on va rencontrer l'un des fondateurs de ce mouvement citoyen, Rag Balian, qui est ingénieur logiciel dans la vie. En ce qui vous concerne, qu'est-ce que vous retenez de ce mouvement? D'abord, quelles émotions vous avez eues quand il y a le finalement l'interdiction?
3: Feeling of relief, feeling of power.
4: Un sentiment de soulagement et un sentiment de puissance. Le soulagement parce qu'on n'a plus à s'inquiéter de la présence de centres de données en ville. Et le sentiment de puissance parce que maintenant, on est capable, on a les outils pour faire bouger le conseil municipal et apporter des changements au niveau local. Et ce n'est pas sorcier.
0: Porte à porte, réunion pour informer les habitants, pancarte dans les jardins, une plateforme en ligne dans toutes les langues de la communauté, une forte présence sur les réseaux sociaux et bien sûr lors des conseils municipaux. Pour accomplir ce travail de fourmi pendant des mois, chaque citoyen avait ses propres raisons, affirme l'ingénieur informatique. Mais quelque chose les réunissait.
4: La défiance, le manque de transparence et ce sentiment que tes élus locaux ne te protègent pas, c'était très répandu parmi nous.
0: L'un des leurs est maintenant candidat au conseil municipal aux élections de novembre. Mais l'affronte des citoyens américains contre les data centers n'a pas seulement des répercussions politiques locales. Depuis Washington, l'expert en communication politique Ken Goldstein nous confirme qu'elle bouscule la campagne de mi-mandat.
5: Si on examine les publicités, les courriers et les communications de campagne diffusées dans les États, on constate qu'une très grande partie porte sur les centres de données. Et quand on observe l'opinion publique, par exemple dans le Wisconsin ou le Michigan, on voit que les avis à l'égard des centres de données sont passés de 20% contre à 80% contre. En l'espace d'un an, c'est extrêmement rapide. Et des élus locaux qui se vantaient autrefois d'avoir attiré des emplois industriels dans leur région font aujourd'hui volte-face et prennent leur distance par rapport aux data centers.
0: Au niveau national, 54% des Américains considèrent désormais que les centres de données pour l'IA sont néfastes pour l'environnement. Et 3 Américains sur 4 n'en veulent pas chez eux. Si le 3 novembre, cette opposition aux data centers se traduit dans les urnes par des défaites dans des états clés, il y a fort à parier que le sujet s'invitera dès le lendemain dans la course à la présidentielle de 2028.
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9: Eh bien, merci à toute l'équipe de Grand Reportage. Nous sommes à la veille du 7 octobre.
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9: Une de ces grandes dates de l'histoire qui, depuis 3 ans, désormais résonne. 7 octobre 2023, le massacre du Hamas et le point de départ de la guerre à Gaza et de l'accélération de la colonisation israélienne. Depuis cette date, les questions liées au conflit israélo-palestinien semblent toujours plus incandescentes. D'où notre question ce soir, Israël-Palestine, peut-on encore prendre parti? Comment aujourd'hui soutenir un État palestinien sans être accusé d'antisémitisme? Comment défendre Israël sans être accusé de soutenir le Premier ministre israélien Benjamin Netanyahou, voire être taxé de lobby juif? Comment expliquer ces dérives et comment parvenir à un apaisement? Soyez les bienvenus dans le débat du jour. Et pour répondre à ces questions, nos 3 invités, tous 3 à mes côtés en studio. Jean-Claude Lescure, bonsoir.
11: Bonsoir.
9: Vous êtes professeur des universités en histoire à l'université de Cergy-Pontoise, auteur du livre Le conflit israélo-palestinien en 100 questions. Face à vous, Thomas Méneux, bonsoir.
12: Bonsoir.
9: Agrégé et docteur en histoire au Centre d'histoire de Sciences Po, spécialiste de l'histoire du Moyen-Orient, auteur de la thèse La cause palestinienne en France. À vos côtés, Alexandre Chatillon, bonsoir.
13: Bonsoir.
9: Directeur général de l'ONG française Supernova. Merci beaucoup à vous 3 d'avoir accepté l'invitation du débat du jour ce soir sur RFI. Je te disais, les questions liées au conflit israélo-palestinien, plus incandescentes encore depuis le 7 octobre 2023. Est-ce que vous êtes d'accord déjà avec cela? Et en quoi le 7 octobre, sur ce point-là, a constitué un tournant?
11: Bon, le 7 octobre, il constitue un tournant pour les deux acteurs que sont les Israéliens et les Palestiniens. L'importance du nombre de personnes massacrées côté israélien et surtout cette rupture fondamentale pour les Israéliens. Israël, c'était le point de refuge et de protection des Juifs du monde entier qui pouvaient revenir grâce à la loi du retour. Et inversement pour les Palestiniens, le bilan après 3 ans de conflit, on est à plus de 75 000 morts selon les organisations palestiniennes et retenues par les ONG et les organisations internationales. Donc un sombre bilan que ce 7 octobre et les 3 ans qui ont suivi. Je vais revenir sur une chose en introduction. Vous dites que c'était le début du conflit israélo-palestinien. Non, le conflit du le
9: non.
11: début du conflit israélo-palestinien.
9: J'ai pas dit c'était non. J'ai pas dit que c'était le début du conflit. J'ai dit point de départ de la guerre à Gaza et de l'accélération de la colonisation israélienne.
11: Parce que le point de départ de la guerre à Gaza, en réalité, ça démarre dès 2007.
9: Il y en a eu d'autres précédemment.
11: Voilà. Et on a toujours été en fait depuis 2007 et la prise du pouvoir par le Hamas dans un affrontement entre les Israéliens et les Palestiniens du Hamas qui contrôlent Gaza, alors que l'autorité palestinienne de l'OLP contrôle la Cisjordanie. Donc on est sur un continuum en réalité, il n'y a pas proprement parlé de rupture autour du 7 octobre, et, la rupture c'est sur l'intensité et la crise morale des Israéliens qui ont perdu leur refuge.
9: Vous êtes d'accord Thomas Meneux, il n'y a pas de rupture après le 7 octobre ?
12: Alors non, il y a une continuité en effet avec ce que la société française, si on se place déjà du point de vue occidental, mais aussi dans la société internationale, il y a une continuité sur le conflit qui a évidemment eu une place très importante, il y a eu avec le 7 octobre évidemment un trauma général qui a amené un nouveau degré de militantisme, de violence et de militantisme en faveur ou contre tel ou tel camp, et donc ça s'inscrit dans une continuité où ce débat a cristallisé depuis toujours les opinions publiques et notamment l'opinion publique française mais pas seulement, et on voit que après le 7 octobre, il a été de plus en plus difficile de débattre, d'intervenir, de débattre sans s'invectiver, bien sûr. Et au final, malgré des épisodes d'accalmie ou de moindre intensité, on voit que le débat il est toujours présent à l'heure actuelle. On voit encore que le drapeau palestinien il est brandi dans des manifestations lycéennes. Le conflit israélo-palestinien s'invite dans le débat des prétendants à la primaire socialiste. Il y a quelques jours.
9: Ça, est-ce que c'est nouveau et est-ce que ça, c'est quelque chose qui a changé depuis 7 octobre, cette invitation du drapeau palestinien dans des causes qui ne sont pas directement liées au conflit ?
12: Pas forcément, non. Le drapeau palestinien, tout comme le keffiyeh, ce sont des symboles de ralliement qu'on a vus dans des manifestations, qu'on le voit régulièrement depuis les années 80. Ce n'est pas une nouveauté. Là, en l'occurrence, le fait qu'il soit inséré dans le débat entre les politiques, ça, on a atteint un niveau qu'on avait quand même rarement vu, parce qu'un débat sur une primaire socialiste, on voit mal comment le conflit israélo-palestinien pourrait intervenir et être un point d'achoppement. Et en fait, si, ça devient véritablement un point de débat entre ceux qui refusent d'utiliser le terme génocide, ceux qui l'utilisent, etc., etc. Donc là, oui, vraiment, on a atteint un point de cristallisation et on voit dans l'opinion française et dans la classe politique que est relégué du côté des pourfendeurs d'Israël, la France insoumise, qui est considérée par toute une partie du spectre politique comme étant antisémite. Et donc là, forcément, ça accrue évidemment la crise et les tensions politiques.
9: En quoi le conflit israélo-palestinien, plus qu'avant, c'est un point de désaccord entre la gauche et la droite aujourd'hui ? Jean-Paul Lescure, je vais donner la parole à Alexandre Chatillon après. Est-ce qu'aujourd'hui, on va schématiser, la droite va davantage être encline à défendre peut-être Israël et la gauche à défendre la Palestine ?
11: Ce qui est compliqué, c'est qu'en fait, la ligne de fracture ne passe pas par l'opposition droite-gauche, mais elle fracture à la fois les camps de droite et les camps de gauche. Et donc, on va avoir une répartition qui va diviser une partie des membres du Parti Socialiste, par exemple, comme à l'intérieur du camp des Républicains, on va avoir des tendances différentes entre les uns ou les autres. Donc, c'est moins manichéen en réalité que notre division habituelle, mais ce qui est sûr, c'est l'accentuation d'une chose que l'on craignait tous comme observateurs du conflit, c'est l'importation du conflit dans le jeu politique français et plus encore dans la société française, où véritablement quelque chose qui était à distance de la société française fait désormais partie des manifestations, mais également des cours à l'université, mais également du débat familial dans un certain nombre de familles. Donc c'est cette irruption de ce point de vue-là qui montre une intensité tout à fait nouvelle de la question israélo-palestinienne, au risque de faire perdre de vue ce qui se passe sur d'autres territoires de guerre qui sont minorés en réalité et dans les médias en règle générale. Et bien évidemment dans l'opinion publique.
9: Ça m'intéressera, je vous poserai la question à vous et à Thomas Meneux de savoir comment cette tension dans le débat se traduit. Vous qui êtes professeur des universités en histoire, vous qui êtes docteur en histoire au Centre d'Histoire de Sciences Po, Thomas Meneux, Alexandre Chatillon, vous êtes directeur général de l'ONG française Supernova. En quoi, on va compléter le tour de table sur le post 7 octobre 2023, en quoi ce 7 octobre a marqué un tournant dans vos activités ?
13: Alors ça marque un tournant, évidemment, sur la partie humanitaire de nos activités, j'y reviendrai, mais là on a beaucoup parlé de la France, ça nous occupe ce soir, mais on peut aussi faire une analyse au niveau des relations internationales, où le 7 octobre a marqué une intensification majeure majeur, un impact majeur dans les relations internationales, avec une politique étrangère américaine extrêmement pro-israélienne. Ça l'a toujours été. Encore plus, j'ai souvent tendance à dire que la réponse à la crise se situe dans le bureau ovale, que ce soit la crise humanitaire, que ce soit la crise politique.
14: C'est le soutien,
13: c'est le soutien inconditionnel des Américains Israël, avec plus ou moins de publicité, mais il y a un soutien inconditionnel financier, politique de l'acteur israélien. Et puis, au-delà du soutien américain, évidemment, ça oblige tous les autres acteurs à se positionner. La France, on envoie l'Afrique du Sud avoir un rôle important en matière de droit international, avec la tentative à plusieurs reprises de l'Afrique du Sud de porter le cas devant la Cour pénale internationale. Et de ça découle une réorganisation totale des relations internationales au travers du respect ou, au contraire, du non-respect du droit international humanitaire et, de façon plus générale, du droit international qui n'a plus cours. Et si on va plus loin, l'Iran aujourd'hui, ce qui se passe au Yémen, c'est la conséquence immédiate du 7 octobre. Et donc, en conclusion, il y a évidemment un impact domestique à l'intérieur en France de nos débats dans nos sociétés. On l'a vu. À l'international, c'est un impact majeur, un changement de dynamique total en termes de relations internationales. Et puis évidemment, pour nos activités, nous sommes une agence qui fait à la fois de l'humanitaire et du développement, des activités qui sauvent la vie des gens et des activités plus long terme. Et dans nos activités, évidemment, ça a accru notre action. Avant, nous faisions beaucoup de travail à Gaza pour aider des femmes à trouver un travail, à s'insérer socio-économiquement. Et maintenant, on évite que les gens meurent. On crée des écoles pour permettre aux enfants de se construire un avenir, ce qui n'était pas un enjeu précédemment. Et on travaille à la formation de journalistes à Gaza pour avoir des informations, parce que les autorités israéliennes empêchent les journalistes internationaux de rentrer dans la bande de Gaza, empêchent les internationaux de façon générale de rentrer dans la bande de Gaza. Et donc évidemment, c'est une inflexion majeure dans notre action.
14: Parce qu'aujourd'hui, et ça rentre complètement dans le cadre de notre débat, venir en aide aux populations à Gaza, c'est affilié comme soutenir la Palestine.
13: Ah oui, bien sûr, pour tout le monde. C'est-à-dire à la fois dans les yeux du grand public, à la fois pour les Américains, et puis évidemment aux yeux des Israéliens. C'est pour ça que c'est si difficile de travailler à Gaza. Les autorités israéliennes nous empêchent, par tous les moyens possibles, physiquement, administrativement, de travailler dans la bande de Gaza. Alors que notre action, nous sommes une organisation humanitaire, politique, avec tous les principes humanitaires qui nous entourent. Nous pouvons travailler dans tous les pays du monde, au Yémen, en Libye, en Syrie, mais nous ne pouvons pas travailler à Gaza parce qu'il y a une volonté objective, documentée des autorités israéliennes d'empêcher cette aide d'être emmenée aux Palestiniens, aux civils palestiniens qui sont la cible principale qui est la cible de notre action.
14: Et vous, Thomas Meneux, Jean-Claude Lescure, est-ce que vous avez des pressions concernant l'organisation de débats sur ces questions israélo-palestiniennes? On sait qu'un débat, ça peut être le point de départ de quelque chose qui serait ingérable, incendiaire.
15: Dans les universités, au lendemain du 7 octobre, les présidents, à la demande du cabinet du ministre de l'Enseignement supérieur et de la Recherche, nous ont fait passer le message comme quoi il fallait pas qu'on s'amuse à organiser des débats auprès de nos étudiants. Ce qui était une politique de la chaise vide absolument dingue, parce qu'on sait bien que si on se tait et si on ne prend pas la parole, les questions que se posent les étudiants demeurent bien évidemment, et là on n'est pas en mesure de discuter avec eux. Et donc véritablement, dans les semaines qui ont suivi le 7 octobre, on nous a demandé de faire le silence et de ne rien organiser. Moi je faisais des cours sur le conflit israélo-palestinien l'année précédente, et là la présidence de mon université m'a demandé de ne pas bouger à l'intérieur de l'université.
14: Et aujourd'hui ?
15: Alors aujourd'hui, les choses sont plus revenues un petit peu à la raison sur ce genre de choses, mais ça se passe moins à l'université que dans d'autres qu'à l'initiative d'associations. À Blois, au Festival de l'Histoire, à la fin de la semaine, il y a des débats qui vont être organisés. La cible, ce sont les profs d'histoire géo du secondaire, qui ont des besoins, bien évidemment, d'information, puisqu'ils sont interpellés dans les classes par leurs élèves quasiment au quotidien. Et puis, j'ai été de plus en plus sollicité par le ministère pour faire des formations de profs du secondaire dans les académies, à Montpellier, à Besançon, etc. Mais ça pose après une question qui est essentielle positionnement que l'on peut adopter dans le débat. La position de Jean-Claude Lesquer sur le débat n'a strictement aucun intérêt. Par contre, lorsque vous m'invitez au titre de professeur des universités, donc avec une expertise qui est une expertise du monde du travail intellectuel. Et à ce titre-là, je ne me sens pas en capacité de formuler un jugement et d'amener mes auditeurs à dire il faut penser ceci, il faut penser cela. Mon job, c'est de respecter un des aspects des sciences sociales, la neutralité axiologique, et donc de donner à comprendre le point de vue à la fois des Palestiniens et de tous les Palestiniens, du Hamas comme des différentes composantes de l'OLP, et des gens qui ne sont pas affiliés, et entre autres n'étaient pas affiliés, ne sont pas affiliés, de très nombreux journalistes palestiniens qui travaillent à Gaza, qui bossaient notamment pour l'AFP, et qui ont fait un boulot extraordinaire ces trois dernières années, au prix de leur vie pour beaucoup d'entre eux. L'endroit d'où l'on parle, vous voyez, redevient très important dans ce conflit, et nombre de mes camarades sont passés du statut d'experts, vous voyez, ils ont mis de côté la neutralité axiologique et au nom d'un engagement intellectuel, ce sont pour les uns dits, moi je suis pro-palestinien, pas pro-Hamas, ça n'a pas existé dans le monde intellectuel français, ou se sont dits, moi au contraire, je suis pro-israélien, y compris dans les tendances les plus radicales du monde israélien.
14: Mais ça c'est un enjeu, je dirais presque une responsabilité de votre part, alors qu'il y a justement ce rapprochement qui a tendance à être fait entre l'université et les milieux pro-palestiniens.
15: C'est exactement le cœur même de notre responsabilité. Qui plus est, quand on est prof des universités, on a un avantage par rapport, on ressemble de ce point de vue-là au point de vue du journaliste, c'est que nous avons une indépendance complète par rapport au pouvoir politique. Dans le bloc constitutionnel français, il y a l'indépendance de la recherche, l'autonomie du champ de la recherche, donc qui fait que nous avons cette possibilité sans avoir à répondre aux ordres de qui que ce soit. Après, c'est une question de morale individuelle, et en quoi l'avis de tel ou tel universitaire, l'avis personnel de tel ou tel universitaire, a un intérêt pour vos auditeurs. Il en a pas. Moi, mon job, c'est de tenter d'éclairer les auditeurs et ou les profs et ou les élèves à la complexité du conflit, et donc de montrer la richesse à la fois du monde israélien, du monde juif. Il y a plein de façons d'être juif différents. On peut être juif laïque et ne pas respecter les règles de la religion juive, mais on peut être juif haridim, craignant Dieu, respectant toutes les règles. De la même façon, on peut être palestinien du Hamas, donc là, respectant le Coran et voulant une application de la charia à l'intérieur de la société, c'est les courants du Hamas. Mais on peut être aussi palestinien d'un des courants de l'OLP, complètement laïque. Donc,
14: Thomas Mignot, est-ce que vous êtes d'accord avec Jean-Claude Lesquer, parce que vous êtes encore une fois agrégé, docteur en histoire au centre d'histoire de Sciences Po, donc vous avez aussi à cœur cette autonomie de la recherche qu'évoque Jean-Claude Lesquer. Est-ce que, comme lui, vous pensez que c'est encore plus important aujourd'hui, cette mission-là d'information sur le conflit israélo-palestinien, mais est-ce que c'est aussi encore plus difficile? Et est-ce que tout ce qui se passe depuis justement 3 ans, c'est ce clivage qu'on évoque ce soir, il nuit à l'enseignement qui est le vôtre?
12: Alors, il nuit pas, c'est-à-dire qu'il nous incite à faire preuve de plus d'engagement dans ce qui est le cœur de notre métier, c'est-à-dire la pédagogie, c'est-à-dire l'explication raisonnée, l'utilisation des faits et non pas des idéologies ou autres. Donc oui, il y a eu une demande, en fait, une demande de la part des enseignants, de la part de leurs élèves, de la part du grand public à plus de compréhension sur un sujet qui anime la société depuis des décennies, le conflit israélo-palestinien. Donc, à partir de ce moment-là, il nous a fallu redoubler, en effet, d'efforts pour donner...
14: De vigilance aussi.
12: De vigilance, mais surtout, j'ai envie de dire, d'efforts. D'efforts d'explicitation, de pédagogie vis-à-vis d'un public qui, contrairement à ce qu'on peut penser, n'était pas tant dans la revendication, n'était pas tant dans l'extrême, que dans la demande de savoir, la demande de compréhension des clés du monde contemporain. Et donc là, à partir de là, on a évidemment essayé d'organiser, par exemple avec l'Association des professeurs d'histoire-géographie, des tables rondes, des colloques, et on a réussi à le faire. Alors ça s'est pas fait dès le lendemain du 7 octobre, parce que le débat était extrêmement vif, mais on a réussi en 2024, 25, 26 à organiser des colloques. Alors certains de mes collègues ont été empêchés d'organiser des colloques. Oui. Ça a été le cas au Collège de France. Oui, Henri Laurent, ça a été empêché, etc. Le colloque a pu se tenir dans une autre enceinte, organisé par une autre association, et c'est bien dommage. Mais globalement, on peut quand même réussir à organiser des débats, des conférences, des colloques sérieux avec des gens experts qui apportent un savoir scientifique dans une perspective pédagogique et non pas dans une perspective politique qui n'intéresserait personne finalement.
14: Donc ce clivage renforcé qu'on évoque ce soir du conflit israélo-palestinien n'empêche pas aujourd'hui l'enseignement évidemment de ces questions-là.
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14: Israël-Palestine, peut-on encore prendre parti? La question qu'on pose ce soir, à la veille de cet anniversaire, de ces 3 ans du 7 octobre 2000.

0: responsable à cette situation aujourd'hui qui fait que non seulement il est difficile de poursuivre vos activités, il est difficile de d'enseigner sur ces questions-là.
1: Ce ne sont que des questions difficiles que vous posez parce que cette histoire est difficile. Mmh. Elle est difficile pour plein de questions que mes collègues historiens ici sauront rapporter mieux que moi. Mais organiquement, le conflit israélo-palestinien se base sur un territoire qui est disputé par deux peuples, deux religions, sur des signes et des lieux communs. C'était donc déjà pas simple au départ. Aujourd'hui, on se retrouve 80 ans plus tard avec deux peuples qui sont entremêlés géographiquement, entremêlés avec des passions qui sont exacerbées au fur et à mesure d'une histoire qui s'est dégradée violemment entre ces deux peuples. Est-ce que, et évidemment, on est aujourd'hui à l'acmé, on est aussi à la situation la plus haute, la plus dure entre ces deux peuples, le tout instrumentalisé par toutes les puissances du monde pour pousser leur propre agenda, qu'on soit arabo-musulman, qu'on soit les États-Unis. Moi, évidemment que c'est très difficile. Notre action est immensément difficile, comme l'action des pédagogues à côté de moi ce soir qui veulent donner des clés pour comprendre. C'est éminemment complexe. Oui,
0: c'est compliqué, mais vous pouvez dénoncer, par exemple, les autorités israéliennes.
1: Bien
0: sûr. Elles qui vous empêchent d'accéder à Gaza.
1: Mais je dénonce l'impossibilité qui est faite à l'ensemble des humanitaires, y compris à mes équipes, y compris à moi personnellement, de retourner dans la bande de Gaza alors que c'était possible il y a deux ans. Je dénonce aussi les exactions horribles que le Hamas a perpétrées le 7 octobre. Il y a un droit international. Tout le monde foule, tous les pays foulent le droit international, y compris la France, en laissant voler au-dessus de notre territoire le Premier ministre israélien, il n'y a pas plus tard qu'il y a trois jours, alors qu'il y a une interdiction. Il y a un droit international qui régit les règles entre les États, qui est totalement bafoué. Ce droit international, il consacre des droits et des devoirs comme à nous, citoyens, dans notre pays. Moi, je voudrais juste rappeler l'humanité et le principe d'humanité qui devrait guider nos vies. Alors, c'est un peu de la bienveillance, de bons sentiments dans un monde de brutes, mais ce sont des familles, ce sont des pères, ce sont des mères qui perdent leurs enfants, qui perdent leurs frères. Ce sont des humanités brisées. Ce que j'ai du mal à comprendre, c'est comment, quelle solution. Je suis assez pessimiste que je ne vois pas de solution. Il n'y a pas de solution. C'est tellement abrasé, les relations sont tellement abrasées dans ce monde et tout est tellement instrumentalisé qu'on en oublie qu'on parle d'individus, de pères, de mères, de filles. Et ça, c'est pour moi le pire dans l'histoire.
0: Mais c'est intéressant, l'échantillon, que vous évoquiez le drame du massacre du Hamas le 7 octobre 2023. Jean-Claude Lescure, est-ce qu'encore aujourd'hui, dénoncer la guerre à Gaza, c'est donner le sentiment qu'on minimise le massacre du Hamas?
2: Non. Je pense qu'on peut évidemment dénoncer l'intervention israélienne et sa dureté, d'autant plus que la question des otages, qui pendant longtemps a été un des éléments qui a justifié l'action israélienne, la question des otages a été malheureusement réglée, puisque sur les 140 otages, il y en a une trentaine qui ont été libérés vivants. Mais à partir du moment où la question des otages est réglée, le rouleau compresseur israélien a continué de fonctionner. Il y a un an, le président Trump a imposé un plan dont rien n'est ressorti. On nous a dit que c'était la fin des opérations militaires. Elles continuent tous les jours. Et on le voit dans l'importance des polémiques aujourd'hui en Israël. On est à trois semaines des élections législatives israéliennes. Les sondages ne sont pas bons pour le camp du Premier ministre Netanyahou. Et vous avez des films qui sont sortis, par exemple le film NASA qui a été applaudi pendant 20 minutes en Italie il y a maintenant 15 jours. NASA, c'est victime collatérale. Et le témoignage de 24 officiers et soldats israéliens qui, dans l'anonymat, racontent ce qui s'est passé dans la guerre. Et c'est constitutif lorsqu'on les écoute, et là, de crimes de guerre. Je ne parle pas de génocide, parce que génocide, c'est une terminologie qui relève à proprement parler des juges qui auront toutes les pièces. Là, on est sur des éléments qui sont constitutifs de crimes de masse.
0: Cependant, c'est intéressant que vous évoquiez le mot génocide.

0: Une commission d'enquête de l'ONU a conclu un génocide à Gaza. Pourquoi est-ce qu'unanimement, il n'est pas possible de dire qu'il y a eu un génocide à Gaza ?
1: La terminologie de génocide et les textes disent qu'on peut même... Il faut prévenir les génocides. Il y a une ambiguïté parce qu'en même temps, en droit international, le génocide, il est défini pratiquement après, a posteriori, par les juges. C'est une décision qui est une décision de type juridique. Alors, on peut de toute façon désigner ce qui se passe par des expressions comme massacre de masse, ça peut être utilisé. Mais vous voyez, le terme génocide, il a un poids particulier parce qu'il va renvoyer là des imaginaires qui sont la Shoah, par exemple, ou le massacre des Arméniens en 1915. Or, on a d'autres mots qui désignent des mêmes réalités, alors qu'on a eu d'autres massacres de masse qui sont aujourd'hui oubliés parce qu'on ne les appelle pas des génocides. Je pense à ce qui s'est passé au Cambodge en 1977 avec les Khmers Rouges.
2: Il est aussi probable qu'on n'utilise pas le mot génocide dans nos sociétés parce que ça appelle à une réaction qui aurait dû être bien plus proactive de la part de nos autorités, y compris en France. On n'utilise pas le mot génocide. Moi, j'ai plus de facilité à utiliser le mot-là à partir du moment où la Commission des Nations Unies l'utilise. Il y a une réalité, c'est qu'il y a des milliers de morts. Ouais. Et pour en revenir à votre question, dénoncer une intensité disproportionnée de la réponse israélienne sur les populations gazaouis n'est en aucun cas une minimisation des exactions horribles.
3: Il y a ces accusations. C'est une dérive des débats publics.
2: Bien sûr, tout à fait. Et puis il faut systématiquement que nous qui sommes des observateurs plus ou moins acteurs dans l'affaire, qu'on rappelle et qu'on mette toujours en perspective les exactions horribles qui ont été faites en Israël. Et moi je vais dire un truc plus loin. Mon rôle à moi, c'est d'être un humanitaire. Et si en Israël les familles des victimes avaient eu besoin de moi, j'aurais été ravi d'aller aider. Donc je choisis pas un camp. Moi, je suis neutre. Je suis là pour aider les personnes dans les plus grandes vulnérabilités. Mais nous ne diminuons pas ce qui s'est passé. Il n'y a pas de hiérarchie dans l'horreur.
0: Mais c'est intéressant que vous évoquiez la réaction des autorités, parce que est-ce que le danger de la situation actuelle, c'est le silence entre guillemets des autorités ? Il y a un an, il y a eu à l'ONU 11 États occidentaux, la France, Royaume-Uni, Canada, Australie, qu'ont reconnu l'État de Palestine. Qu'est-ce qui s'est passé depuis ? Il y a eu le discours d'Emmanuel Macron cette année à l'Assemblée générale de l'ONU où il a critiqué la politique israélienne en Cisjordanie à Gaza et en retour, Benjamin Netanyahou l'a accusé d'être l'incarnation d'un Occident manipulé qui aurait cédé aux foules antisémites. Thomas Ménieux.
4: Oui, la rhétorique de Netanyahou va être de dire les Européens ont inventé le colonialisme, ils n'ont pas à nous faire la leçon sur le colonialisme ou la colonisation. Mais en fait, oui, le débat, il est porté dans les instances internationales à un moment donné, septembre 2025, reconnaissance par la France, et puis après... On n'en parle plus. On parle de, évidemment, il faut parler de tout ce qui se passe à côté, l'Iran, le Yémen, etc., l'Ukraine aussi. Et donc forcément, il y a des moments de baisse de tension. Mais ça ne veut pas dire qu'en effet, il ne faut jamais en parler. Ce qui est très important, c'est que dans cette affaire-là, on en revient aussi à la question du droit international. Puisque au moment du 7 octobre, certains se sont dit, on a deux populations qui sont dos à dos, qui sont irréconciliables, le degré de violence est tel qu'il est peut-être possible, peut-être, d'envisager une solution politique en créant deux États. Tellement le degré de violence était important entre les deux, et donc finalement la rupture pouvait se faire et on pouvait créer deux États. On voit bien que le droit international a été foulé aux pieds, que le mitage du territoire palestinien est en cours, notamment en Cisjordanie, que en fait c'est devenu impossible. Et donc évidemment les perspectives sont celles de grandes déclarations, certes, mais alors sur le terrain, qu'est-ce qu'on peut faire du point de vue du tracé des frontières, du point de vue du droit international? Et là, on est bien en peine d'envisager une solution au conflit.
0: Mais alors, c'est pas possible en raison de ce que vous évoquez, cette colonisation israélienne notamment qui grandit, ou est-ce que parce que aujourd'hui, encore une fois, plaider pour la création d'un État palestinien, c'est s'exposer à une hostilité d'Israël et donc des accusations d'antisémitisme? Je relaye ce que dit Benjamin Netanyahou. Alors, je vois les doigts qui se lèvent.
1: Une des difficultés pour faire vite, c'est
0: quel
1: interlocuteur pour parler avec les Palestiniens aujourd'hui. Ouais. Donc les Palestiniens ont annoncé qu'il y aurait des élections fin novembre. C'était une des demandes faites par Emmanuel Macron lors de la reconnaissance. Il ne s'est rien passé depuis un an. Il n'y a pas eu d'élection depuis 2007. Donc le côté démocratie imparfaite, et je suis gentil, du côté palestinien, c'est aussi une des responsabilités que portent là les élites palestiniennes de ne pas avoir été capables de faire ça.
0: Et l'apaisement auquel vous appelez, Alexandre Chatillon, on a entendu que vous étiez inquiet, il vient peut-être fin octobre des élections législatives en Israël. Merci beaucoup à vous trois, en tout cas, Alexandre Chatillon, Thomas Meneux, Jean-Claude Lescure, Florence Ponce qui était à la préparation de ce débat du jour et Valentin Vanner à la réalisation. Restez à l'écoute dans 30 secondes, c'est le grand journal du soir sur Radio France Internationale.
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0: C'est l'heure du grand journal du soir. Bonsoir Christophe Paget.
9: Bonsoir Romain, bonsoir à toutes et à tous.
0: À la une ce soir, une journée de manifestations en France, des manifestations lycéennes.
9: Oui, dans plusieurs dizaines de villes, des lycéens qui ont été rejoints par, entre autres, des syndicats. En tout, ils étaient plus de 250 000 selon la police, deux fois plus selon les manifestants. C'est évidemment le dossier de ce journal. Baptiste Coulon nous emmènera dans le cortège parisien. Et puis on parlera aussi de ces comptes influents sur les réseaux sociaux qui multiplient les fausses informations sur ces manifestations.
0: Autre titre, l'Arabie Saoudite, les rebelles yéménites qui ciblent l'aéroport de Riyad.
9: Oui, des rebelles houthis qui, par ailleurs, affirment ne pas avoir cédé du terrain au Yémen cette fois, devant la contre-offensive des forces gouvernementales. On verra ça avec Oriane Verdier. À suivre aussi cette manifestation en Inde de l'opposition en réaction aux accusations de fraudes électorales qui visent le gouvernement de Narendra Modi. Et puis on terminera avec une des plus importantes fusions médiatiques de tous les temps, celle aux États-Unis de la major Paramount Skydance, dont le président David Ellison est un proche de Donald Trump, avec une autre major Warner Bros. Discovery pour, tenez-vous bien, 110 milliards de dollars.
0: Et puis à suivre après ce grand journal du soir, notre dossier à la veille des 3 ans du massacre du Hamas de 7 octobre 2023 en Israël. Que retiendra l'histoire? Question que le quotidien suisse Le Temps pose en titre de son éditorial. Nous appellerons nos confrères suisses et puis nous irons à Jérusalem pour évoquer l'influence du 7 octobre sur les prochaines élections législatives en Israël. À la une donc ce soir, Christophe Paget, eh bien ces manifestations aujourd'hui, selon le gouvernement, ils étaient 256 000 manifestants lycéens, mais également des professeurs, des parents, des syndicalistes ce mardi en France.
9: Oui, une trentaine de manifestations dans tout le pays. Après plusieurs jours de blocus de leurs établissements, les lycéens sont donc descendus dans les rues pour dénoncer leurs conditions d'enseignement et la baisse des budgets de l'éducation. Vous le disiez, Romain, ils étaient 256 000 manifestants à l'échelle nationale, selon les autorités. Les syndicats, eux, en comptent deux fois plus. Baptiste Coulon, bonsoir.
10: Bonsoir à tous.
9: Vous revenez de la manifestation parisienne et comme dans le reste du pays, il y avait beaucoup de monde.
10: Oui, 56 000 manifestants d'après le ministère de l'Intérieur, deux fois plus selon les syndicats, bien davantage que les 20 à 40 000 anticipés par les autorités. Dans le cortège, une majorité de lycéens de Paris et sa proche banlieue, à bout de bras, des pancartes pour dénoncer le manque d'enseignants, les classes surchargées. Beaucoup évoquent aussi Parcoursup, la plateforme d'accès aux études supérieures accusée de trier les élèves, de manquer de transparence. C'est ce que pense Mariam en classe de terminale.
11: L'année prochaine, je vais aller à l'université et je me dis, est-ce que je réussirai à avoir une place dans une université? Beaucoup de personnes pensent que c'est au hasard et que des personnes avec des très bons résultats ne sont pris nulle part alors qu'ils ont travaillé très dur pour ça. Donc forcément, j'ai peur que ça m'arrive à moi aussi et je sais que ça va être énormément de pression.
10: Le cortège est en route depuis 1h30 environ quand le Premier ministre Sébastien Lecornu prend la parole devant les députés. Il promet de corriger ce qui peut être corrigé sur Parcoursup et annonce suspendre les cours dans les lycées en fin de semaine pour les remplacer par un temps d'échange, de démocratie interne. Un écran de fumée pour Mariam.
11: Dans mon lycée, ça a déjà été mis en place. Après le premier blocus qui était vendredi, ils ont décidé d'accueillir une délégation d'élèves pour parler de nos revendications. Ils ont quand même écouté ce qu'on avait à dire, mais au final, ils ont dit qu'ils ne peuvent rien faire, donc ça ne change rien.
10: Point d'orgue espéré par le gouvernement après 10 jours de contestation. Cette journée est pour Mariam tout le contraire, le point de départ d'une mobilisation appelée à durer. Elle sera à nouveau devant son lycée demain matin, dit-elle, pour faire entendre sa voix.
9: Merci Baptiste Coulon. Et on va continuer à s'intéresser à cette mobilisation lycéenne, mais sous l'angle de la désinformation avec vous, Grégory Genevrier. Bonsoir.
0: Bonsoir.
9: Sur les réseaux sociaux, à 6 mois de la présidentielle, eh bien, il y a des comptes influents qui multiplient les infox pour, évidemment, diviser l'opinion publique et la manipuler.
0: Oui, et leur mode opératoire, c'est la diffusion massive d'images sorties de leur contexte. C'est le cas de cette vidéo filmée quelque part à Paris, en marge d'un cortège. Des voitures sont en feu, des manifestations détruisent des abribus, des manifestants. La France s'embrase, la guerre civile arrive, commente un internaute. Sauf qu'en réalité, ce clip, vu plus de 9 millions de fois, n'a rien à voir avec la mobilisation lycéenne en cours. Cette scène a été filmée le 24 décembre 2022, au lendemain de la fusillade mortelle contre des militants kurdes dans le 10e arrondissement de la capitale. Autre exemple avec cette vidéo montrant un jeune danser sur le toit d'une voiture. Une recherche par image inversée montre qu'elle a été filmée non pas en France, mais à New York en août 2023. Ce type de vidéo détournée se compte par dizaines sur les réseaux sociaux ces derniers jours. Elle circule principalement sur X, Facebook, Instagram et TikTok et cumule des dizaines de millions de vues.
9: Grégory, est-ce qu'on sait ce qui est à l'origine de toutes ces fausses informations?
0: Eh bien, d'après nos recherches, on retrouve des comptes influents dont certains sont basés à l'étranger. Nous avons notamment identifié des profils israéliens, britanniques, russes ou encore américains, habitués à cibler la France et ses intérêts. Ces différents écosystèmes instrumentalisent cette mobilisation étudiante avec 3 objectifs principaux: exagérer les violences, alimenter les discours xénophobes et polariser l'opinion publique.
9: Merci Grégory Genevrier. J'ajoute que sur ce réseau Truth Social, le président américain Donald Trump affirme ce soir que l'islam et une immigration de masse hors de contrôle sont à l'origine du mouvement lycéen en France.
0: 18h05 en temps universel, c'est le grand journal du soir sur RFI avec Christophe Paget. Christophe, on va à présent évoquer ces combats acharnés au Yémen autour du détroit de Bab el-Mandeb.
9: Les forces gouvernementales, avec l'appui aérien des Saoudiens, affirment avoir repris du terrain autour de ce passage maritime stratégique. Les rebelles houthis réfutent. Nous contrôlons parfaitement toutes nos avancées sur le terrain. Des houthis qui affirment aussi avoir visé en Arabie Saoudite l'aéroport de la capitale, Riyad. Oriane Verdi, bonsoir.
12: Bonsoir.
9: Le voisin saoudien reste silencieux.
12: Oui, il reste silencieux alors que les forces gouvernementales yéménites ont lancé avec son appui une contre-offensive hier. La stratégie semble avoir été de multiplier les fronts vers le détroit de Bab el-Mandeb, donc fraîchement perdu aux mains des Houthis, mais aussi vers la capitale Sanaa, tenue par les rebelles depuis 12 ans. Dans les premières heures de l'offensive, les forces gouvernementales ont avancé rapidement sur une vaste zone plane non urbaine au sud-ouest du pays, donc en direction du détroit. Mais depuis, les annonces de reprise de certaines villes sont annoncées, puis démenties et se multiplient. L'intensification des combats ces dernières heures a fait plus de 270 morts dans les deux camps, selon l'AFP. Le Yémen est l'un des pays les plus pauvres de la péninsule arabique, en proie à une grave crise humanitaire, et les experts craignent un conflit au long terme. Les troupes gouvernementales ont affirmé avoir mené plus de 1000 frappes déjà, laissant craindre de nombreuses victimes. Le voisin saoudien, vous disiez, est directement visé par les rebelles houthis. Riyad affirme à l'instant avoir intercepté un missile tiré par les combattants pro-iraniens vers une ville hébergeant une importante base aérienne dans le sud-ouest du royaume.
9: Merci Oriane Verdier.
0: Or, en Cisjordanie occupée, un photojournaliste de l'agence France Presse blessé par des colons israéliens.
9: Oui, alors qu'il était en reportage, ces colons l'ont roué de coups et ont tiré des coups de feu dans sa direction. Ce photographe palestinien de 58 ans a été blessé à la tête et au torse et emmené à l'hôpital. Nous condamnons fermement cette attaque grave, une de plus contre des journalistes qui tentent de rendre compte des événements en Cisjordanie, et nous exigeons l'ouverture d'une enquête approfondie. C'est ce qu'a déclaré le directeur de l'information de l'AFP.
0: L'actualité de ce mardi en Asie, en Inde, à New Delhi, la capitale. L'opposition a commencé sa marche « Sauvons la démocratie », marche en réaction aux accusations de fraude électorale qui visent le gouvernement du Premier ministre Narendra Modi.
9: Et lors de ces rassemblements interdits, le chef de l'opposition, Rahul Gandhi, a été brièvement arrêté, tout comme plusieurs autres élus. Le BJP, le parti du pouvoir, a aussi allumé des contre-feux. Écoutez le compte-rendu à New Delhi de notre correspondant Abdoulaye Rali.
13: Attention, please. À Delhi, la police boucle les quartiers et diffuse ses avertissements pour interdire tout rassemblement. C'était sans compter avec les partisans de l'opposition comme Radhisham Goyal, venu du Punjab.
14: Rahul Gandhi est mon leader, tout comme Priyanka Gandhi. Mais la commission électorale est aux ordres du gouvernement. C'est une immense fraude électorale.
13: L'opposition accuse le gouvernement d'avoir radié 130 millions de noms des listes électorales pour fausser les scrutins. Alors que la rue réclame la démission du chef de la commission électorale, Gyanesh Kumar, le parti au pouvoir, le BJP, contre-attaque sur le terrain religieux. Sambit Patra, un des porte-parole du parti.
15: Ce n'est pas Gyanesh qui aide le BJP, c'est Ganesh.
13: Ganesh, ici, fait référence à une divinité hindoue invoquée pour justifier les victoires de Narendra Modi. Rahul Gandhi, le chef de l'opposition, a voulu recentrer le combat.
15: Ce que dit le BJP m'importe peu. Je suis ici pour sauver la démocratie. Les parlementaires m'accompagnent pour sauver la démocratie en Inde.
13: Les partis d'opposition promettent de faire monter la pression avec un déploiement des marches de protestation dans toute l'Inde. Abdullah Erali, New Delhi, RFI.
0: La Bulgarie qui a lancé une vaste opération pour tenter de retrouver l'équipage d'un navire qui a coulé en mer Noire.
9: Oui, un navire de commerce qui avait été attaqué par des drones. Une attaque que le Premier ministre bulgare qualifie d'absolument inacceptable. Hier, un autre navire avait pris feu. Il avait coulé au large des côtes roumaines, faisant un mort et un disparu. Le président ukrainien Volodymyr Zelensky avait accusé Moscou d'être derrière cette attaque.
0: La peste a-t-elle tué en Russie? Alors, grande question qui se pose, hein, après la mort en Sibérie de l'employé d'un institut de lutte contre la peste.
9: Oui, et alors que des chaînes Telegram et des médias locaux rapportent une quarantaine de 3 semaines dans plusieurs hôpitaux de la région, l'agence russe de la santé parle, elle, d'une situation sanitaire et épidémiologique stable. Des récits donc contradictoires qui alimentent l'inquiétude en Russie, mais aussi à l'international, où les États-Unis demandent plus d'informations à Moscou. Benoît Grosse.
16: We encourage Russia to be transparent and share more information.
17: Après Donald Trump, ce mardi, c'est au tour de Marco Rubio, secrétaire d'État américain, d'appeler Moscou à plus de transparence. Mais les autorités russes nient en bloc. Pas de peste, pas de mesures sanitaires particulières mises en place en Sibérie. Pour Florian Seban, spécialiste de la peste à l'Institut de recherche INSERM, en cas d'incident toutefois, il faut rapidement avertir la communauté scientifique.
18: La situation russe est assez particulière dans le cas où, s'il y a vraiment eu un accident de laboratoire et une dissémination de l'agent pathogène à l'extérieur, il est normal que les autorités se mettent en branle pour éviter la dissémination du pathogène.
17: Le chercheur appelle également à la retenue. Ce n'est pas le retour de la peste, elle est présente ailleurs dans le monde.
18: C'est pas une maladie du passé, ça reste quand même un problème de santé publique internationale, compte tenu qu'elle est présente sur tous les continents, sauf le continent européen. Principalement quand même en République démocratique du Congo et à Madagascar. On n'en parle pas parce que ça ne fait pas non plus des millions de morts. On est dans la centaine de cas par an à travers le monde. C'est pas très médiatisé, ce genre d'événement.
17: L'Organisation mondiale de la santé a de son côté estimé mardi que le risque en Sibérie est modéré à faible après une évaluation menée par ses soins.
0: Benoît Grosse, qui évoquait Marco Rubio, le secrétaire d'État américain, eh bien, qui était en Islande hier et qui continue de l'être aujourd'hui.
9: Et il a affirmé que cette île de l'Atlantique, Nord, l'Islande, donc, constitue un avant-poste crucial pour la sécurité qui a permis aux forces armées américaines de projeter leur puissance. Marco Rubio s'est entretenu avec la première ministre islandaise. Ils ont entre autres parlé de l'incident de début septembre. Souvenez-vous, le président américain Donald Trump avait alors posté une carte recouvrant du drapeau des États-Unis toute l'Amérique du Nord, le Mexique, les Caraïbes, le Groenland et l'Islande. Reykjavik avait alors convoqué l'ambassadeur américain. Marco Rubio est maintenant en route vers la Grèce, où il doit entre autres parler sécurité régionale et énergétique. Et pour cause de manifestations d'étudiants et de groupes de gauche qui s'opposent à sa venue, eh bien des milliers de policiers ont été mobilisés à Athènes.
0: Toujours en Europe, l'Allemagne à présent avec ses soupçons d'espionnage au sommet du renseignement.
9: Oui, et l'arrestation aujourd'hui d'August Anning, l'ancien patron du BND, le service fédéral de renseignement, et arrestation aussi de son ancien directeur de cabinet. Les deux hommes sont soupçonnés d'avoir organisé un trafic de documents secrets, et cela pendant plus de 10 ans. Sofia Katsenkova.
19: Selon le parquet fédéral, August Hanning, ancien patron du renseignement allemand entre 1998 et 2005, aurait passé un accord avec Manfred D., son ancien directeur de cabinet. Depuis 2010, ce haut responsable est suspecté d'avoir transmis à son ancien chef, August Hanning, des informations très sensibles contre rémunération. L'ancien chef du renseignement extérieur, devenu consultant dans le privé, aurait ensuite exploité ces informations à des fins lucratives. Au total, quelques 2000 documents auraient fuité. qui en auraient bénéficié. Le parquet ne nomme aucun pays, mais il évoque toutefois des contacts avec deux entités étrangères. Selon les informations de l'AFP, la Russie ne serait pas bénéficiaire. L'affaire pose aussi une question. Comment ces fuites ont-elles pu durer aussi longtemps? L'ancien directeur de cabinet est resté au renseignement jusqu'en mars dernier. Une affaire embarrassante pour Berlin qui veut justement renforcer ses services de sécurité face aux activités d'espionnage et de sabotage.
0: Sofia Katsenkova également en Allemagne. L'extrême droite décroche, et c'est une première depuis 1945, la présidence d'un parlement régional.
9: Oui, la Saxe-Anhalt, un mois après des élections qu'elle a largement emportées. Et ce mardi, Tobias Raus, le candidat investi de l'AfD, a remporté la présidence dès le premier tour avec 48 députés sur 82, ce qui fait 4 voix de plus que prévu. Beaucoup se demandent maintenant si certains députés conservateurs de la CDU, du chancelier Friedrich Merz, ont voté aujourd'hui pour l'extrême droite.
0: Allez, pour terminer, on va évoquer ce qu'on appelle les majors. Ce sont ces méga-groupes du cinéma et de la télévision, car il y a, Christophe, du changement.
9: Oui, aux États-Unis, puisque Paramount Skydance, dont le président David Ellison est un proche de Donald Trump, a finalisé son rachat d'une autre major, Warner Bros. Discovery, pour, tenez-vous bien, 110 milliards de dollars. C'est une des plus importantes fusions médiatiques de tous les temps. Agnieszka Kumor.
20: Le nouveau mastodonte, baptisé Skydance, réunira 2 des 5 plus grands studios de cinéma d'Hollywood à l'origine de franchises à succès telles que Harry Potter ou Mission Impossible. Ajoutez à cela une ribambelle de chaînes de télévision dont CBS et CNN, ainsi que 2 importants services de diffusion en continu, Paramount Plus et HBO Max. À sa tête, le patron de Paramount, qui a su doubler Netflix au terme d'une bataille d'enchères. À ses côtés, Inan Kreitz, qui a dirigé Mattel pendant 8 ans. Le chemin menant à cette fusion a souvent été semé d'embûches. Après une approbation des autorités anti-monopole, le projet a été retardé par des actions en justice intentées par 12 États ainsi que par un syndicat de scénaristes américains. Une partie de l'industrie du cinéma et de la télévision craint que cette union engendre une casse sociale. Skydance prévoit déjà 6 milliards de dollars d'économies par an d'ici 3 ans.
9: Et on termine ce journal avec le nouveau prix Nobel de physique décerné à Francis Alson. Il est belge, il a 82 ans. Il est récompensé pour ses travaux sur les neutrinos, ces particules qui se déplacent à la vitesse de la lumière et qui seraient apparues à l'époque du Big Bang, il y a fort longtemps. Et les travaux sur les neutrinos de Francis Alson, faits en Antarctique, eh bien ils aident justement à mieux comprendre les origines de l'univers.
0: Merci beaucoup Christophe Pagé, on sait tous les jours des nouvelles choses avec ces prix Nobel. C'était le grand journal du soir sur RFI, 20h16 ici à Paris.
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0: Et au programme des prochaines minutes, eh bien, on va consacrer un dossier à la veille des 3 ans du massacre du Hamas de 7 octobre 2023 en Israël. Que retiendra l'histoire? Question que le quotidien suisse Le Temps pose en titre de son éditorial. Nous appellerons nos confrères suisses et puis nous irons à Jérusalem pour évoquer l'influence du 7 octobre sur les prochaines élections législatives en Israël qui se dérouleront à la fin du mois. Mais pour l'heure, ce sont les sports. Bonsoir Victor Missistrano.
22: Bonsoir Romain Ozoui.
0: Alors c'est une soirée pleine d'émotions qui se profile à Buenos Aires. Les adieux d'une icône du football, Lionel Messi, son dernier match prévu l'année prochaine donc avec l'Argentine.
22: Et oui, le chapitre s'est ouvert en 2005. Il se referme aujourd'hui au stade Monumental devant 85 000 supporters. La fin donc d'une longue aventure marquée par un titre de champion du monde en 2022. À 39 ans, le capitaine de l'Albi Céleste a annoncé sa retraite internationale fin août, quelques semaine après la finale de la Coupe du Monde perdue face à l'Espagne. Messi va donc disputer son 208e et dernier match sous le maillot argentin. Ce sera contre le Bénin, un match amical de prestige donc pour les Guépards. Le sélectionneur Gernot Rohr se projette sur cette soirée si particulière.
23: Il n'y a pas de plan anti-Messi. Il n'y a pas non plus un plan de jouer les troubles faites. On veut faire un bon match de football. On a envie de faire un bon match. Que ça soit la fête du football sans faire de cadeaux et sans non plus apporter une agressivité mal placée. Donc ça doit être un jubilé, ça doit être une célébration d'un joueur, du football et du beau football surtout. Et on va essayer avec notre équipe béninoise d'apporter notre pièce à l'édifice.
22: Des propos recueillis par Annie Gasnier, Argentine-Bénin, coup d'envoi 23h, temps universel, Romain, pour donc la der de Lionel Messi en sélection.
0: Ça va être quelque chose. Un peu plus tôt dans la soirée, les champions du monde espagnols vont jouer en Croatie, en Ligue des Nations.
22: Une équipe qu'ils avaient étrié 4 buts à 1 à Séville mardi dernier. Une semaine plus tard, place donc à la revanche à Split. Entre temps, les Croates ont subi une autre défaite, une véritable déroute à domicile face à l'Angleterre, 7-0. Le capitaine Luka Modric a qualifié cette performance de honteuse. Le légendaire milieu de terrain de 41 ans espère que le match de ce soir va permettre à son équipe de se relancer.
1: Je pense que ça peut être une bonne chose d'affronter l'Espagne, dans le sens où si on fait un bon match et qu'on gagne, ça change tout. Vous savez qu'en football, tout va très vite et c'est pourquoi cette rencontre constitue une très bonne occasion pour nous de nous racheter et de montrer pourquoi la Croatie est si bien considérée dans le monde du football.
2: Croatia est tan apreciada en el mundo del fútbol.
22: Croatie-Espagne, coup d'envoi dans moins d'une demi-heure. L'autre match du groupe oppose la République tchèque à l'Angleterre.
0: Voilà pour le foot. Le tennis, Victor, comme Lionel Messi, eh bien Novak Djokovic a 39 ans et comme Lionel Messi, il continue de repousser les limites.
22: Le Serbe n'avait plus gagné de tournoi depuis près d'un an. Il a remporté aujourd'hui celui de Pékin face à l'Australien Alex de Minaur en finale. Le 102e titre de sa carrière, c'est un de moins seulement que Roger Federer. Une victoire au goût particulier car si Djokovic s'est adjugé la première manche de la finale, il a ensuite bénéficié de l'abandon dans la seconde de son adversaire touché à la cuisse.
3: J'ai envie de fêter ça parce que je pense avoir réalisé l'une de mes meilleures semaines de ces dernières années. Mon adversaire, c'est vrai, a dû abandonner au début de la seconde manche, donc ça ne me semble pas correct ni respectueux de sauter de joie. Mais au fond, je suis très très fier de moi. Ça a été une année difficile. Je me suis souvent demandé si je voulais continuer à jouer dans ces conditions. Cette semaine m'a une nouvelle fois prouvé que j'avais tort et m'a redonné énormément de confiance pour le reste de la saison.
22: Et avec cette victoire à Pékin, Novak Djokovic s'est assuré de boucler une 21e saison d'affilée avec un titre en poche. C'est un record. En judo, en revanche, pas de nouveau sacre pour Johan Benjamin Gaba. Vainqueur sortant, le Français s'est fait éliminer au premier tour des mondiaux de Bakou. Son jeune compatriote, Dayan Boulemtafes, 20 ans, décroche la médaille de bronze.
0: Merci Victor Missistrano, il est 21h20, Jérusalem. Notre dossier à présent à la veille des 3 ans du 7 octobre, cette journée noire pour Israël et qui a changé la face de l'État hébreu et bouleversé le monde. Bonsoir Aline Jacoté.
4: Bonsoir.
0: Chef du service international du quotidien suisse Le Temps, ancienne correspondante en Israël. Votre journal consacre également un dossier à ce sujet. 7 octobre 2023, donc les massacres du Hamas, puis la guerre à Gaza, l'accélération de la colonisation israélienne. Que retiendra l'histoire du 7 octobre 2023 et les 3 ans qui ont suivi? C'est la question que vous posez en titre, Aline Jacoté, de votre éditorial.
4: Oui, parce que la bataille autour du récit est absolument fondamentale. On a passé, en fait, côté israélien, on a passé le premier choc, le choc du 7 octobre, le choc des otages qui sont revenus, la plupart, en fait, des responsables du Hamas qui avaient commandité ce 7 octobre funeste sont morts, assassinés. Maintenant, au fil des mois qui passent, en fait, c'est la question de l'échec sécuritaire du gouvernement Netanyahou qui est de plus en plus importante. D'autant plus qu'en fait, l'armée, les renseignements, il y a eu beaucoup de responsables, en fait, qui ont donné leur démission, qui ont avoué, qui ont dit qu'il y a des erreurs qui avaient été commises. Et puis, le gouvernement Netanyahou, lui, refuse de faire un quelconque mea culpa. Et donc, cette attitude provoque beaucoup, beaucoup de tensions en Israël et beaucoup de frustration et de colère.
0: Alors, justement, ce mea culpa de Benjamin Netanyahou, est-ce qu'il peut évoluer? Est-ce que cette ligne de défense de la part du Premier ministre israélien par rapport au massacre du Hamas, elle peut évoluer?
4: Alors, ça semble peu probable parce que si au cours des 3 dernières années où c'était tellement tendu, aucun mea culpa n'a été prononcé, je pense pas que c'est maintenant, à la veille des élections que du 27 octobre que ça va se produire. Ce qui s'est passé en fait, c'est que le 7 octobre 2023, on sait maintenant que Netanyahou avait été averti à plusieurs reprises par son appareil de sécurité qu'il n'a pas écouté parce qu'on était au moment des manifestations en Israël contre la réforme de la justice à laquelle se mêlaient aussi des réservistes de l'armée israélienne et donc Netanyahou percevant l'armée comme un lieu politisé s'est beaucoup méfié des avertissements qu'on pouvait lui donner et il s'est passé ce qui s'est passé par la suite. Et donc voilà, donc je pense que c'est un échec personnel que le Premier ministre ne veut pas porter sous aucun prétexte. Et c'est la raison aussi pour laquelle il a lancé Israël après dans une succession de guerres où il a glorifié le rôle de l'armée. C'est pour essayer de faire oublier cette faille majeure dans l'histoire de l'État hébreu.
0: Mais alors comment l'opinion publique perçoit cette position du Premier ministre Benjamin Netanyahou? C'est un enjeu crucial et on va en parler avec notre reportage dans quelques instants, parce que vous l'avez dit, les élections législatives du 27 octobre approchent.
4: Oui, alors en Israël, comme je disais, en fait, il y a une grande nervosité. Alors il y a d'une part les partisans de la coalition de Netanyahou qui veulent instaurer une commission d'enquête, mais une commission d'enquête en fait supervisée par la coalition, supervisée en fait par le pouvoir de Netanyahou. Et puis les opposants qui, eux, veulent une autre commission d'enquête qui soit indépendante. Je rappelle que l'armée israélienne a fait elle-même une enquête interne dont on devrait bientôt connaître les résultats, comme l'annonçait Eyal Zamir il y a quelques jours. Et puis les renseignements aussi ont fait leur propre enquête. Mais voilà, c'est, disons, reconnaître un échec aussi cuisant dans un État qui dispose d'un pareil appareil de surveillance sur les Palestiniens signifierait probablement en fait la fin de la carrière politique de Netanyahou. Et puis on connaît Netanyahou depuis longtemps. C'est un Premier ministre qui n'a pas dit son dernier mot, qui est extrêmement résistant, très pugnace. Donc je pense pas que malheureusement ces commissions de code pourront voir le jour de sitôt.
0: Autre sujet que l'on retrouve dans votre dossier consacré aux 3 ans du 7 octobre 2023, j'y faisais référence, cette guerre à Gaza qui a suivi les massacres du Hamas. Vous évoquez les difficultés de l'identification de plusieurs milliers de disparus à Gaza.
4: Alors oui, c'est un des aspects les plus douloureux de cette guerre qui quand même continue. Je rappelle quand même que chaque semaine, on entend parler de dizaines de morts sous des bombardements, diverses interventions de l'armée israélienne. Donc malgré la trêve, on n'est pas du tout arrivé à la fin de cette guerre atroce. Cette question des décombres, c'est un enjeu absolument fondamental pour la mémoire palestinienne. C'est la question en fait de pouvoir enterrer les morts, mais aussi de pouvoir garder les traces des crimes qui ont été commis par Israël. Alors évidemment que dans une situation pareille à Gaza, où l'état humanitaire est pareillement catastrophique, on peut se dire peut-être que la recherche des morts n'est pas prioritaire, mais en réalité, c'est autour de 10 000 personnes qui sont recouvertes aujourd'hui de près de 61 millions de tonnes de décombres, donc c'est absolument monstrueux. C'est 20 fois la quantité de décombres générée par l'ensemble des guerres menées dans le monde lors de ces 18 dernières années, donc voilà, c'est un enjeu fondamental de pouvoir retrouver ces gens, de pouvoir les enterrer dignement, de pouvoir trouver les traces, et puis aussi à un moment ou à un autre, de pouvoir espérer reconstruire Gaza, mais ça malheureusement on en est encore très très loin.
0: Sujet à retrouver dans le cadre de votre dossier consacré aux 3 ans du 7 octobre dans le quotidien suisse Le Temps, sur le site internet du Temps. Merci beaucoup Aline Jacoté.
4: Merci à vous, bonne soirée.
0: Le traumatisme du 7 octobre qui va peser lourd sur les prochaines échéances électorales en Israël, on y a fait référence il y a quelques instants, les législatives sont prévues le 27 octobre et il s'agira du premier scrutin depuis les massacres commis par le Hamas. Plusieurs proches d'ex-otages ainsi que des parents endeuillés se sont lancés dans la course et puis continuent de se poser de nombreuses questions sur les failles sécuritaires au moment des attaques et avant. Eh bien, c'est un reportage de Frédéric Misna.
5: Netanyahou doit partir. Go.
6: Gil Dickman ne décolère pas. Sa cousine Carmel Gat a été tuée à Gaza après avoir été retenue en otage pendant les mois qui ont suivi le 7 octobre. Aujourd'hui, il veut comprendre pourquoi le massacre n'a pas été évité. Il tient le Premier ministre sortant pour responsable.
5: J'ai été obligé de lui faire confiance pour qu'il fasse revenir ma cousine Carmel. Il ne l'a pas fait revenir. Elle a été tuée après 228 jours de captivité. Netanyahou a essayé de cacher qu'il avait reçu des avertissements avant le 7 octobre, que quelque chose était sur le point d'arriver. Il a caché cette information pendant 3 ans. Sur quoi d'autre a-t-il menti? Nous n'avons pas de commission d'enquête indépendante.
6: Les élections auront lieu dans 3 semaines et cette question est au cœur de la campagne électorale en Israël. Il y a eu beaucoup de révélations dans la presse. Benjamin Netanyahou a même dit que personne ne l'a réveillé le matin du 7 octobre. Natalia a perdu son fils au festival de musique Nova il y a 3 ans. Elle est outrée.
7: Des conneries. Il dit on ne m'a pas réveillée, on n'est pas à la maternelle, c'est le Premier ministre.
6: Le père de Noam Perry est mort en février 2024. Il a été exécuté par le Hamas après avoir été enlevé au kibboutz Niroz. La jeune femme lance un message aux électeurs.
8: Peu importe qu'il ait été éveillé ou non, ce qui compte, c'est cette politique spécifique menée depuis une quinzaine d'années par Netanyahou et son gouvernement qui a contribué à renforcer le Hamas, à acheminer des fonds vers la bande de Gaza, y compris vers le Hamas, et puis ignorer le fait que le Hamas allait attaquer. The fact that
6: Hamas is going to attack. Aucun camp politique ne veut laisser à l'autre le monopole du symbole du 7 octobre. Malki, le père de l'ex-otage Omer Shemtov, explique que pendant la captivité de son fils, les sensibilités politiques étaient mises de côté au sein du Forum des familles des otages.
10: Nous avons essayé d'éviter toute considération politique. Il s'agissait d'une question apolitique. Il y avait des otages et on devait les faire rentrer absolument. Ça n'avait rien à voir avec la droite ou la gauche.
6: Aujourd'hui, lui aussi réclame une commission d'enquête.
10: Qu'est-ce qui s'est vraiment passé? Je ne sais pas qui sera le prochain Premier ministre, mais j'espère que les choses vont bouger sur ce dossier.
6: Il y a quelques mois, Talik Gvili, la mère d'un policier tué le 7 octobre et dont la dépouille a été la dernière à rentrer en Israël, expliquait qu'elle avait toute confiance en Benjamin Netanyahou.
11: Il a ramené tous les autres à la maison. Il me l'a promis, je le crois.
6: Aujourd'hui, Talik Gvili est candidate pour être députée sur la liste du Likoud, le parti de l'actuel Premier ministre, et elle est en position éligible. Frédéric Misselin, Jérusalem, RFI.
0: Et retour à Paris, retour à la session soirée de l'info sur RFI qui se poursuit pendant encore 1h30. À suivre dans une minute, la première édition d'Afrique Soir de ce mardi.
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0: 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C'est l'heure de retrouver Zéphirin Quadio pour la première édition de l'Afrique Soir. Bonsoir Zéphirin.
25: Bonsoir Romain, bonsoir à toutes et à tous. À la une, la reprise de Kidal par l'armée malienne. Les soldats maliens appuyés par les paramilitaires russes d'Africa Corps sont entrés cet après-midi dans cette ville stratégique du Nord, désertée par les rebelles du Front de Libération de l'Azawad. Une victoire pour les femmes qui en avaient été chassées en avril dernier par le FLA et ses alliés djihadistes du JNIM. Récit à suivre. On parlera aussi de ce rapport de la Banque mondiale publié ce mardi. Un document dans lequel l'institution indique avoir revu à la hausse ses prévisions de croissance pour les trois quarts des pays africains, malgré la flambée des prix de l'énergie provoquée par le conflit au Moyen-Orient. Charlotte Cosset du service économie a pu consulter ce rapport. On évoquera aussi le trafic des produits médicaux, notamment en Afrique centrale. Une menace pour la santé publique selon un rapport de l'Office des Nations Unies contre la drogue et le crime. En partenariat avec l'Organisation mondiale de la santé et la CEMAC, la communauté économique et monétaire de l'Afrique centrale. Mais avant de développer ses titres, direction le Niger, où notre confrère Moussa Kaka est en vie, c'est ce qu'affirme ce soir Reporters sans frontières, qui a pu s'entretenir avec le ministre de la Justice et des Droits Humains, Aliou Daouda, ce mardi. Notre confrère que vous avez entendu raconter l'actualité nigérienne pendant des années sur notre antenne a disparu après avoir quitté les locaux de son média, la radio-télévision Sarawina, le soir du 13 août à Niamey. C'est la toute première fois que les autorités du pays s'expriment à son sujet. Selon Reporters sans frontières, le ministre a indiqué que le journaliste aurait commis une infraction, précisant qu'il était détenu et allait répondre devant les juridictions. L'ONG considère que Moussa Kaka demeure victime d'une disparition forcée et demande sa libération. Au Mali, l'armée est donc entrée ce mardi après-midi à Kidal. Au cours du week-end, elle avait renforcé ses positions à Anéfis et à Guéloque, laissant penser à une offensive pour reconquérir Kidal, grande ville du nord dont les indépendantistes du FLA et les djihadistes du JNIM s'étaient emparés en avril dernier. Aujourd'hui, un important convoi a donc quitté Anéfis en direction de Kidal et le FLA s'est replié, laissant le champ libre à l'armée malienne. Le récit de David Baché.
13: Environ 120 véhicules sont sortis d'Anéfis en milieu de matinée. À leur bord, des soldats maliens, des militaires russes de l'Afrika Korps et des combattants du MSA et du Gatia, des groupes Touareg intégrés à l'armée malienne. Dans un communiqué, l'état-major revendique pour la première fois avoir engagé des opérations aéroterrestres d'envergure dans la région de Kidal avec ses partenaires russes afin de neutraliser les groupes armés terroristes et de restaurer durablement la sécurité des populations et leur libre circulation. Dans la foulée, les indépendantistes du FLA ont confirmé avoir procédé à un repli stratégique de Kidal afin de préserver des vies humaines face aux risques croissants pesant sur les rares populations encore présentes dans la ville. Le FLA assure qu'il s'agit d'une mesure opérationnelle temporaire, destinée également à préserver intactes ses capacités humaines et logistiques. Les forces maliennes et leurs partenaires russes auront donc pu reconquérir Kidal sans même avoir à combattre, moins de 6 mois après en avoir été chassés. Même si la ville est aujourd'hui presque vidée de ses habitants et que des mois de bombardements aériens y ont causé d'importantes destructions, sa reprise est un symbole fort au crédit des autorités de transition et de l'Afrika Korps russe qui avaient été humiliés par la défaite d'avril dernier.
25: Un récit signé David Baché. Et puis au Sénégal, toujours une réunion avec les créanciers extérieurs du pays pour parler de la dette et comment la restructurer pour qu'elle pèse moins sur le budget. C'est l'objectif de cette première rencontre en virtuel avec tous ceux qui ont prêté des euros ou des dollars au Sénégal. Dakar, qui se débat avec un endettement record, souhaite, comme la Zambie ou le Tchad, renégocier sa dette extérieure dans le cadre commun du G20. À Dakar, les explications de Léa-Lisa Vesteroff.
14: Il y a d'abord la Chine, le premier bailleur bilatéral du Sénégal. Pékin détient 8% environ de la dette extérieure du pays. Vient ensuite la France, puis l'Inde, le Royaume-Uni, le Japon. Tous ont prêté de l'argent au Sénégal et devraient assister à cette rencontre en ligne. Les bailleurs bilatéraux sont connus. Par contre, auprès de combien exactement de banques commerciales étrangères ou de fonds d'investissement le Sénégal s'est-il endetté? Cette première réunion va servir à prendre contact et y voir plus clair sur le nombre de créanciers avec lesquels Dakar devra négocier. Idem sur la santé financière. Du Sénégal, Dakar est censé présenter à ses bailleurs la réalité de sa situation économique et financière, tenir un langage de vérité en quelque sorte, à l'inverse de ce qui a été affiché dans l'opinion publique ces dernières semaines. Aujourd'hui, les autorités ont tout intérêt à dire à quel point la dette n'est plus soutenable pour négocier les conditions de remboursement les plus favorables possibles, car c'est bien une négociation qui commence aujourd'hui pour réaménager la dette du Sénégal et la rendre viable de nouveau, condition sine qua non pour décrocher le prêt de 2,2 milliards de dollars pour lequel le FMI a donné son accord de principe le 1er septembre. Léa-Lisa Vesteroff, Dakar, RFI.
25: On reste au Sénégal où la rentrée scolaire initialement prévue demain, mercredi, a été reportée au lundi 12 octobre à cause de la situation météorologique. Dans un communiqué, le ministère de l'Éducation nationale assure avoir pris cette décision pour préserver la sécurité des enfants et donner le temps aux établissements concernés par des inondations de remettre en état les écoles avant l'arrivée des élèves. Pour rappel, le pays a été frappé par des pluies torrentielles dimanche, près de 140 mm d'eau en 24 heures. Et puis à la veille des assemblées annuelles de la Banque mondiale et du FMI, le Fonds monétaire international, qui se tiennent cette année à Bangkok, la Banque mondiale publie ce mardi son état des lieux de l'économie du continent. Malgré les chocs multiples, épidémie d'Ebola, guerre au Soudan, réduction de l'aide ou encore des crises de carburant à cause du conflit au Moyen-Orient, eh bien la croissance régionale a pourtant été revue à la hausse. Elle devrait atteindre 4,3% en 2026. Plus de détails avec Charlotte Cossé. passé?
15: Ce sont 3 pays sur 4 qui ont vu leur croissance accélérer plus vite que prévu. Une bonne nouvelle qui s'explique par différents facteurs. Andrew Dabalen, économiste en chef pour l'Afrique de la Banque mondiale.
16: La situation macroéconomique semble avoir soutenu la consommation et la croissance locale. Dans de nombreux pays, on observe une reprise dans le secteur agricole. On constate également une forte demande de matières premières comme l'or et les minerais de transition. Et puis, nous commençons à voir que de nombreux pays qui ont mené d'importantes réformes, tant structurelles que budgétaires, parviennent peu à peu à stabiliser leur économie.
15: Autre bonne nouvelle, la dette des États qui se stabilise autour de 57% du PIB. Cependant, le service de la dette, c'est-à-dire le coût des emprunts, lui augmente.
16: Cela pose de nombreux défis à ces pays. Tout d'abord, pour trouver suffisamment de ressources à consacrer à l'éducation, à la santé, à l'eau, à l'énergie, à tous les types d'investissements nécessaires pour soutenir la croissance, mais aussi pour faire face à la multiplicité des chocs qui s'accumulent.
15: L'institution alerte notamment sur la prolongation du conflit au Moyen-Orient qui pourrait encore aggraver la crise de l'énergie et des engrais. Le phénomène El Niño risque également de perturber fortement les activités économiques du continent.
25: Précision signée Charlotte Cosset. Le Kenya a annoncé ce mardi un premier cas d'Ebola, un premier cas mortel. C'est le premier décès et la première infection liée à cette maladie dans le pays. Il s'agit d'un Kenyan qui vivait en République démocratique du Congo. Il était arrivé à Nairobi le 3 octobre dernier. Le récit d'Alban Tiroir.
17: C'est le ministre de la Santé du Kenya, Aden Duale, qui l'a annoncé lors d'une conférence de presse ce matin. Le patient est un ressortissant kenyan qui habitait en RDC depuis 7 ans. C'est en RDC qu'il aurait commencé à se sentir malade il y a un mois, traité dans plusieurs hôpitaux du pays avant de voyager par la route jusqu'à Kampala, la capitale ougandaise. De là, il a pris un avion jusqu'à Nairobi où il est arrivé samedi dernier. Un proche est venu le récupérer puis l'a conduit à l'hôpital de Nairobi où il a été mis à l'isolement. Présentant des symptômes de fièvre hémorragique, il a été testé positif au virus Ebola et est décédé hier soir aux alentours de 23h30 heure locale. Auprès de RFI, le directeur général à la santé, un haut placé du ministère, a confirmé que le patient était un homme d'affaires de 40 ans qui avait voyagé dans l'est de la RDC et serait, selon lui, passé par Beni avant de traverser en Ouganda. Les autorités kenyanes ont annoncé avoir déjà identifié 28 proches du défunt et cherché à retracer les 23 passagers ainsi que les 4 membres de l'équipage de l'avion qui a conduit le malade à Nairobi. Ceux à risque seront placés en quarantaine pendant 21 jours. Le ministre de la Santé a appelé les Kenyans à ne pas paniquer. Tous les dispositifs sont en place pour limiter la propagation de la maladie, a-t-il martelé. Alban Tiroir, Nairobi, RFI.
25: Avec plus de 250 tonnes de produits médicaux saisis entre 2020 et 2025 dans le pays, dans les pays de la CEMAC, la communauté économique et monétaire de l'Afrique centrale, le trafic de produits médicaux constitue, nous dit-on, une menace majeure pour la santé, le développement et la sécurité dans cette région. L'Office des Nations Unies contre la drogue et le crime, en partenariat avec l'Organisation mondiale de la santé et la commission de la CEMAC, qui consacre son nouveau rapport. Ces organisations identifient 3 catégories principales dans ce trafic. Les précisions de Carole Valade.
18: Il y a d'abord les produits fabriqués sans tenir compte des standards de qualité. Faux médicaments ou de qualité inférieure, ils sont les plus dangereux. En 2023, 12 enfants sont morts au Cameroun après avoir ingéré un sirop pédiatrique contenant des excipients contaminés, rappelle l'ONUDC. Ensuite viennent les produits médicaux importés sans remplir les formalités douanières ou les autorisations de mise sur le marché. Et enfin, les vrais médicaments, mais qui ont été volés dans les stocks nationaux pour être écoulés ensuite sur les marchés informels, qui représentent parfois la principale source d'approvisionnement des populations, comme en Centrafrique, qui ne compte qu'une trentaine de pharmaciens pour 5,5 millions d'habitants. Et ce trafic s'intensifie, notent les chercheurs. On est passé d'environ 5 tonnes de saisies dans les 6 pays de la CEMAC en 2020 à 116 tonnes en 2024. On trouve en tête des produits saisis les opioïdes pharmaceutiques, comme le fameux tramadol et ses dérivés, mais aussi des antibiotiques, des vaccins ou des médicaments contre le cancer.
25: Une précision signée Carole Valade. Et pour aller plus loin dans la compréhension des mécanismes au cœur de ce phénomène, je vous propose d'écouter les explications de François Patuel, responsable de l'unité recherche et sensibilisation au bureau régional Afrique de l'Ouest et du Centre à l'agence onusienne de lutte contre la drogue et le crime. Il est au micro de Nicolas Sûr.
1: Dans certains cas, par exemple, ça peut être des produits périmés qui viennent d'Europe, qui sont ensuite repackagés au niveau local pour être vendus sur le secteur informel. Ça peut être des produits de qualité inférieure ou falsifiés qui viennent d'Asie du Sud et qui inondent un petit peu les marchés en Afrique centrale. Et enfin, il y a une production locale grandissante. Le Cameroun a par exemple démantelé un laboratoire clandestin à Mbouda avec des produits périmés qui étaient repackagés, mais aussi des ampoules par exemple vides dans lesquelles les trafiquants ajoutaient simplement de l'eau avec du sucre et qui étaient destinées au marché local. On a retrouvé ces produits dans des marchés au Cameroun, mais aussi à l'exportation par le port de Douala.
18: Vous dites que le trafic de médicaments enrichit notamment les groupes armés actifs dans la région. D'abord, quels sont les groupes les plus actifs dans ce trafic en Afrique centrale et par quel mécanisme en tirent-ils profit ?
1: Il y a une étude qui a été faite qui relève que 17% des anciens combattants de Boko Haram déclarent avoir pris de manière régulière, lorsqu'ils étaient encore dans le groupe armé, des produits psychotropes, en particulier du tramadol. Donc déjà, le trafic facilite l'accès. La deuxième chose, c'est que, notamment en République centrafricaine, des groupes comme le Retour, Réclamation et Réhabilitation, le 3R, ou le groupe Unité pour la Paix, pillent des centres de santé et revendent ensuite sur les marchés informels les produits de leur pillage. Évidemment, ça permet de générer des revenus qui sont ensuite réinvestis pour leur opération. Donc, le trafic permet d'alimenter ces groupes armés en produits médicaux, y compris en produits médicaux psychotropes, mais il permet également un financement de leurs opérations, notamment par le biais du pillage des centres de santé.
18: Est-ce qu'on a un chiffre, une idée du montant de ce que ça représente ?
1: Alors, on n'a pas d'estimation au niveau de toute la CEMAC, mais on sait qu'au Cameroun, par exemple, entre 2020 et 2024, les autorités de santé estimaient à 17 millions d'euros le montant, la valorisation des produits falsifiés qui étaient saisis. Donc ça, c'est uniquement ceux qui étaient saisis, et ça représentait déjà 17 millions d'euros. Ces 17 millions d'euros, pour vous donner un ordre d'idée, c'est la moitié des importations licites sur la même période. Et c'est là où il y a un vrai impact économique également de ce trafic qui gêne l'émergence d'une industrie pharmaceutique locale forte en créant une situation de concurrence déloyale avec des trafiquants qui permettent de brader des produits qui sont de qualité inférieure où il n'y a eu aucun contrôle et une industrie régionale qui essaie de respecter les contrôles, de respecter les normes, mais évidemment qui se retrouve en concurrence avec des groupes criminels.
25: François Patuel avec Nicolas Sûr. Football à présent et cap sur l'Argentine où Lionel Messi va faire ses adieux à la sélection nationale cette nuit. Un match de gala face au Bénin, une affiche de prestige pour les Guépards à Buenos Aires à partir de 23h temps universel. Un dernier match international officiel pour la Pulga sous le maillot national et un honneur pour le sélectionneur Gernot Rohr et ses troupes, même si au pays tout le monde ne se réjouit pas totalement. Effectivement, entre les recettes du match qui ne bénéficieront qu'à la Fédération Argentine, les conditions de voyage contestables de la sélection béninoise. Les Béninois dans les rues ne sont pas totalement satisfaits. Reportage à Cotonou, Théophile Hazard.
2: Dans les rues de Cotonou, c'est d'abord la question financière qui fait réagir. Prosper pense qu'une partie de la recette issue de cette rencontre aurait pu servir au Bénin.
9: Je pense que ces genres d'événements ne serait-ce qu'une partie des recettes. Ça pourrait servir à une infrastructure ou quelque chose.
2: Ben, lui, voit les choses autrement. Pour lui, l'enjeu est ailleurs.
19: En termes de visibilité, un pays comme le Bénin qui affronte l'Argentine, top 4 mondial, ce match dépasse le cadre d'un simple match amical.
2: Côté conditions d'accueil des joueurs, Franck interpelle directement les organisateurs.
20: Je ne comprends pas comment les organisateurs béninois ont négocié. Je ne sais pas quelles sont les décisions qu'ils ont pu prendre avant d'enclencher ce match-là.
2: Pour Josias, un autre supporter, ces conditions traduisent un manque de respect de la Fédération argentine de football envers son homologue du Bénin.
23: Ne pas réserver l'accueil qui sied à la sélection nationale d'un pays, c'est manquer également de valoriser la relation qui existe entre deux nations.
2: Reste à le terrain. Les pronostics vont bon train.
20: Oui, 0 en faveur de l'Argentine.
26: Est-ce que le jeu serait 2-0 pour l'Argentine?
2: Mon travail ne sera pas d'offrir des buts à Messi, prévient le gardien du but des Guépards, Marcel Dandinou, dans le quotidien espagnol Marca. Théophile Hazard, Cotonou, RFI.
25: Argentine-Bénin, 23h, temps universel ce soir à Buenos Aires. Pour l'instant, il est 18h46 en temps universel. Le rappel des titres de ce mardi 6 octobre, Romain Ozoui.
0: Avec l'intensification l'escalation du conflit au Yémen. Les Houthis poursuivent leur frappe contre l'Arabie Saoudite. On rappelle que Riyad soutient les forces gouvernementales au Yémen. L'Arabie Saoudite qui ce mardi a affirmé avoir intercepté un missile balistique tiré par les rebelles. Les Houthis qui contrôlent toujours le détroit stratégique de Bab el-Mandeb. La suite de la tournée européenne de Marco Rubio, le secrétaire d'État américain en route vers la Grèce, au programme notamment la sécurité régionale et énergétique dont il doit parler. Il était Marco Rubio hier et encore aujourd'hui en Islande, où il a affirmé que cette île constitue un avant-poste crucial pour la sécurité qui a permis, je cite, aux forces américaines de projeter leur puissance. Fin de citation. Et puis en France, la suite du mouvement des lycéens. Ce mardi était une journée de manifestation. Ils étaient au moins 250 000 lycéens, mais également parents, professeurs, syndicalistes, étudiants également, à défiler partout dans le pays pour faire entendre leurs revendications, le manque de moyens, les difficultés liées à la plateforme Parcoursup. Il n'y a pas eu d'incident majeur. Malgré tout, 488 personnes ont été interpellées. Un lycée sur quatre aujourd'hui était bloqué en France, soit environ un lycée sur quatre, partiellement ou totalement. Et face à cette situation, Emmanuel Macron préside ce mardi soir à l'Élysée une réunion pour faire un point sur cette mobilisation lycéenne. 18h, bientôt 48 minutes en temps universel. On retrouve Zéphirin Quadio pour la suite de cette première édition d'Afrique Soir et la suite de notre série de reportages en Tanzanie.
25: Et oui, le pays s'apprête à affronter El Niño, le phénomène climatique qui s'annonce cette année d'une intensité exceptionnelle. De fortes pluies sont prévues dès ce mois d'octobre et devraient durer jusqu'à février prochain. Pour préparer au mieux la population, la Croix-Rouge locale a donc lancé plusieurs campagnes de prévention. À Morogoro, à l'ouest de Dar es Salaam, le reportage d'Elodie Goulesque.
3: Dans le bureau local de la Croix-Rouge de Morogoro, ils sont une petite dizaine ce matin, veste rouge de bénévoles sur le dos et mégaphones en main. Franck Tégua, responsable du district pour l'association, leur explique le programme du jour: aller sur un marché pour prévenir des fortes pluies à venir causées par El Niño.
4: Ça, ce sont des affiches pour savoir comment se préparer avant l'arrivée des inondations prévues. Sur ce dessin, vous pouvez voir quelqu'un qui écoute la radio, car nous voulons que les gens reçoivent des informations justes et claires. Ici, on voit quelqu'un qui creuse un système d'évacuation. Comme ça, si El Niño arrive, l'eau pourra circuler.
3: Ces affiches seront placardées sur le marché de Mawenzi, au nord de la ville. À 9, ils rentrent dans deux bajaj, des véhicules à trois roues locaux. Une fois arrivés sur le marché, l'équipe explique sa venue au mégaphone.

0: C'est bien ce qu'ils font. Notre plus grande peur, c'est les maladies, car quand la saleté s'accumule et les pluies sont fortes, ça devient un gros problème.
1: El Niño devrait frapper la Tanzanie dès le mois d'octobre et durer jusqu'à février, une période bien plus longue que la saison des pluies habituelle en novembre. En 2024, le phénomène avait affecté plus de 200 000 personnes à travers le pays et fait au moins 155 morts. Elodie Goulesque, Morogoro, RFI.
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2: La musique dans Afrique Soir avec notre ambianceur préféré Hervé Mandina alias DJ Facemaker en duplex de Majunga, Madagascar. Bonsoir Hervé.
4: Bonsoir Tonton Zef, immense plaisir de vous retrouver depuis l'océan Indien à Majunga exactement pour ouvrir cette nouvelle semaine de tube.
2: Un plaisir partagé, pas de baisse de régie mon cher neveu, on attaque avec une collaboration entre le Nigérian Mr. Easy et la sensation ghanéenne Molly sur le morceau Confort.
4: Exactement Tonton Zef, d'ailleurs je rappelle qu'on nous écoute sur la fréquence 96 FM, ici à Majunga. Mr. Easy invite la voix envoûtante de la Ghanéenne Molly pour le titre Confort. Rien à voir avec un canapé moelleux, il s'agit de ce cocon affectif et rassurant où l'on se réfugie quand le monde extérieur devient trop bruyant. Vous apprécierez particulièrement la voix suave et aérienne de Molly dans ce morceau qui tourne déjà en boucle dans les playlists nocturnes.

0: Pour donner le ton, on poursuit en traversant le continent pour retrouver Mélissa Yansané de la RDC avec le titre d'Indissa.
1: Oui, on est donc à Kinshasa avec Mélissa Yansané, l'une des artistes féminines les plus prolifiques de la nouvelle génération congolaise. Alors en lingala, d'Indissa fait référence au fait de faire bouger, d'agiter et d'imposer sans déhancher avec fierté. On reconnaît évidemment toute l'audace de Mélissa Yansané qui envoie ici un message d'assurance décomplexée à toutes les jeunes femmes.

0: On est un petit tour à présent à Dakar pour découvrir le chanteur sénégalais Pato au BFL sur le titre Yaoumi.
1: Oui, Pato BFL, plume montante de la scène hip-hop dakaroise. Dans Yaoumi, il fait preuve d'une maîtrise du flow moitié rap et moitié chant, vous allez le voir. Ça tranche avec ses pairs et surtout lorsqu'il s'agit d'exprimer son attirance pour l'élu de son cœur ou tout simplement pour raconter le quotidien de la jeunesse sénégalaise qui sait rester digne dans l'adversité.

0: la beauté de la créativité dakaroise dans toute sa splendeur. Mais puisque vous êtes actuellement à Madagascar, Hervé, on va clore cette sélection avec César et la diva de Nice, et le titre Aura, une collaboration qui fait parler sur la grande île.
1: C'est une rencontre au sommet, en effet. César et la reine de Nice, réputée pour sa voix phénoménale et son énergie scénique. D'ailleurs, elle est sur tous les panneaux publicitaires du pays en ce moment pour une grande marque de soda, on va taire le nom, ce qui contribue à amplifier son aura. Oui, puisque Aura, c'est le titre de la chanson.

0: vrai groove façon malgache. Donc merci beaucoup DJ Facemaker. D'ailleurs, pourquoi êtes-vous à Madagascar?
1: Alors, je l'avoue, je n'y suis pas pour les vacances en Tanzef. Je suis sur la côte ouest de Madagascar, Majunga, pour les préparatifs du festival Majunga Vibes, un grand événement culturel dont la chanteuse mahoraise et malgache Zili, oui, puisqu'elle est née à Majunga, est la tête d'affiche très attendue aux côtés d'artistes locaux. Donc rendez-vous les 9 et 10 octobre.

0: C'était le bonus sharing Gizi de Zili pour refermer les portes de cet Afro Club. Un immense merci à vous, Hervé Mandina, alias DJ Facemaker, en duplex de Majunga. Je rappelle à nos auditeurs qu'ils peuvent retrouver, réécouter cette chronique sur l'application RFI Pure Radio et sur notre site internet rfi.fr. Et on se retrouve, mon cher Hervé, ce jeudi pour de nouvelles aventures.
1: Merci, Tonton Zef, et bon courage!

0: Eh bien, merci, mon cher Zéphirin. On vous retrouve dans 30 minutes. D'ici là, le journal de 19h, temps universel, dans moins d'une minute. Mardi politique, oui, ce soir, dans 10 minutes, avec Eva Sas, députée des écologistes de Paris, chef de file du groupe sur le budget. Et puis, Accent de l'Europe, dans 40 minutes. Comment afficher des résultats économiques plutôt satisfaisants et voir pourtant sa population menacée par la crise du logement, par l'inflation? Nous serons en Grèce, nous serons également en Espagne dans 40 minutes.
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0: 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Et dans 10 minutes, mardi politique avec la députée les écologistes de Paris, Eva Sas. Mais pour l'heure, c'est le journal de Frédéric Jeuneau. Bonsoir Frédéric.
5: Bonsoir Romain, bonsoir à tous. La suite de la mobilisation lycéenne et étudiante en France, les manifestations ont réuni 250 000 personnes selon les uns, 450 000 selon les autres, dans l'ensemble sans trop d'incidents. Alors que 4 pays espèrent rejoindre prochainement l'Union européenne, la Commission réfléchit à des garde-fous pour dissiper les craintes des membres actuels. Et puis le prix Nobel de physique est décerné au belgo-américain Francis Alzen qui a mis au point une méthode pour observer les neutrinos. Combien de manifestants ont défilé dans tout le pays pour demander plus de besoins pour l'enseignement ? 250 000 selon les chiffres du ministère de l'Intérieur, 450 000 selon les organisateurs. Dans l'ensemble, il n'y a pas eu d'incident sauf à Paris en fin d'après-midi lors de la dispersion de la manifestation. En partie grâce aux services d'ordre des syndicats. C'est le cas également à Marseille. L'intersyndicale y a donné un nouveau souffle au mouvement. Zoé Cottin.
6: En tête de cortège, pour une fois, c'est le camion de l'intersyndicale qui guide les lycéens. Leur présence fait complètement sens, selon Christophe, professeur et syndicat à la CGT.
7: Et il y a une convergence entre nos intérêts de travailleurs et les élèves, leurs intérêts d'avoir un service public de qualité. On n'est pas sur, de la grande distribution, de la réparation de voitures. On est sur des élèves qui préparent leur avenir.
6: Au-delà de leur soutien aux revendications, les syndicats sont surtout là pour assurer un service d'ordre avec cordon de sécurité pour protéger les lycéens des violences policières. Plusieurs parents jouent également ce rôle, comme Audrey, dont le fils est en train de manifester.
8: On a pris du sérum Phi pour les gaz lacrymo, on s'est donné un point de rendez-vous, je le garde en visuel. Et il faut qu'on les adultes, on les soutienne, c'est notre jeunesse, c'est notre avenir.
6: Lycéen, Eustache se réjouit de cette présence des adultes, mais appelle à ce que ça tienne dans la durée.
9: Après, on va voir dans les prochains jours si les travailleurs vont continuer à nous soutenir. Parce que moi j'ai très peur que les syndicats comme la CGT, comme le SNES, etc., ils appellent à des journées d'action un peu perlées, quoi. Mais la lutte, elle n'est pas finie, quoi. Elle est en train de se construire.
6: Les assemblées générales avec les syndicats s'intensifient, selon lui, mais il espère un appel à la grève générale. Zoé Cottin, Marseille, RFI.
5: Emmanuel Macron réunit plusieurs ministres à l'Élysée ce soir. Le policier qui avait gravement blessé un jeune de 14 ans a été mis en examen pour violence et suspendu. Cela s'était passé à Saint-Ouen-l'Aumône dans le Val-d'Oise. Le jeune Eden a été gravement blessé par un tir de lance-grenade. Il a eu toutes les dents du haut cassées et celles du bas arrachées. Au total, 488 personnes ont été interpellées aujourd'hui, ce qui porte à plus de 6500 le nombre des arrestations dans le cadre de ce mouvement. L'Arabie Saoudite affirme avoir intercepté un missile tiré par les Houthis du Yémen, les Houthis qui lancent des drones, des missiles balistiques et de croisière et préviennent les compagnies aériennes que l'espace aérien n'est pas sûr. En Israël, un homme a été inculpé à temps. Hier, cet universitaire israélien avait l'intention d'assassiner des centaines de citoyens arabes et de pousser des milliers d'autres à fuir le pays. À Jérusalem, Frédéric Misselin. L'identité du professeur de mathématiques âgé d'une soixantaine d'années n'a pas été révélée par la justice. Il préparait son plan depuis plus de 2 ans. Un complot visant à tuer au moins 600 Arabes israéliens et des Palestiniens de Jérusalem-Est. L'homme avait détaillé son projet terroriste dans un document d'une vingtaine de pages. Il projetait de créer une douzaine de cellules, toutes armées de fusils, de pistolets, de haches. Il prévoyait de recruter 70 personnes et envisageait de s'appuyer sur des militaires sensibles aux thèses racistes et extrémistes. Le projet lançait des attaques surprises de masse dans les villes mixtes d'Israël et dans les localités arabes. Objectif, tuer et créer un mouvement de panique qui aurait forcé le déplacement des Arabes israéliens vers les pays voisins. Le professeur a tenté d'obtenir le soutien d'hommes politiques d'extrême droite et d'un influenceur. Il a essuyé des refus. Il a finalement été arrêté mi-septembre et inculpé lundi pour préparation d'attentats terroristes. Frédéric Misselin, Jérusalem, RFI.
10: Le report des élections en Haïti, elle devait débuter le 13 décembre. Le Conseil électoral provisoire décale le scrutin en raison des violences qui secouent le pays. L'élargissement en Europe, d'accord, mais pas à n'importe quelle condition. C'est le message de la Commission européenne. Alors que 4 pays pourraient rejoindre l'Union prochainement, l'Albanie, le Monténégro, la Macédoine du Nord et l'Ukraine, l'exécutif de l'UE a présenté ses pistes de réflexion pour rassurer une partie des États membres. Envoyé spécial à Strasbourg, Julien Chaban.
11: We are proposing stronger safeguards for any
12: safeguards, garde-fous, c'est clairement le mot-clé de cette nouvelle méthode présentée par la commissaire européenne à l'élargissement, Marta Kos.
13: We learned a lot. Nous avons beaucoup appris du passé et nous voulons contribuer à une réforme qui empêchera la répétition de ce que nous avons vécu par le passé.
12: En langage moins diplomatique, cela veut dire que les dirigeants européens ne veulent plus se faire avoir, comme ce fut particulièrement le cas avec la Hongrie de Viktor Orban. Le droit de veto ne serait plus automatique pour les nouveaux entrants, la règle de l'unanimité pourrait être abandonnée et des sanctions prises plus rapidement en cas de non-respect de l'état de droit. Chaque pays candidat aurait en quelque sorte sa propre feuille de route, un élargissement au cas par cas. L'Ukraine, par exemple, n'aurait pas accès à tous les secteurs agricoles de l'UE, une façon de ménager les agriculteurs français et polonais sans fermer la porte à Kiev.
14: Comment la géopolitique et l'approche fondée sur le mérite peuvent aller de pair? Certains affirment que c'est impossible. Moi, je ne suis pas d'accord.
12: Mais rien n'est fait. Ce nouveau plan doit encore être adopté par les dirigeants des 27 et tous ne sont pas sur la même ligne. Julien Chavannes, Strasbourg, RFI.
10: En Allemagne, un mois après la victoire de l'AfD au Parlement régional de Saxe-Anhalt, le parti d'extrême droite n'a pas réussi à former un gouvernement régional. Il avait recueilli 44% des suffrages, mais ne dispose que de 39 des 83 sièges. La tête de liste, Ulrich Siegmund, espère devenir ministre-président lors du vote en décembre. En France, au procès des membres d'un groupuscule d'extrême droite à Paris, une peine de 7 ans de prison assortie d'une peine de sûreté a été requise contre Rémi Daillet. En 2021, il avait notamment organisé l'enlèvement de la petite Mia. Pour les autres membres du groupe, les peines requises vont de 1 an de prison avec sursis à 5 ans ferme. Et puis dans le sud de la France, ce sont 15 ouvriers marocains qui demandaient devant la justice la condamnation de leurs recruteurs et employeurs. Ils avaient payé 12 000 euros pour obtenir un contrat de travail. On leur avait fait miroiter des revenus intéressants. Ils se sont retrouvés dans des taudis sans eau à travailler 13 heures par jour pour 2 500 euros par mois, des peines de prison avec sursis et des amendes de 50 à 150 000 euros ont été requis. La semaine des Nobel se poursuit après la médecine décernée. Hier, c'est le prix de physique qui a été attribué au Belge, au Belgo-Américain Francis Alzen pour ses travaux sur les neutrinos à haute énergie. C'est de l'astrophysique, une autre façon d'observer l'univers. Simon Rosé.
15: Les neutrinos comptent parmi les particules les plus insaisissables du cosmos. Créées au cœur des étoiles, des milliards nous passent au travers à chaque seconde. Pourtant, nous ne ressentons rien, d'où leur surnom de particules fantômes. Leur étude est pourtant une mine d'or d'informations pour les scientifiques. Attraper un neutrino, c'est permettre de remonter le fil de sa formation et comprendre les phénomènes qui règnent au sein des étoiles. Francis Alzen et son équipe sont donc récompensés pour avoir justement mis au point une méthode qui permet d'observer les neutrinos les plus plus énergétiques, les plus puissants. Ce n'est des phénomènes les plus violents de l'univers, comme les explosions d'étoiles. Pour y parvenir, ils ont installé leur détecteur en Antarctique, au pôle sud, utilisant à leur profit la glace pour piéger les neutrinos, qu'ils repèrent ensuite grâce à un ensemble de plus de 5000 capteurs. Pour le comité Nobel, ce sont là les bases d'un tout nouveau type d'astronomie, un instrument capable d'offrir aux astrophysiciens des données précieuses sur l'intérieur même des étoiles.
5: Simon Rosé et puis Francis Alsen, qui a 82 ans, se réjouit car il était malheureux chaque mois d'octobre de ne pas avoir le prix Nobel et que son équipe ne soit donc pas récompensée pour ses travaux. Mistral dévoile son nouveau modèle d'intelligence artificielle, baptisé Mistral Large 4 ML4 et surnommé le Chonk. C'est un modèle qu'on appelle Open Weight, autrement dit ses paramètres et son architecture sont rendus public, ce sera à la fin du mois. L'entreprise française espère ainsi revenir dans la course face aux grands acteurs du secteur américain et chinois. 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

0: C'est l'heure de mardi, politique sur France 24 et RFI. Bonsoir Frédéric Rivière.
1: Bonsoir Rosine, bonsoir.
0: Et ensemble, nous recevons Eva Sas. Vous êtes députée Europe Écologie, Les Verts de Paris. Alors on va parler évidemment de l'actualité avec les lycéens. Alors vous soutenez la revendication des lycéens face au dysfonctionnement de l'éducation nationale et surtout de Parcoursup, mais face aux images des rectorats ciblés ces derniers jours de tirs de mortier sur les policiers et de cocktails Molotov, condamnez-vous sans réserve les violences qui s'invitent en marge des blocus?
2: Bien sûr que nous condamnons les violences qui accompagnent cette mobilisation des lycéens, j'ai envie de dire même qui l'infiltrent, mais je rappelle que le mouvement lycéen lui-même les condamne surtout, et que les revendications du mouvement lycéen sont légitimes, et c'est ça qu'il ne faut pas oublier.
0: Est-ce qu'il y a une récupération politique de la part de la France Insoumise, comme on l'accuse ces derniers...
2: Je crois que le mouvement lycéen est autonome, et qu'il y a toujours eu des mouvements lycéens, et qu'il faut pas les infantiliser et reconnaître la légitimité de leurs revendications. S'ils sont dans la rue, c'est qu'il y a des raisons. Aujourd'hui, ils se battent finalement pour mieux travailler, pour mieux étudier, avec des conditions normales, on va dire, des bâtiments qui soient rénovés, des enseignants qui soient remplacés. Eh bien, on ne peut qu'être à leur côté pour une jeunesse qui a envie d'étudier.
1: Vous n'avez pas l'impression tout de même qu'une partie de la gauche est un petit peu réticente à dénoncer des émeutiers? Manifestement, on voit bien que ce ne sont pas des lycéens et qu'il ne s'agit pas pour eux de pouvoir faire des études dans de meilleures conditions.
2: Je ne commente pas les commentaires des autres formations politiques. Pour notre part, nous avons dit très clairement qu'évidemment, il n'était pas question d'avoir des violences en marge de ces manifestations.
1: Il y en a eu beaucoup.
2: Je reviens de la manifestation de Paris, je constate qu'elle a été bonne enfant, très pacifique. Je vois qu'à la fin de cette manifestation, il y a malheureusement quelques heures, mais en tout cas, centrer toute l'attention sur ces violences qui effectivement ne sont pas légitimes, c'est oublier l'essentiel.
0: Qui pénalise d'ailleurs le mouvement des lycéens.
2: Le mouvement, absolument, et je le répète, qui ont été condamnés par les lycéens eux-mêmes, donc je crois qu'il ne faut surtout pas oublier l'essentiel, c'est-à-dire leurs revendications.
0: Alors 10 enquêtes ont été ouvertes par l'IGPN, la police des polices, et la Ligue des droits de l'homme et les syndicats dénoncent une dérive globale et des interpellations massives à l'aveugle, je cite, de mineurs pour briser la contestation. Partagez-vous l'avis que le gouvernement répond par une doctrine purement répressive plutôt que politique?
2: Oui, moi je suis frappée, vraiment estomaquée par la réponse sécuritaire de ce gouvernement qui est vraiment dans le rapport de force et qui n'est pas du tout dans l'écoute. Ils sont dans une surdité absolue. Je vois qu'ils ont tenté de briser le mouvement en fermant les lycées, en interdisant les rassemblements proches des lycées. C'est manifestement une atteinte à la liberté de manifester et de se rassembler. Et malgré cette volonté d'étouffer le mouvement, je constate qu'il prend de l'ampleur. Et vous savez pourquoi? Parce que leurs revendications sont justes et que ça va continuer parce que ils ont besoin effectivement de conditions normales pour étudier.
1: Beaucoup de préfets un certain nombre de préfets ont pris des arrêtés inédits d'interdiction de manifester aux abords directs des lycées. Est-ce que pour vous c'est une mesure de protection des élèves ou est-ce que c'est d'abord une atteinte au droit de manifester?
2: Non, je l'ai dit, j'ai même écrit au rectorat dans ce sens, et les députés écologistes parisiens ont écrit au rectorat dans ce sens. C'est une atteinte au droit de manifester, à la liberté d'expression. La plupart des rassemblements étaient pacifiques, et je vois que par exemple près du lycée Arago qui manifestait vraiment de façon extrêmement pacifique, ils ont interdit les rassemblements. Je ne trouve pas ça acceptable. L'autre chose, c'est que vraiment il y a des violences policières qu'il faut dénoncer. Ce n'est pas normal qu'il y ait des lycéens en l'occurrence qui voient leurs mains arrachées, qui se voient atteints aux yeux ou qui soient gazés comme ça a été aussi le cas cet après-midi. Je pense qu'il y a une réponse qui est, comme l'a dit le ministre de l'Intérieur, sans retenue, et qui n'est pas acceptable vis-à-vis d'un mouvement qui est fondamentalement pacifique.
0: Alors, la Confédération paysanne appelait aujourd'hui à rejoindre les lycéens avec leurs tracteurs, tout comme plusieurs universités. Jean-Luc Mélenchon y voit le point de départ d'une explosion sociale. Les écologistes souhaitent-ils alimenter ce grand blocage?
2: Moi, ce que je constate, c'est que les gens sont exaspérés par un gouvernement qui, pendant 10 ans, n'a rien écouté et qui, encore, on l'a vu dans ce dernier budget, n'écoute toujours rien. Et donc, c'est normal qu'il y ait une réaction collective et pas seulement des lycéens, parce que les gens se sentent pas écouté, méprisé, et donc oui, il y a une réaction collective. Moi, je me garde toujours de toute récupération des mouvements sociaux. Ils s'organisent comme ils le souhaitent. Les partis politiques ne sont là que pour accompagner. Il faut laisser aux organisations syndicales, aux organisations lycéennes, le choix et la volonté de créer une convergence des luttes, comme on dit. Mais c'est vrai que ça serait souhaitable, parce que il y a vraiment, on est face à un gouvernement qui n'entend rien, et malheureusement, on a besoin d'être nombreux à manifester dans la rue pour se faire
0: un gouvernement qui n'est plus là pour très longtemps.
2: Oui.
0: Donc la marge de manœuvre est compliquée pour pas construire des lycées. Maintenant, enfin,
2: on est en train de voter un budget. Ce sont des choix qui sont pris.
0: Ouais.
2: Et qu'est-ce qu'on voit encore une fois dans ce budget ? Ils suppriment 1588 postes d'enseignants. Donc, ils n'ont visiblement rien compris. Ce qui s'est passé, c'est que pendant toute la mandature, ils ont fait, disons-le, des cadeaux fiscaux aux plus riches et aux grandes entreprises. Et aujourd'hui, qui paye ? Eh bien, c'est les services publics. On a une dégradation très forte. Pourquoi il y a une dégradation si forte, en particulier du bâti scolaire ? C'est qu'il y a une pression budgétaire qui a été mise sur les collectivités. 5 milliards l'année dernière, encore 5 milliards cette année. Les collectivités sont à l'os et elles n'ont plus les moyens d'entretenir les bâtiments scolaires. Et ça se voit, voilà. Et donc, au bout du bout, eh bien, on est en train de payer les cadeaux fiscaux qui ont été faits aux plus riches et aux grandes entreprises.
1: Les revendications des lycéens portent, vous venez d'en parler à l'instant, notamment sur l'état de vétusté d'un certain nombre d'établissements. Ils disent qu'on y grelotte l'hiver et qu'on y cuit l'été. Sur la question du non-remplacement d'un certain nombre de professeurs, sur des emplois du temps mal organisés qui produisent des journées un peu interminables, sur le manque de temps pour aller à la cantine, enfin bref, c'est très varié, mais il y a aussi Parcoursup qui est la fin du parcours secondaire, qui est aussi pointé de manière très forte. Vous, qu'est-ce que vous préconiseriez comme mesure pour sortir de cette crise, de ce mouvement ? Est-ce que, par exemple, dire « on supprime Parcoursup », ça pourrait être une annonce qui ferait retomber l'attention ?
2: C'est sûr que Parcoursup dysfonctionne complètement et met une pression énorme aux lycéens pour pouvoir avoir une place, et souvent ils échouent dans une filière qu'ils ne souhaitent pas. Nous proposons quelque chose de simple, il faut créer 49 000 places supplémentaires en licence pour pouvoir accueillir les étudiants qui souhaitent faire une licence. Il faut créer ces places parce que aujourd'hui il n'y a pas de débouché possible. Après, sur les autres revendications, on a été très clair. On a proposé d'ailleurs il y a quelques semaines, comme quoi on avait peut-être senti qu'il y avait un vrai sujet. On a proposé 2 milliards sur la rénovation du bâti scolaire, 2 milliards avec 1 euro mis par l'État, 1 euro mis par les collectivités, de façon à ce qu'on sorte de ces bâtiments qui sont à la fois vétustes et aussi qui ne résistent pas au dérèglement climatique. J'ai moi-même fait la visite du lycée Maurice Ravel il y a quelques temps, en juin, dans ma circonscription. Eh bien, il fait 43 degrés dans les salles. C'est impossible d'étudier quand il fait 43 degrés dans une salle.
0: Oui, mais d'un autre côté, les écologistes nous disent non, enfin, était réticent à la climatisation. Alors, ah oui, mais il y a un moment, il faut.
2: Nous disons non à la généralisation, de la climatisation. Et d'ailleurs, je crois que personne ne le propose sérieusement. Il y a des.
1: Ne serait-ce que pour des coûts financiers.
2: Absolument. Il y a des solutions alternatives. La première chose à faire, elle est très simple. Faisons un plan volet, c'est-à-dire qu'il faut mettre des volets, des protections solaires, des stores sur toutes les fenêtres. C'est la première des choses à
0: pas
2: faire.
0: Pas de clim.
2: Si, nous sommes évidemment favorables à la clim dans tous les établissements où il y a des personnes vulnérables. Dans les écoles, il faut au moins une salle rafraîchie. Nous l'avons fait à Paris avec les moyens du bord, mais je pense qu'il faut le faire de façon un peu plus sérieuse. Dans les EHPAD, dans les lycées, il faut toujours une salle rafraîchie. Et je rajoute qu'il faut aussi des réseaux de froid urbains, c'est-à-dire du rafraîchissement fait à partir d'énergie renouvelable. Ça existe déjà, les réseaux de froid urbain. À l'Assemblée nationale, c'est le cas. Nous sommes rafraîchis par un réseau de froid renouvelable. À Paris, on a raccordé aussi l'hôpital des 15-20. On commence à raccorder aussi des écoles. Donc ça, c'est des solutions durables et qui sont intelligentes. Arrêtons de dire tout climatisation. Mettons le paquet, au contraire, sur les réseaux de froid renouvelables. Et pardon, je rajoute une chose, parce que dans ce budget, le gouvernement est en train de sacrifier le fonds chaleur, ni vu ni connu. Et le fonds chaleur, c'est quoi? Eh ben, c'est justement le financement des réseaux de froid urbain. Donc, il n'a vraiment rien compris aux conséquences du dérèglement climatique.
1: On a vu qu'il y avait eu beaucoup de mineurs interpellés, parfois des 12 ou 13 ans. Selon vous, quelle doit être la place de la responsabilité parentale? Le débat aujourd'hui existe. Faut-il s'en prendre aux parents, tout simplement, d'abord, lorsqu'ils sont défaillants par rapport à des enfants qu'on retrouve, ou des adolescents, parce que ce ne sont pas vraiment des enfants.
2: C'est un débat qui n'a pas de sens et qui d'ailleurs échouera sur des motifs constitutionnels. On ne peut pas rendre responsable quelqu'un de l'acte de collectif, en plus des casseurs, ça c'est une chose. Et puis je trouve qu'au contraire, les parents sont très responsables dans cette mobilisation. Ils sont venus, et d'ailleurs nous on a lancé aujourd'hui ce mouvement qui s'appelle Daron Daron, c'est-à-dire que les parents d'élèves sont venus et nous-mêmes...
0: Oui, ça, ce sont les manifestants lycéens, c'est pas les casseurs.
2: Les parents d'élèves qui sont venus manifester pour que ça se passe de façon pacifique. Ça, et on a vu aussi beaucoup de parents aller chercher leurs
1: parents. Oui, ça circule beaucoup sur les réseaux sociaux.
0: Oui. C'est pas de ça dont parlait vraiment Frédéric, il me semble.
1: Plutôt des casseurs, en effet. Plutôt de ceux qui ne sont pas des lycéens et qui sont là pour casser.
2: Je pense que c'est une fausse réponse et que ça ne marchera pas du tout. C'est pas ça qui va empêcher les enfants, ou en l'occurrence les jeunes, d'aller casser. Donc je pense que c'est pas du tout, il faut responsabiliser les élèves eux-mêmes, bien sûr que il faut sanctionner ceux qui cassent, c'est évident, mais aller chercher la responsabilité des parents qui sont parfois débordés et qu'on n'aide pas beaucoup dans notre société, je trouve que c'est une fausse réponse.
0: Alors, un projet de loi dit casseurs-payeurs arrive au Sénat, il sera examiné dans quelques jours, obliger les casseurs à payer les dégâts. Bon, pour la plupart, ils sont souvent insolvables. Oui. Est-ce que ce serait... Voilà, en revanche, efficace selon vous.
2: Ben non, vous venez de le dire, ils sont pour la plupart insolvables. Et je pense qu'on a des réponses qui sont uniquement sécuritaires, là où il faudrait mettre de l'éducatif. On est là devant un mouvement qui est très clair, qui se révolte et qui a envie d'étudier pour la majeure partie. Après, effectivement, les casseurs qui viennent profiter et qui font des actes de violence, il faut le condamner et le sanctionner. Mais tout ça, c'est quand même de la communication, hein, casseur-payeur. Je veux dire, on est là dans des projets de loi qui n'iront certainement pas jusqu'au bout, comme je le disais, pour des questions constitutionnelles. Et donc, on est dans une agitation autoritaire qui répond absolument pas au fond de la mobilisation.
1: Les écologistes ont présenté...
0: Avant de parler du budget, Donald Trump vient de déclarer... L'islam et l'émigration sont responsables du mouvement lycéen en France.
2: Écoutez, moi, je dois dire que les déclarations de Donald Trump me laissent sans voix. Quel rapport entre l'islam et les manifestations de lycéens? Il n'y a aucun rapport. Donc, je ne sais pas s'il faut vraiment commenter pour même donner de l'importance à des déclarations qui sont vraiment dans une vérité parallèle. Là, je veux dire, on n'est plus dans le débat, on est vraiment dans la vérité 2.0, quoi.
1: Les écologistes donc ont présenté leur contre-budget pour 2027 et vous proposez notamment une taxe exceptionnelle de 33% sur le chiffre d'affaires des géants pétro-gaziers. Est-ce que pour vous le salut de l'économie française ne peut venir que des taxes et des impôts ?
2: Pas du tout, mais c'est un préalable. C'est un préalable pour des questions de cohésion sociale. Parce que, justement, quand on a besoin d'argent, et il faut qu'on fasse tous un effort, c'est vrai, pour réduire les déficits, nous en sommes tout à fait d'accord, mais il faut commencer par notamment les groupes pétro-gaziers qui ont fait des surprofits sur le dos des Français pendant cette flambée des prix de l'énergie. Et il faut commencer aussi par les plus riches qui contournent l'impôt. Ça a été démontré à de multiples reprises.
0: Vous pensez à Total, par exemple?
2: Oui, bien sûr, je pense à Total. Et en l'occurrence, c'est sur ces
0: 33%. Vous l'avez dit, ils ont bloqué leur prix à la pompe.
2: Oui, mais enfin, c'est justement pour échapper à une contribution supplémentaire que nous chiffrons à 2,8 milliards d'euros. Ils ont dépensé quelques centaines de millions d'euros et ils ont eu aussi une augmentation de leur part de marché grâce à cette mesure. Donc là, on est vraiment dans la communication, de façon à capter des clients supplémentaires et à échapper à l'impôt. tous les, il y a beaucoup de pays en France, en Europe, qui défendent la taxation des surprofits pétroliers. En l'occurrence, nous faisons une initiative avec les Verts allemands dans ce sens pour aller chercher une taxation. C'est donc une taxation pour notre part, de 33% du chiffre d'affaires supplémentaire qui a été fait, pas 33% du...
0: Il n'y a que l'Europe qui peut prendre cette décision ?
2: Ça serait plus efficace, mais non, on peut le faire au niveau français. Il y a déjà eu une contribution exceptionnelle de solidarité qui a été mise en place par le gouvernement en 2022, mais elle était pleine de failles, j'ai envie de dire un peu volontaires, ce qui fait qu'elle n'a produit que 60 millions d'euros. Donc il y a deux possibilités. Soit on taxe le chiffre d'affaires supplémentaire, c'est la façon la plus simple, quand justement les profits sont parfois fait à l'étranger pour de bonnes et de mauvaises raisons. Et l'autre possibilité, c'est d'améliorer cette taxe en corrigeant les failles. Même, c'est une notre position de repli en quelque sorte, mais on pourrait quand même apporter au moins 600 millions d'euros rien qu'en taxant les bénéfices faits en France.
1: C'est le même mot d'ordre en fait que Georges Marchais dans les années 80. Il faut prendre l'argent là où il est.
0: Là où elle est, il disait.
1: Oui. Mais je vous avais rectifié.
0: Non, c'est vrai que c'était pas français.
2: D'abord, c'est pas faux, mais c'est, comme je vous dis, c'est surtout.
1: Oui, mais est-ce que c'est pas une solution de facilité aussi ?
2: C'est pas du tout une solution de facilité. La preuve, c'est que le gouvernement n'a pas le courage de le faire. Et en vérité, c'est extrêmement difficile parce qu'à chaque fois, on a la menace de l'expatriation, la menace de l'emploi, toute forme de pression qui cherche à intimider le gouvernement. Et visiblement, effectivement, ce gouvernement est fort avec les faibles et faible avec les forts. Et il n'a pas le courage de taxer ni les grandes entreprises, ni surtout les plus riches. Tout le monde sait aujourd'hui que par le biais des holdings, les plus riches échappent à l'impôt et rien n'a été fait à part une petite taxe holding de 100 millions d'euros.
0: Alors vous voulez redistribuer cette taxe via un chèque d'urgence pour 6 millions de ménages. N'est-ce pas une contradiction pour les écologistes de subventionner indirectement l'achat d'énergie fossile à la pompe plutôt que d'accélérer les alternatives ?
2: Pas du tout parce que...
1: parce qu'on a presque terminé.
2: Alors pas du tout parce que justement c'est une aide forfaitaire. C'est-à-dire c'est pas au litre, c'est pas plus vous consommez, plus vous avez d'aide. C'est la différence avec ce que proposent d'autres formations politiques. Et par ailleurs, bien sûr, nous défendons le leasing social pour et l'acquisition de véhicules électriques et les transports collectifs, les transports en commun pour tout le monde. Donc, nous sommes cohérents.
1: Merci Eva Sas.
0: Merci Eva Sas d'être passée sur le plateau de France 24 et de RFI. Merci à Flore Simon et à Camille Nerand d'avoir préparé cette émission. Et merci à toute l'équipe technique. À très vite. Au revoir.
1: Bonsoir. À la semaine prochaine.
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5: Bonsoir à toutes et à tous. Au Mali, l'armée reprend le contrôle de Kidal. Les soldats maliens appuyés par les paramilitaires russes d'Africa Corps sont entrés cet après-midi dans cette ville stratégique du nord désertée par les rebelles du Front de Libération de l'Azawad. On parlera aussi de ce rapport de la Banque mondiale publié ce mardi, un document dans lequel l'institution indique avoir revu à la hausse ses prévisions de croissance pour les trois quarts des pays africains, malgré la flambée des prix de l'énergie provoquée par le conflit au Moyen-Orient. Nous reviendrons également sur le cas d'Ebola au Kenya, premier cas mortel. C'est effectivement le premier décès et la première infection liée à cette maladie dans le pays. Il s'agit d'un Kenyan qui vivait en République démocratique du Congo depuis 7 ans. Il était arrivé à Nairobi le 3 octobre. Au Mali, l'armée est donc entrée ce mardi après-midi à Kidal. Au cours du week-end, elle avait renforcé ses positions à Anéfis et à Guéloc, laissant penser à une offensive pour reconquérir Kidal, grande ville du nord dont les indépendantistes du FLA et les djihadistes du JNIM s'étaient emparés en avril dernier. Aujourd'hui, un important convoi a quitté Anéfis en direction de Kidal et le FLA s'est replié, laissant le champ libre à l'armée. Le récit de David Bach.
7: Environ 120 véhicules sont sortis d'Anéfis en milieu de matinée. À leur bord, des soldats maliens, des militaires russes de l'Africa Corps et des combattants du MSA et du Gatia, des groupes Touareg intégrés à l'armée malienne. Dans un communiqué, l'état-major revendique pour la première fois avoir engagé des opérations aéroterrestres d'envergure dans la région de Kidal avec ses partenaires russes afin de neutraliser les groupes armés terroristes et de restaurer durablement la sécurité des populations et leur libre circulation. Dans la foulée, les indépendantistes du FLA ont confirmé avoir procédé à un repli stratégique de Kidal afin de préserver des vies humaines face aux risques croissants pesant sur les rares populations encore présentes dans la ville. Le FLA assure qu'il s'agit d'une mesure opérationnelle temporaire, destinée également à préserver intactes ses capacités humaines et logistiques. Les forces maliennes et leurs partenaires russes auront donc pu reconquérir Kidal sans même avoir à combattre, moins de 6 mois après en avoir été chassés. Même si la ville est aujourd'hui presque vidée de ses habitants et que des mois de bombardements aériens y ont causé d'importantes destructions, sa reprise est un symbole fort au crédit des autorités de transition et de l'Africa Corps russe qui avaient été humiliés par la défaite d'avril dernier.
5: Un récit signé David Baché, direction le Niger, où notre confrère Moussa Kaka est bien détenu par les autorités. C'est ce qu'affirme ce soir Reporters sans frontières qui a pu s'entretenir avec le ministre de la Justice et des Droits Humains, Aliou Daouda, ce mardi. Notre confrère que vous avez entendu raconter l'actualité nigérienne pendant des années sur notre antenne a disparu après avoir quitté les locaux de son média, la radio-télévision Sahraounia, le soir du 13 août à Niamey, la capitale. C'est la toute première fois que les autorités du pays s'expriment à son sujet. Selon Reporters sans frontières, le ministre a indiqué que le journaliste aurait commis une infraction, précisant qu'il était détenu et allait répondre devant les juridictions. L'ONG considère que Moussa Kaka demeure victime d'une disparition forcée et demande sa libération. À la veille des assemblées annuelles de la Banque mondiale et du Fonds monétaire international qui se tiennent cette année à Bangkok, la Banque mondiale publie ce mardi son état des lieux de l'économie du continent africain. Malgré les chocs multiples, épidémie d'Ebola, guerre au Soudan, réduction de l'aide, crise des carburants ou encore à cause du conflit au Moyen-Orient. La croissance régionale a pourtant été revue à la hausse. Elle devrait atteindre, nous dit-on, 4,3% en 2026. Et plus de détails avec Charlotte Cosset.
4: Ce sont 3 pays sur 4 qui ont vu leur croissance accélérer plus vite que prévu. Une bonne nouvelle qui s'explique par différents facteurs. Andrew Dabalen, économiste en chef pour l'Afrique de la Banque mondiale.
0: La situation macroéconomique semble avoir soutenu la consommation et la croissance locale. Dans de nombreux pays, on observe une reprise dans le secteur agricole. On constate également une forte demande de matières premières comme l'or et les minerais de transition. Et puis, nous commençons à voir que de nombreux pays qui ont mené d'importantes réformes, tant structurelles que budgétaires, parviennent peu à peu à stabiliser leur économie.
4: Autre bonne nouvelle, la dette des États qui se stabilise autour de 57% du PIB. Cependant, le service de la dette, c'est-à-dire le coût des emprunts, lui augmente.
0: Cela pose de nombreux défis à ces pays. Tout d'abord, pour trouver suffisamment de ressources à consacrer à l'éducation, à la santé, à l'eau, à l'énergie, à tous les types d'investissements nécessaires pour soutenir la croissance, mais aussi pour faire face à la multiplicité des chocs qui s'accumulent.
4: L'institution alerte notamment sur la prolongation du conflit au Moyen-Orient qui pourrait encore aggraver la crise de l'énergie et des engrais. Le phénomène El Niño risque également de perturber fortement les activités économiques du continent.
5: Charlotte Cosset. Puis au Sénégal, la rentrée scolaire initialement prévue demain mercredi a été reportée au lundi 12 octobre à cause de la situation météorologique. Dans un communiqué, le ministère de l'Éducation nationale assure avoir pris cette décision pour préserver la sécurité des enfants et donner le temps aux établissements concernés par des inondations de remettre en état les écoles avant l'arrivée des élèves. Pour rappel, le pays a été frappé par des pluies torrentielles dimanche, près de 140 mm d'eau en 24 heures. Le Kenya a annoncé ce mardi un premier cas d'Ebola, un premier cas mortel. C'est effectivement le premier décès et la première infection liée à cette maladie dans le pays. Il s'agit d'un Kenyan qui vivait en République démocratique du Congo. Il était arrivé à Nairobi le 3 octobre. Le récit d'Albany Tiroir.
8: C'est le ministre de la Santé du Kenya, Aden Dwale, qui l'a annoncé lors d'une conférence de presse ce matin. Le patient est un ressortissant kenyan qui habitait en RDC depuis 7 ans. C'est en RDC qu'il aurait commencé à se sentir malade il y a un mois, traité dans plusieurs hôpitaux du pays avant de voyager par la route jusqu'à Kampala, la capitale ougandaise. De là, il a pris un avion jusqu'à Nairobi où il est arrivé samedi dernier. Un proche est venu le récupérer, puis l'a conduit à l'hôpital de Nairobi où il a été mis à l'isolement. Présentant des symptômes de fièvre hémorragique, il a été testé positif au virus Ebola et est décédé hier soir aux alentours de 23h30 heure locale. Auprès de RFI, le directeur général à la santé, un haut placé du ministère, a confirmé que le patient était un homme d'affaires de 40 ans qui avait voyagé dans l'est de la RDC et serait, selon lui, passé par Beni avant de traverser en Ouganda. Les autorités kenyanes ont annoncé avoir déjà identifié 28 proches du défunt et cherché à retracer les 23 passagers ainsi que les 4 membres de l'équipage de l'avion qui a conduit le malade à Nairobi. Ceux à risque seront placés en quarantaine pendant 21 jours. Le ministre de la Santé a appelé les Kenyans à ne pas paniquer. Tous les dispositifs sont en place pour limiter la propagation de la maladie, a-t-il martelé. Albin Tiroir, Nairobi, RFI.
5: Le président du Parlement libyen, Aguila Saleh, en poste depuis 12 ans, soutien du maréchal Haftar et longtemps personnalité incontournable de l'Est, a été évincé ce mardi. Pour le remplacer, les membres du Parlement ont élu Al-Salin Abdelnabi Al-Obeid, un député de Tobrouk. Du football, à présent, les caps sur l'Argentine où Lionel Messi va faire ses adieux à la sélection nationale cette nuit. Un match de gala face au Bénin. Une affiche de prestige pour les Guépards à Buenos Aires à partir de 23h temps universel. Un dernier match international officiel pour la Pulga sous le maillot national et un honneur pour le sélectionneur Gernot Rohr et ses troupes. Même si au pays, tout le monde ne se réjouit pas totalement. Reportage à Cotonou, Théophile Hazard.
9: Dans les rues de Cotonou, c'est d'abord la question financière qui fait réagir. Prosper pense qu'une partie de la recette issue de cette rencontre aurait pu servir au Bénin.
10: Je pense que ces gens d'événements ne serait-ce qu'une partie des recettes, ça pourrait servir à une infrastructure ou quelque chose.
9: Ben, lui, voit les choses autrement. Pour lui, l'enjeu est ailleurs.
11: En termes de visibilité, un pays comme le Bénin qui affronte l'Argentine, top 4 mondial, ce match dépasse le cadre d'un simple match amical.
9: Côté conditions d'accueil des joueurs, Franck interpelle directement les organisateurs.
12: Je ne comprends pas comment les organisateurs béninois ont négocié. Je ne sais pas quelles sont les décisions qu'ils ont pu prendre avant d'enclencher ce match-là.
9: Pour Josias, un autre supporter, ces conditions traduisent un manque de respect de la Fédération argentine de football envers son homologue du Bénin.
13: Ne pas réserver l'accueil qui sied à la sélection nationale d'un pays, c'est manquer également de valoriser la relation qui existe entre deux nations.
9: Reste le terrain. Les pronostics vont bon train.
12: Oui, 0. On va avoir de l'Argentine.
14: Est-ce que le jeu serait 2-0 pour l'Argentine?
9: Mon travail ne sera pas d'offrir des buts à Messi, prévient le gardien du but des Guépards, Marcel Dandinou, dans le quotidien espagnol Marca. Théophile Aza, Cotonou, RFI.
5: Voilà une affiche de prestige donc pour les Guépards ce soir à Buenos Aires à partir de 23h, temps universel. Merci de rester à l'écoute de Radio France Internationale alors qu'il est 21h40 ici à Paris.
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16: Bonjour, le climat social est de plus en plus tendu en Espagne. Les syndicats appellent à présent à une grève générale de 24 heures. Face à des loyers qui flambent sans contrôle, beaucoup d'Espagnols doivent se tourner vers les aides sociales. Et pourtant, l'économie espagnole se porte très bien. Cette situation qui pose question, on la retrouve aussi dans une certaine mesure en Grèce. Témoignage à suivre, bienvenue dans Accent d'Europe.
17: Les loyers ne cessent d'augmenter, mais les salaires ne bougent pas. C'est complètement fou ce qui se passe en ce moment à Athènes. On ne peut plus assumer le coût de la vie. Il y a beaucoup de gens à Athènes qui n'ont pas de logement, mais qui travaillent, qui ont un emploi.
16: En Grèce, le conservateur Kyriakos Mitsotakis met en avant des résultats économiques qui font l'admiration de ses voisins. Le gouvernement a accéléré le remboursement de la dette publique. Et il se targue aussi d'avoir un des taux de croissance les plus élevés d'Europe. Alors les causes de la crise qui avait ravagé le pays entre 2009 et 2018 ne seraient-elles plus qu'un mauvais souvenir ? Pas si simple. L'envers du décor est plus inquiétant. On va le voir ensemble. Une pauvreté rampante est en train de gagner du terrain dans le pays. Notre correspondante à Athènes, Emmanuelle Stills, est allée à la rencontre des associations qui prennent en charge les laissés pour compte du redressement économique.
18: Stoexi, ce qui veut dire au numéro 6, est situé dans une petite rue près de la gare de Larissa, dans le centre d'Athènes. C'est un resto solidaire qui a ouvert il y a 2 ans pour répondre à la précarisation des conditions de vie dans la capitale grecque. Kostas Koutsoumpos s'est retrouvé à la rue au moment du Covid, en 2020. Il a perdu son entreprise et est parti à la dérive pendant 2 ans. Il s'en est sorti avec l'aide de l'ONG qui gère cette cantine solidaire où il travaille. D'après lui, les autorités grecques présentent une réalité déformée.
19: Il y a de plus en plus de sans-abri à Athènes, mais le gouvernement ne veut pas montrer cette réalité. Il dit même le contraire, que le nombre de personnes sans logement est le plus bas de toute l'Europe.
18: Ce n'est pas une crise, mais différentes crises successives et parfois simultanées qui ont traversé la Grèce. De 2009 à 2018, il y a eu la décennie noire et la crise migratoire de 2016. Puis, le Covid est venu donner le coup de grâce. Si les autorités se penchaient sur les problèmes de précarité et d'exclusion, elles seraient obligées de réagir, alors elles préfèrent ne pas voir. C'est ce que dénonce Chrissa Kaloyeraki de l'ONG STEPS qui chapeaute le projet Stoexi.
17: Les loyers ne cessent d'augmenter, mais les salaires ne bougent pas. C'est complètement fou ce qui se passe en ce moment à Athènes. On ne peut plus assumer le coût de la vie. Vous cherchez un endroit pour vivre, vous trouvez un sous-sol dans le centre d'Athènes à 700-800 euros, mais le salaire minimum est de 800 euros. Cela n'a aucun sens. Il y a beaucoup de gens à Athènes qui n'ont pas de logement, mais qui travaillent, qui ont un emploi.
18: Selon Chrissa, il y a une précarité qui est pratiquement impossible à mesurer. Celle des personnes qui vivent sans électricité, sans eau courante ou dans des logements surpeuplés. Et les conditions d'accès aux aides sociales, allocations familiales ou de chômage sont très restrictives en Grèce. Ma réponse à la crise. C'est comme cela que Christos Alefantis définit Skhedia, son projet solidaire. Journaliste de profession, il a fondé en 2013 le premier street paper grec, un beau magazine mensuel publié en grec, en anglais et en braille. Aujourd'hui, Skhedia est aussi un café et une boutique qui emploie des personnes en risque d'exclusion.
20: Les données économiques sont peut-être meilleures, mais au niveau de la société, la situation est très différente. Il y a tous ceux qui ont été laissés pour compte pendant la crise et qui ne se sont jamais relevés. Et je ne vois aucun remède pour eux de la part de l'État.
18: Le gouvernement grec se targue de réaliser des miracles. On rembourse la dette, la croissance se porte bien, le chômage recule. Et pourtant, depuis 2023, on note à nouveau une progression du taux de personnes en risque d'exclusion sociale. 27,5% de la population grecque contre 20% dans l'ensemble de l'Union européenne. Et quant à la pauvreté subjective, les données sont affolantes. Plus de 66% des Grecs affirment ne pas joindre les deux bouts. D'après Christos Alefantis, beaucoup de gens sont à un salaire de distance de se retrouver à la rue.
20: Le sans-abrisme en Grèce est différent de ce que l'on voit en Europe du Nord, là où ce phénomène est plutôt lié aux problèmes de santé mentale ou d'addiction. Ici, on voit des gens qui ont perdu leur travail, qui ne s'en remettent pas et qui se retrouvent à la rue.
21: Je ne sais même pas si on va sortir de la crise.
18: Christiane est française et son parcours de vie accidenté l'a menée en Grèce il y a 45 ans. Elle n'en est jamais repartie. Elle a ramé jusqu'à ce qu'elle commence à travailler dans l'atelier de Skhedia, qui pratique le upcycling ou surcyclage. Christiane y fabrique des objets décoratifs à partir d'anciens exemplaires du magazine. Selon elle, la précarité est presque généralisée au sein de la société grecque, alors que plus de la moitié des travailleurs ont un salaire qui n'atteint pas les 1000 euros.
21: C'est très difficile. Imagine-toi qu'on est un des pays d'Europe les plus chers. Elle est moins payée par mois. Alors, quand je parle avec des gens qui ont des meilleurs boulots que moi, qui sont plus jeunes ou quoi que ce soit, bon, bah, à partir du 15-20 du mois, ça y est, ils sont complètement... Et donc, beaucoup de personnes retournent reloger avec leurs parents.
18: Les exclus dépendent de l'entraide, de leur famille, de leurs amis et des ONG. Les solutions, elles, ne sont pas compliquées à trouver, d'après Christos Alefantis. Mais pour prendre le problème de la pauvreté à bras-le-corps, il faudrait d'abord que le gouvernement s'en inquiète.
16: Et les Espagnols, eux, sont dans la rue. Les manifestations se succèdent, la colère gronde, malgré une croissance qui atteint presque 3 fois la moyenne européenne. On va retrouver Élise Gazangel à Barcelone pour en parler. C'est l'expulsion d'une personne âgée qui a déclenché le mouvement social. Et on peut dire que la question du logement empoisonne la vie des Espagnols, Élise.
22: Oui, parce qu'en moyenne, depuis 10 ans, le prix des loyers a doublé dans le pays, alors que les salaires n'ont augmenté que de 3%. Le logement est devenu la principale préoccupation des Espagnols. Et l'expulsion d'une dame de 87 ans fin septembre a été la goutte d'eau pour une population à bout. Partout dans le pays, des dizaines de milliers de personnes manifestent presque quotidiennement depuis. Et chaque fois, de nouveaux témoignages terribles apparaissent. Je vous propose d'écouter Magnolia Alvarez, aide à domicile.
23: Moi, je gagne 1000 euros et je dois payer presque 850 euros à mon propriétaire et je ne peux pas vivre. Alors, je vais aux services sociaux, je demande des aides et je fais des heures supplémentaires. Je travaille du matin à tard le soir pour avoir de quoi tenir jusqu'à la fin du mois.
16: Et pourtant, c'est un gouvernement progressiste qui est en place depuis 8 ans, Élise, avec la majorité parlementaire pendant 5 ans.
22: Effectivement, mais il n'a toujours pas réussi à endiguer cette montée des prix. Quelques mesures ont bien été mises en place, notamment ici en Catalogne, avec la limitation des loyers. Mais ces lois sont sans cesse contournées par les lobbies immobiliers. Et puis surtout, les demandes des militants du droit au logement n'ont jamais été prises en compte par l'exécutif. À savoir, par exemple, le renouvellement automatique des baux locatifs. Résultat, ici, à la fin d'un bail, un propriétaire peut vous mettre à la rue sans aucun motif, ce qui plonge n'importe quel locataire dans une précarité intenable.
16: Et c'est cette crise du logement qui a précipité la chute du gouvernement.
22: Alors oui, Pedro Sanchez a convoqué des élections anticipées, mais la rue ne décolère pas et d'ailleurs ce mouvement risque de dépasser le sujet du logement. Les syndicats de travailleurs viennent d'annoncer s'unir à une grève générale. La porte-parole de l'association des locataires, Carmen Acarazo, explique.
23: Je suis convaincue que tout le monde va s'unir. Les agriculteurs, les étudiants, les médecins, les profs, les écolos, les féministes. On est à un point d'inflexion au début d'un cycle politique qui dit basta. Ras-le-bol de vivre à succès.
22: L'automne s'annonce très protestataire ici en Espagne.
16: Oui, on le comprend. Élise, merci. Les élections, elles auront lieu le 29 novembre. À bientôt. Direction l'Angleterre, à présent, un pays qui n'est pas épargné lui non plus par la crise économique, on va le voir. Là aussi, après des crises, la pente est souvent dure à remonter. Le comté de Durham, dans le nord du pays, subit toujours les contre-coups de la fermeture des mines de charbon. Alors que cette fermeture s'est étalée des années 80 au tout début des années 2000. La région a aujourd'hui l'un des taux de pauvreté les plus élevés d'Angleterre. Aucune activité économique n'est venue prendre le relais des pertes d'emplois, offrir des perspectives d'avenir à la jeunesse. Écoutons le reportage de Marie Billon.
1: Une nouvelle entrée tout en vert pour pénétrer dans la flambant neuve extension du Parlement des mineurs de Red Hill. La rénovation de ce bâtiment centenaire près de Durham, dans le nord de l'Angleterre, a coûté 13 millions de livres sterling. Pendant la majeure partie du XXe siècle, ce vaste bâtiment en pierres beiges et oranges était l'endroit où les représentants des mines de la région se réunissaient, par exemple pour voter les grèves contre le gouvernement de Margaret Thatcher. Parce que la Dame de Fer a eu gain de cause, les mines ont fermé, le Parlement a commencé à se délabrer, à l'image de la santé de la région.

0: Mon père était mineur, mon grand-père était mineur, presque tout le monde était mineur. J'avais 16 ans, j'ai quitté l'école un vendredi et j'ai commencé à travailler à la mine le lundi suivant. Mon père m'a amené au bureau de la mine et a demandé « Avez-vous un poste pour mon petit ?» Ils ont répondu « Oui, c'était ça l'entretien. » En réalité, on avait un emploi garanti. L'inconvénient, je suppose, c'est que dès l'âge de 11 ou 12 ans, je savais que j'allais travailler à la mine. À l'époque, c'était du travail à vie et c'était relativement bien payé par rapport à d'autres secteurs. Du coup, je ne me suis pas vraiment accroché à l'école, comme beaucoup de mes camarades.
1: Alors, quand les mines ont fermé et que rien n'est venu remplacer cette industrie, Rob a vu la région changer et il en constate aujourd'hui les effets politiques.
0: On se retrouve dans un paysage désolé et ça finit par dresser les communautés les unes contre les autres.
2: Heather Wood, activiste.
1: Heather Wood fait partie de ces femmes, épouses, mères, sœurs de mineurs, qui se sont mobilisées lors des grèves de l'époque. D'autant qu'après les politiques d'austérité du début des années 2010, il y a eu la sortie de l'Union européenne et la fin des financements communautaires. Cette région a été l'une des plus pro-Brexit d'Angleterre. Tout cela n'a fait qu'aggraver les choses, selon Heather.
3: Ça a eu des conséquences désastreuses sur l'emploi. Les commerçants sont partis, les banques aussi. Du coup, on se retrouve avec des magasins vides qui bordent les rues, des stores baissés, des problèmes d'alcoolisme, de drogue. La plupart des jeunes qui le pouvaient sont partis.
1: Le manque de perspectives pour les jeunes est aujourd'hui un problème. L'industrie automobile s'est développée à quelques kilomètres de là, à Sunderland, mais les recrutements sont limités et des centaines d'emplois ont été perdus récemment, avec plusieurs restructurations chez le constructeur Nissan, par exemple. Mais surtout, si Sunderland est à 35 minutes de Durham en voiture, c'est à plus d'une heure en train, et les usines sont elles-mêmes encore à 45 minutes de la gare. Les transports en commun souffrent d'un manque d'investissement qui enclave les habitants du comté de Durham. Cette réalité limite les perspectives des jeunes de la région, selon Nadia Siddiqui, chercheuse à l'université de Durham.
4: La disparition de l'industrie minière n'a pas été compensée par une autre source de revenus stable pour ces communautés. Et ça a un impact intergénérationnel qui se répercute sur les enfants. Aujourd'hui, ils n'entrent pas dans la vie professionnelle quand ils sortent du système éducatif, parce que c'est le modèle qu'ils ont dans leur famille.
1: Selon les données officielles de mai dernier, le Nord-Est affiche les résultats aux examens les plus faibles de toutes les régions d'Angleterre. Le gouvernement a donc lancé le programme Mission Nord-Est, ciblant les communautés les plus désavantagées sur ce territoire. Des experts de l'éducation vont travailler avec les écoles pour identifier les manquements et les besoins.
4: L'idée est d'adopter une approche globale avec une collaboration entre les différents acteurs et plus de souplesse et de liberté pour les autorités locales, de sorte qu'elles trouvent leurs propres solutions grâce à des partenariats avec la santé, les transports, les services sociaux et les centres familiaux. C'est la voie à suivre. Cependant, il faudrait inscrire le programme dans le long terme. 3 ans, ça ne suffit pas pour surmonter ces défis.
1: These challenges will be resolved. La mission Nord-Est n'a pas de cadre temporel, mais c'est une initiative du gouvernement travailliste qui n'a pas de garantie de pérennité au-delà des prochaines élections qui devraient se tenir en 2029. Selon Nadia Siddiqui, ce manque de perspective de long terme pourrait limiter les investissements financiers et humains dans le programme.

0: Et c'est l'heure de retrouver la chronique de notre partenaire, le site d'information Toute l'Europe, avec Florian Chabon. Bonjour.
1: Bonjour Juliette.
0: Et c'est un tout autre sujet qui va nous intéresser. Une fois n'est pas coutume, dans l'émission, vous avez choisi de parler football, Florian. Et si on s'y intéresse, c'est parce que la révolte des Européens de l'UEFA contre le patron du foot mondial, Gianni Infantino, est remontée jusqu'à Bruxelles.
1: Tout à fait, et c'est le commissaire européen au sport en personne, Glenn Mikalev, qui a été le premier à réagir, ou en tout cas l'un des premiers. Il a apporté son soutien, je cite, « plein et entier à l'ensemble des acteurs du foot européen, réclamant une vigilance accrue, au regard de quoi ? Du droit de la concurrence. » Le Maltais a rappelé que la jurisprudence de la Cour de justice de l'Union européenne, la célèbre CJUE, a imposé le fait que les règles sportives devaient être soumises aux droits de l'Union lorsqu'elles produisent des effets économiques. Ce qui aurait bien sûr été le cas dans le cas précis de cession de droits financiers à des investisseurs annexes. Et bien sûr, il faut aussi préciser un point important.

0: c'est la seule prérogative de la Commission européenne dans toute cette affaire. Affaire qui a en tout cas révélé une réalité très simple. Si la FIFA gère le football mondial, une grande partie de sa puissance économique, elle, est européenne. Les grands clubs et championnats, les droits audiovisuels ou encore les sponsors, on va pas tous les décliner, une part énorme de la valeur du football professionnel est en effet concentrée sur le vieux continent. Tenez d'ailleurs un seul chiffre pour l'illustrer. Les recettes des clubs européens devraient dépasser les 30 milliards d'euros en 2025, soit 6 milliards de plus que le PIB d'un pays comme Malte. Ça plante le décor.
1: Ah oui, en effet. Donc l'Europe pèse lourd économiquement et en fait, elle aimerait bien peser davantage dans la gestion de la FIFA.
0: C'est tout à fait l'objectif des Européens, sauf que la FIFA, il faut bien comprendre une chose simple, elle fonctionne sur le principe d'une représentation mondiale, à savoir que chaque fédération dispose d'une voix. Donc tout le monde pèse au même poids, quelle que soit la taille du pays.
1: Un peu comme l'Union Européenne d'ailleurs.
0: Exactement. Et l'UEFA, l'Union des Associations Européennes de Football, cet acronyme assez barbare mais qui revient régulièrement dans les actualités sportives, compte elle 55 fédérations sur les 211 que comprend la FIFA. L'Europe est donc très puissante économiquement, mais minoritaire dans le système institutionnel mondial qu'est la FIFA. Et si elle estime devoir être davantage entendue pour les raisons que l'on vient d'évoquer, sa puissance sportive et financière essentiellement, elle doit bien entendu aussi composer avec les intérêts des autres continents.
1: Continents et pays, Florian, qui ne veulent pas voir le pouvoir se concentrer davantage encore entre les mains des grandes puissances du football.
0: Et oui, Juliette, et c'est bien logique, on est obligé de le comprendre. Chacun avance ses pions comme il le peut. Et pour beaucoup de fédérations, les financements de la FIFA jouent un rôle crucial dans le développement du football et elle représente aussi une source majeure de revenus. C'est notamment le cas en Afrique où les fédérations marocaines, camerounaises ou encore ghanéennes, pour ne citer que celles-ci, ont rappelé publiquement leur soutien à Gianni Infantino, sans oublier bien sûr l'appui indéfectible d'un homme que l'on connaît beaucoup dans le monde du sport, Patrice Motsepe, le Sud-Africain et président de la CAF, la Confédération africaine de football.
1: Florian, quels sont les Européens qui sont les plus virulents contre Infantino et sa gouvernance?
0: La liste est longue, Juliette. Alors on va pas tous les décliner, bien entendu, mais on va commencer par le début. La fronde est venue de Norvège dès le mois d'août, avant de gagner du terrain, de s'étendre à la Suède, l'Écosse, l'Italie ou encore la Belgique, qui ont suivi. Le patron de la FIFA a même été lâché par la Suisse, son pays natal, il y a quelques jours seulement, sans oublier bien sûr la France, une décision qui n'est pas passée inaperçue à la fois pour le symbole et parce que le président de la célèbre 3F, la Fédération Française de Football, Philippe Diallo, avait jusqu'ici, disons-le, une position moins tranchée sur cette question.
1: Et puis surtout les clubs s'y sont mis aussi?
0: Eh oui. Le 25 septembre, c'était au tour de la première ligue anglaise, de la célèbre Liga espagnole, de la Serie A italienne et de la Bundesliga allemande de publier une déclaration commune pour réclamer une réforme de la gouvernance de la FIFA. Pour faire très simple, elle réclame plus de contre-pouvoirs, des règles plus claires et que les acteurs du football soient davantage associés aux décisions.
1: Florian Chaban, je renvoie les auditeurs au site internet Toute l'Europe, tout attaché. .eu. Et c'est bientôt la fin de cette émission, mais avant de vous quitter, je voudrais rendre hommage à un homme qui a consacré sa vie à faire avancer et à faire connaître la construction européenne. Serge Guillon nous a quitté le 19 septembre à 69 ans. Il était ce qu'on appelle un grand serviteur de l'État. Il a été notamment secrétaire général aux affaires européennes auprès du gouvernement. C'était un homme intègre, un Européen, un démocrate et aussi un pédagogue hors pair. Que la terre lui soit légère. Théo Raison a réalisé cette émission. À suivre sur RFI, la musique avec Fais ton boucan. C'est tout de suite après le journal. À demain.
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3: Christophe Paget.
4: Bonsoir à toutes et à tous. À la une de ce journal, les rebelles yéménites qui ciblent l'aéroport de Riyad en Arabie Saoudite. Des rebelles houthis qui, par ailleurs, affirment ne pas céder du terrain au Yémen, cette fois devant la contre-offensive des forces gouvernementales. En Europe, la Lituanie est en train de se donner la possibilité d'installer des armes nucléaires sur son sol, alors que les États-Unis se disent prêts à y installer, eux, une base permanente. La Russie n'a pas apprécié, nous dira Daniel Valot. En France, les manifestations lycéennes ont réuni 266 000 personnes, selon la police, 450 000 selon les syndicats. Le Premier ministre demande à ses lycéens de retourner dans les écoles pour organiser un temps de démocratie interne. Nous entendons un parent d'élève qui était dans le cortège parisien. Commence donc ce journal par les combats au Yémen autour du détroit stratégique de Bab el-Mandeb. Les forces gouvernementales yéménites, appuyées par les forces aériennes des Saoudiens, affirment avoir repris du terrain autour de ce passage maritime. Oriane Verdier, bonsoir.
5: Bonsoir.
4: Les rebelles houthis, eux, réfutent ces affirmations.
5: Oui, les forces gouvernementales yéménites ont lancé une contre-offensive hier, appuyée par l'Arabie Saoudite. La stratégie semble avoir été de multiplier les fronts vers le détroit de Bab el-Mandeb, donc fraîchement perdu aux mains des Houthis, mais aussi vers la capitale Sanaa, tenue par les rebelles depuis 12 ans. Dans les premières heures de l'offensive lundi, les forces gouvernementales ont avancé rapidement sur une vaste zone plane non urbaine au sud-ouest du pays. Mais depuis, les annonces de reprise de certaines villes, puis les démentis se multiplient. L'intensification des combats ces dernières heures a fait plus de 270 morts dans les deux camps, selon l'AFP. Le Yémen est l'un des pays les plus pauvres de la péninsule arabique, en proie à une grave crise humanitaire, et les experts craignent un conflit au long terme. Les troupes gouvernementales ont affirmé avoir mené plus de 1000 frappes, laissant craindre de nombreuses victimes. Le voisin saoudien est directement visé par les rebelles houthis. Riyad affirme à l'instant avoir intercepté un missile tiré par les combattants pro-iraniens vers une ville hébergeant une importante base aérienne dans le sud-ouest du royaume.
4: Merci Oriane Verdier. En Cisjordanie occupée, un photojournaliste de l'agence France Presse a été blessé par des colons israéliens. Ils l'ont roué de coups et ont tiré des coups de feu dans sa direction alors qu'il était en reportage. Ce photographe palestinien de 58 ans a été blessé à la tête et au torse et emmené à l'hôpital. Le directeur de l'information de l'AFP condamne fermement cette attaque grave, une de plus, contre des journalistes en Cisjordanie. Il exige l'ouverture d'une enquête approfondie. La Bulgarie lance une vaste opération pour retrouver l'équipage d'un navire qui a coulé en mer Noire après avoir été attaqué par des drones. Une attaque que le Premier ministre bulgare qualifie d'absolument inacceptable, même son de cloche du côté de la présidente de la Commission européenne, Ursula von der Leyen. Hier, un autre navire avait pris feu et coulé au large des côtes roumaines, faisant un mort et un disparu. Le président ukrainien Volodymyr Zelensky avait accusé Moscou d'être derrière cette attaque. En un an, au moins 45 navires de commerce ont été visés dans des zones de la mer Noire qui auparavant n'étaient pas classées à haut risque. En Lituanie, une première étape a été franchie, non pas pour installer des armes nucléaires, mais pour s'en donner la possibilité. Ce lundi, le Parlement lituanien a franchi donc une première étape pour lever l'interdiction constitutionnelle que s'était posée le pays en 1991, au moment de son indépendance. Alors, il reste encore des étapes à franchir, mais la Lituanie pourrait accueillir à terme des ogives nucléaires, alors que les États-Unis se disent en ce moment prêts à y installer une base permanente. La Russie, elle, est furieuse. Daniel Valot.
6: Le résultat du vote exprimé par le Parlement lituanien a le mérite de la clarté. 106 voix pour, 18 contre et 6 abstentions. C'est une écrasante majorité qui s'est prononcée pour une modification de la Constitution et donc pour donner à la Lituanie la possibilité d'accueillir un jour sur son sol des armes nucléaires. L'interdiction constitutionnelle remontait à 1991 et à l'indépendance du pays suite à l'implosion de l'URSS. Pour y renoncer définitivement, il faudra un deuxième vote qui ne pourra avoir lieu qu'en janvier 2027. Mais aux yeux du gouvernement favorable à ce projet, c'est une étape importante qui est franchie. Le président lituanien Gitanas Nauseda précise cependant qu'il n'y a pas pour le moment de volonté de stocker des armes nucléaires, simplement le souhait de pouvoir le faire si la situation sécuritaire l'exigeait. À Moscou, le Kremlin a aussitôt dénoncé ce vote en déclarant qu'il pourrait entraîner une nouvelle escalade des tensions dans la région.
4: En Allemagne, l'extrême droite décroche, et c'est une première depuis 1945, la présidence d'un parlement régional, celle de la Saxe-Anhalt, un mois après des élections qu'elle avait largement remportées. Et ce mardi, Tobias Rauch Le candidat investi par l'AFD a remporté la présidence dès le premier tour avec 48 députés sur 82, ce qui fait 4 voix de plus que prévu. Et maintenant, certains se demandent si certains députés conservateurs de la CDU du chancelier Friedrich Merz ont voté aujourd'hui pour l'extrême droite. Direction maintenant l'Argentine. L'Argentine où, après 23 ans de carrière professionnelle et 207 matchs sous les couleurs de l'albicéleste, eh bien, le capitaine de la sélection argentine, Lionel Messi, tire ce soir sa révérence. Ce sera l'occasion d'un match contre le Bénin. Match qui se joue évidemment à guichet fermé devant 85 000 chanceux. Notre correspondant Théo Conscience est allé prendre l'ambiance devant le stade Monumental à Buenos Aires.
7: On n'y croyait pas trop, confie Gustavo, tout sourire après avoir retiré ses places au guichet du stade Monumental. Alors quand il a appris à ses fils qu'il avait décroché 3 places pour aller voir la dernière de Léo Messi, j'ai sauté de joie, raconte Martin, le plus jeune. Ignacio, l'aîné, s'attend à un match plein d'émotions.
8: De la joie, car on va sûrement voir Messi marquer un but. Des émotions et de la tristesse aussi, car c'est son dernier match. Avoir la chance de le voir faire ses adieux, c'est quelque chose d'unique.
7: En tout, plus de 530 000 personnes se sont inscrites pour voir Lionel Messi porter une 208e et dernière fois le maillot de l'Argentine. Sur Internet, les places se revendent à prix d'or. Plus de 1400 euros pour les mieux situés. Pas de quoi convaincre Enzo de revendre la sienne, cependant.
9: Voir Messi, ça n'a pas de prix. Je suis un privilégié. Il y a beaucoup de gens qui cherchent des places.
7: Devant le stade, Sébastien et son fils Juani essayent désespérément de trouver une place. Ils ont fait plus de 1200 km depuis Salta, dans le nord du pays, dans l'espoir d'assister aux adieux de Léo Messi.
10: On a une place et on en cherche une deuxième pour que mon fils puisse le voir, car c'est un vrai fan.
7: Et avant que son idole ne raccroche définitivement les crampons, Juani lui souhaite une dernière chose, atteindre la barre mythique des 1000 buts. Théo Conscience, Buenos Aires, RF.
4: Report des élections présidentielles et législatives en Haïti. Elles devaient avoir lieu les 13 décembre et 21 février, selon le calendrier publié fin juillet. Le conseil électoral provisoire affirme que le nouveau calendrier sera rendu public dans les meilleurs délais. Cela fait des années que les gangs détruisent peu à peu le pays. Haïti, qui n'a pas connu d'élection depuis 10 ans et dont le dernier président, Jovenel Moïse, assassiné en 2021, n'a toujours pas été remplacé. En France, ce mardi aura été une journée de manifestation dans tout le pays. Après plusieurs jours de blocus de leurs établissements, les lycéens sont descendus dans les rues pour dénoncer leurs conditions d'enseignement et la baisse des budgets de l'éducation. Des lycéens rejoints par des professeurs, des parents, des syndicalistes, mais aussi des politiques. Les autorités parlent de 266 000 manifestants. Les syndicats, eux, en comptent quasiment 2 fois plus. En tout cas, parmi ces manifestants, aujourd'hui, de nombreux parents, certains étaient vêtus d'un t-shirt avec brassard et casque blanc pour protéger autant que possible ces jeunes mineurs face au risque de violences policières. D'autres étaient là pour soutenir les lycéens dans leurs protestations. Dans le cortège parisien, Franck Olivier, père de 2 lycéens.
11: J'ai le sentiment que c'est un peu une spécificité française de ne pas tenir compte de la jeunesse. Moi, j'ai souffert en tant que jeune diplômé d'un manque de reconnaissance. J'étais compétent. Il a fallu que j'attende de perdre des cheveux et de prendre du bide pour qu'on m'écoute. Et ce que je vois dans la rue, c'est encore ça. Les jeunes, ils ont des choses à dire, mais on parle des dégâts, 3 poubelles qui ont brûlé. Et on parle pas de ce qu'ils veulent et de ce qu'ils subissent.
12: Et en quoi c'est important pour des adultes d'apporter un soutien à des jeunes?
11: Déjà pour réparer, pour pas reproduire, je dirais, ce qu'ont fait nos propres parents qui ne nous ont pas soutenus. Donc j'estime que c'est notre rôle de soutenir ces jeunes parce qu'on fait partie d'une génération qui a quand même pas fait grand-chose et qui a contribué à créer cette société-là qu'ils subissent. Et c'est eux qui nous alertent parce que nous, on a eu du mal à s'en rendre compte. Nous, on est plutôt en phase de déconstruction. Et c'est eux qui nous donnent des leçons, je dirais. Nous, là, on a pris une journée de travail. On a 50 ans, on travaille. Donc, on prend sur nous et on fait l'effort de perdre de l'argent, de perdre du temps professionnellement pour soutenir là et on ira jusqu'au bout. Voilà.
4: Franck-Olivier au micro de Baptiste Coulon. Ce soir, le président Emmanuel Macron devait rencontrer plusieurs ministres et dans la journée, le premier ministre, Sébastien Lecornu, a invité les élèves à regagner leurs écoles à partir de demain pour ce qu'il a appelé un temps de démocratie interne au sein du lycée sous forme d'une demi-journée banalisée. La France qui est en plein débat sur son budget et qui annonce qu'elle va débloquer 7 millions d'euros de plus pour lutter contre l'épidémie d'Ebola, toujours active en RDC. Et on annonce un premier cas au Kenya, un Kenyan qui vivait en RDC. Il est mort hier soir dans un hôpital de Nairobi. Nairobi qui tente maintenant de localiser les personnes avec qui le malade a été en contact pour les mettre à l'isolement. 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C'est l'heure de Fait ton boucan avec James et Delia. Bonsoir.
13: Bonsoir Christophe.
4: Alors quel est votre invité?
13: Aujourd'hui on reçoit, ce sera donc une émission spéciale, on reçoit Soro Solo pour le reggae ivoirien. Tout à l'heure, 23h, Christophe.
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0: tous et bienvenue sur RFI.
1: Dans l'émission, on fait ton boucan.
0: Uniquement dans la joie et dans la bonne humeur.
1: Et on dit tout le temps ici, on fait pas de bruit.
0: Que du boucan.
1: On est ensemble avec toute l'équipe. Mathieu à la réal.
0: Lâché, déposé.
1: On se comprend, t'inquiète pas. Et Léa, coordinatrice, t'es là.
0: Et Guy, les bons tuyaux.
1: Et ça. Et puis Elise pour les réseaux sociaux.
0: Notre CM d'amour.
1: Je suis content, ça va être une belle émission, je le sens aujourd'hui. Hein.
0: Oui, je pense aussi.
1: Et on va commencer avec un titre. Je sais qu'il va faire plaisir à beaucoup de gens qui sont en régie.
0: Oui,
1: on en parlera juste après. C'est Kassav, la chanson.

0: Filles, un titre incontournable du groupe Kassav, sorti en 1989 sur l'album Majestic Zouk. En fait, c'est un titre festif, mais ce titre raconte un plan drague qui tourne mal. Un séducteur trop sûr de lui, qui va se faire prendre à son propre jeu. Une femme qui va se laisser tenter et qui va finir par s'accrocher. Et ce séducteur ne va plus savoir comment s'en dépatouiller. Un peu un plan drague toxique.
1: Drague toxique.
0: Ouais.
1: Ça, c'est pas bon. C'est une histoire que j'aime pas.
0: Ouais, t'es pas séducteur dans l'âme, toi.
1: Non, mais la toxicité et tout, moi j'évite.
0: Pas de soucis. Merci d'être avec nous sur RFI. On en sent jusqu'à 23h. J'aime si à quoi au menu aujourd'hui.
1: Arrête de rigoler. C'est pas bien de se moquer des gens toxiques. Bref, aujourd'hui, émission spéciale autour du reggae. Autour du reggae ivoirien, déjà concentre-toi s'il te plaît. Et rien de mieux pour en parler que notre vieux père Soro Solo, journaliste originaire de la Côte d'Ivoire. C'est la première fois qu'il sera avec nous pour nous faire une spéciale. Donc faudra bien l'accueillir. Delia, concentre-toi. C'est quoi?
0: Non mais c'est ta phase de toxicité là.
1: Il faut oublier. On fera un focus sur plusieurs artistes ivoiriens emblématiques du reggae. Restez avec nous. Juste avant, on aura Shorty, cofondateur du média L'Oxymore, qui met en avant la scène antillaise urbaine grâce à plusieurs contenus, notamment des soirées comme celle qui aura lieu ce vendredi à Paris, L'Oxymore Sound System. Et puis le battle de Fête en Boucan. Le thème d'aujourd'hui, c'est la revendication. Ça résonne un peu avec le reggae qu'on écoutera aussi tout à l'heure. Je vous rappelle que si vous voulez être juge des battles, envoyez-nous un message sur WhatsApp battle au 00 33 6 37 42 62 24. Allez, on continue avec un artiste du Burundi et de du Bénin. C'est Sadbi avec Axel Meryl Naxo pour le titre.

0: Axel, Meryl et Naxo, merci d'être avec nous. Hein. Le battle de Fais ton boucan arrive. Soro Solo aussi, je le vois en régie, il est en train de s'échauffer. Bon, il a peut-être en train de discuter aussi. Il faut rester concentré. Hein.
1: Je peux le laisser aussi.
0: Mais d'abord, on va mettre un peu de lumière sur la scène musicale antillaise.
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1: Kawa. Et on va accueillir notre invité aujourd'hui, c'est Shorty, fondateur du média L'Oxymore. T'es arrivé tout fraîchement ici, c'est dans ça. L'Hexagone. Hein.
4: C'est ça, je suis arrivé ce matin.
1: Ouais.
0: Ok. Paris, il y a combien de temps de décalage horaire?
4: Il y a 6 heures, je crois, en ce moment.
1: Ouais, là, il y a 6. Bientôt, on arrive à 5 heures
4: d'hiver. C'est ça.
0: Là, t'as un peu déphasé, t'as 2 heures de sommeil dans le sang.
4: C'est ça, exactement.
0: T'inquiète pas, ça va le faire.
4: Ça va aller.
1: Shorty, en tout cas, ce vendredi, tu vas pas dormir, mais tu vas célébrer.
4: Exactement.
1: Pour les musiques caribéennes, L'Oxymore, Sound System, ce sera donc à la place à Châtelet qui fête ses 10 ans. Quels sont les artistes que tu as conviés pour ce show, cet event?
4: Ok, alors pour ce show, L'Oxymore Sound System, on aura Henkel, Shine, Lowski et Dizen. Et le tout animé par DJ Greg qui est un peu résident, on va dire, de nos événements sur Paris.
1: Okay.
4: Et donc voilà.
1: Bon, Henkel, si vous ne la connaissez pas, eh ben ça donne ça, Henkel.

0: Léo Ferré de la place, que le public se retrouvera donc de 22h à 2h du matin.
1: C'est ça.
0: Le public caribéen sera bien sûr au rendez-vous, mais est-ce que vous attendez d'autres publics du coup?
1: Bien sûr, oui. Alors ben, c'est un peu la force de nos événements à la place, c'est qu'on a réussi à avoir vraiment des Caribéens, des Antillais, mais aussi des amateurs de ces musiques-là, de ces cultures-là, et des gens qui veulent découvrir aussi, puisqu'on a on reçoit des artistes confirmés, mais aussi des artistes en développement.
0: Ouais.
1: Donc voilà, on a vraiment un public varié et pas mal de professionnels aussi qui soutiennent, qui viennent découvrir.
0: Ouais.
1: Et voilà, ben on a eu l'occasion, par exemple, de faire One to One avant qu'ils percent, des artistes de ce talent-là, mais qui n'avaient pas encore explosé.
0: Okay.
1: Donc voilà.
2: Et comment vous faites pour justement sélectionner les artistes pour vos soirées?
1: Ben c'est relativement simple. Nous, on est un média, on traite de ces cultures-là toute l'année, donc on est un peu au courant de tout ce qui se passe. Mmh. On essaie de rester à jour, de s'informer, et donc on voit un peu tout ce qui sort. Et il y a tellement de talents dans les îles et tout ça que franchement c'est un peu facile.
2: Bah, la difficulté elle est de choisir justement parmi
1: tous
2: voilà, ces artistes,
1: la difficulté c'est de choisir, et après il y a la problématique géographique, donc parfois il y en a qui sont pas disponibles sur Paris et tout ça, donc ça permet de faire le tri. Donc on essaie évidemment d'avoir une parité homme-femme, Guadeloupe, Martinique, Guyane essentiellement pour le moment, les genres musicaux, donc ça peut être dancehall, chata, bouillon, rap,
0: zouk aussi.
1: Donc on essaie d'avoir à chaque fois un plateau complet et éclectique qui représente bien toutes nos cultures, quoi.
0: Okay.
1: Donc voilà, c'est un peu ça, on jongle un peu, et avec les dispos qui est sur Paris, parce qu'on n'a pas encore forcément les moyens de payer tous les déplacements.
0: Il y a des donc, artistes voilà. qui font quand même le déplacement si vous n'êtes pas derrière.
1: C'est arrivé. Il y a des artistes qui ont pris sur eux pour se déplacer, et parfois de la province.
0: Ok. Ouais.
2: Ok. Donc c'est pas que des artistes en fait qui sont forcément qui vivent dans les Antilles, mais c'est plutôt majoritairement ça les artistes qu'on retrouve.
1: C'est plutôt des artistes qui vivent à Paris ou qui sont de passage sur Paris. Okay. Après c'est on reste relié à l'Hexagone, donc il y en a beaucoup pour développer leur carrière, pour essayer de signer ou parfois qui sont signés, faire des clips, aller en studio, faire leurs albums. Ils sont sur la zone. Plus beaucoup qui font aussi leurs études parfois ou qui sont restés un peu après leurs études. Donc la majorité quand même, je pense on est à 80% d'artistes qui sont dans la zone de Paris, quoi.
0: Et c'est plus facile en termes d'organisation aussi, hein.
1: Voilà, c'est ça.
2: L'Oxymore On Stage, c'est ça les soirées. Vendredi ce sera l'Oxymore Sound System.
1: C'est ça.
2: Mais l'Oxymore c'est beaucoup plus que ça, hein, parce que c'est aussi un média où on trouve des interviews, long format avec des artistes antillais guyanais, aussi d'autres un peu plus courts dans des festivals ou en concert, des live sessions aussi.
1: Exactement.
2: J'ai pu voir. Comment est né ce média? Enfin, comment est venue l'idée?
1: Ben c'est né de la passion tout simplement. Il y a un peu plus de 10 ans. Moi je consommais ces contenus-là sur le rap français ou le rap US.
2: Ouais.
1: J'avais envie d'en consommer sur nos artistes, les artistes de chez nous, et il y en avait pas.
2: Ouais.
1: Et donc je me suis dit que j'allais faire. Donc,
0: okay.
1: Au départ, c'était vraiment à l'écrit, un blog à l'écrit. Tout le monde est passé un peu à la vidéo, 2017-2018. Donc moi, j'ai essayé de m'organiser, de voir comment je pouvais faire. Et en fait, très vite, pour voir que pour prendre sur YouTube, il faut imposer un peu un rythme, une régularité.
0: Ouais. Oui, c'est vrai.
1: Et du coup, donc moi-même, ça m'a imposé ce rythme. Et ainsi de suite, on arrivait à avoir au moins une vidéo par semaine.
0: Par semaine, c'est voilà. Très, très fort. Parce qu'il n'y a pas beaucoup de médias concernant nos artistes caribéens.
1: Alors aujourd'hui, il y en a quand même, mais c'est vrai qu'à l'époque, il n'y en avait pas beaucoup. Peut-être deux ou trois avec des formats différents. Et beaucoup de genres musicaux n'étaient pas mis en avant à cette époque-là. Je pense à la trappe, je pense au bouillon. Donc il y a beaucoup d'artistes qui étaient invisibilisés. Ouais. Et donc moi c'était un peu l'objectif de parler de ces artistes-là. Mm-hmm. Le nom vient un peu de là, un peu c'est de montrer un peu les choses intéressantes dans ces cultures qui sont parfois mal vues pour de la violence ou alors de la légèreté de, donc un peu c'était un peu ça, donc le fait de prendre le nom d'une figure de style pour donner un nom aux médias et voilà, c'est
2: l'oxymore. Ça veut dire quoi pour rappeler?
1: Ben l'oxymore un peu c'est l'association de deux termes avec des sens différents. Donc, je sais pas moi, un silence assourdissant, une lumière noire, etc. Et donc, un peu, c'est ça l'idée, quoi.
2: Ok. Et c'est quoi la mission, alors, de l'Oxymore? J'imagine qu'il y en a plusieurs.
1: La principale mission, c'est documenter les cultures dites urbaines caribéennes. Donc, faut savoir qu'il y a même dans nos cultures plus traditionnelles, on a un grand manque de documentation.
2: C'est ça.
1: Donc, même Biguine, Kadri, Zouk, etc. Et, disons que ça se faisait aussi sur les cultures un peu plus contemporaines. Et donc voilà, la mission principale, c'est de documenter. Maintenant, en pratiquant, on a choisi un peu de se professionnaliser, donc forcément faut faire rentrer des sous. Donc après on rentre dans essayer de performer, d'avoir des vues, donc de trouver l'équilibre avec des formats qui vont nous ramener des vues, mais également continuer aussi à faire découvrir, à donner la parole à des artistes qui n'ont peut-être pas encore l'exposition qui fait qu'on va les inviter dans des grands médias traditionnels, etc. Donc voilà, on jongle un peu, mais la mission principale, c'est de documenter et faire kiffer les gens qui consomment ces contenus-là, quoi.
0: Ouais. C'est vrai que vous rayonnez sur YouTube, ça fonctionne bien, tes vidéos, elles marchent bien. Est-ce que la télé est venue frapper à ta porte?
1: Nous, on est allé frapper à la porte des télés. Donc on a eu du contenu disponible sur certaines plateformes. On a même eu du contenu disponible sur la compagnie Corsair.
0: Bien.
1: Donc tout ça nous a donné de la visibilité supplémentaire. Ça nous donne aussi un cachet, quoi. Maintenant, non, on nous a pas démarché directement pour nos contenus. Après, pareil, ça c'est des choses qui viennent avec l'expérience, mais on n'était pas calibré. Nos formats étaient un peu libres, un coup 35 minutes, un coup 1h20. Donc là, c'est des choses qu'on a appris avec le temps, et aujourd'hui, on arrive à des trucs, des formats plus calibrés, qui, je pense, pourrait plus facilement convaincre ou séduire. Voilà.
0: Le message est passé.
2: Voilà. On approche de la fin de cet échange. Mais c'est vrai que toi, tu as été cofondateur de l'Oxymore avec Chloé, c'est ça?
1: C'est ça. C'est moi, c'était mon kiff perso.
2: Okay.
1: Et nous, avec Chloé, on avait une agence de communication. Et ce qui s'est passé, c'est que quand j'ai commencé à le faire sérieusement, elle m'a dit « ton kiff perso, si on fait sérieusement, on s'applique et on y met la rigueur qu'on met dans notre agence de communication qu'on avait à côté. » Et du coup, on a utilisé les outils et on a professionnalisé. Et quand c'est devenu concret et pas le kiff, mon blog perso sur lequel j'écris tous les deux mois... on a commencé à développer ensemble.
2: Mais l'ambition reste la même. En tout cas, merci Shorty pour tout ce travail.
1: Merci,
2: félicitations.
0: Oui.
1: Merci de me recevoir. Et merci.
2: Ouais, t'inquiète pas, reste avec nous, toi, à l'occasion de nous remercier encore. On a besoin de toi.
1: Ça va.

0: qu'il est l'heure.
1: La bagarre.
2: T'inquiète pas, surtout on va pas te taper. Le battle de fait ton bouco, hein, vous connaissez maintenant, il y a un thème. Delia et moi choisissons un titre en fonction de ce thème. Et la meilleure chanson gagne tout simplement. C'est plutôt facile, c'est ça?
3: Ok.
2: Et toi, on a besoin de toi justement pour que tu fasses le juge.
3: D'accord, ok.
2: Ça te va? Le thème aujourd'hui, c'est la revendication. Toi, t'aurais mis quoi, par exemple, une chanson qui...
3: Alors moi je suis nul pour choisir, mais je pense que j'aurais choisi plus récemment, il y a des morceaux de Kérosène en Guadeloupe qui a réglé des problèmes en Guadeloupe
2: français.
3: Et du coup qui était très qui était très engagé et très clair dans la revendication. Donc je pense récemment j'aurais choisi ça.
2: J'ai hésité à mettre,
1: il était avec nous en plus il y a deux semaines, Kérosène nous parlait de ça justement, des problématiques qu'il y a sur
3: l'île.
1: Donc son discours est très important.
2: J'ai pas choisi Kérosène, mais il a des origines antillaises aussi.
1: Ok.

0: génération, je suis obligé de penser à Kerry James.
1: Ouais, non, mais
0: le gars, depuis qu'il est petit, il est là dans le combat, tu vois. Le combat continue, c'est ce qu'on vient d'écouter.
1: C'est ça, le combat continue, mais il fallait que Kerry James s'inspire de quelqu'un. Il y a des gens qui sont plus anciens que lui, qui étaient déjà dans la revendication, et je pense à lui.

0: Je tiens à dire que c'est de la triche.
1: Ah, pourquoi ?
0: J'ai déjà utilisé Bob Marley.
1: Oui, mais c'était One Love, c'était l'unité, donc on est à peu près dans la même chose. Revendication.
0: Non, c'est de la triche.
1: Je joue ce titre-là.
0: Il faut varier les plaisirs.
1: Ah, d'accord, ceux qui disent ça, Michael Jackson, on en parle. Ok, d'accord. Alors, Shorty, tu vois, c'est la guerre, c'est la battle entre nous. C'est toi qui choisis, bien évidemment, soit le titre de James ou soit le mien.
2: Alors,
1: c'est toi qui choisis.
2: Au début, quand j'ai entendu Kerry, j'ai dit c'est Kerry.
0: Ouais. Ça commence mal, j'aime pas comment ça commence.
2: Big respect à Kerry James qui est effectivement né aux Abîmes, d'origine haïtienne,
1: oui,
2: né aux Abîmes.
1: Il faut le dire.
2: Il faut le dire. Mais Bob Marley, c'est Bob Marley.
1: Et voilà. J'ai gagné.
0: Non, mais
1: j'ai gagné.
0: Désolé,
1: on avait
0: plus droit aux artistes comme ça, les Michael Jackson et Bob Marley.
1: On avait pour qui a dit ça? C'est marqué où? T'as une charte?
0: C'est oui, la charte.
1: Ok. Reste avec nous, Shorty. Il a un peu le seum, mais on écoute ça, ça nous fait du bien.

0: T'as gagné, mais laisse Bob Marley sur ton cœur. Je préfère entendre Bob Marley.
1: Voilà, voilà. Merci Shorty. Hein. Tiens, non.
2: Pas de soucis.
1: Shorty, est-ce que tu as un autre thème à nous proposer pour notre prochaine battle?
2: Alors, j'ai pas suivi les dernières, je sais pas. Vous avez déjà fait l'amour?
1: Oui.
0: Ouais,
1: classique,
0: ouais.
2: Qu'est-ce qu'on peut faire? L'indépendance.
0: Ah, c'est déjà
1: on l'a
0: dit.
1: Fait aussi.
0: Déjà
2: ah,
0: fait.
2: Alors,
1: allez,
2: là,
1: à troisième, le troisième, c'est bon.
2: Ouais. Qu'est-ce qu'on peut faire?
1: Quelque chose qui te ressemble.
2: Quelque chose qui me ressemble.
0: Éloxé.
1: Ah, c'est nous l'éloxé. C'est
2: nous l'éloxé. Mais, pareil, tu vas remettre Bob Marley. Ouais. C'est
1: la fiche. Il n'y a pas que lui, hein. Désolé.
2: Là, je sais pas, je sèche. Désolé. Okay. Qu'est-ce que je peux vous proposer?
1: Alors, tu peux réfléchir, comme tu vas rester en régie, et
2: d'accord,
1: comme ça, tu nous donneras après. Bah, okay,
0: ça
1: bah,
0: va, ça
1: okay.
0: Va. Choisir un bon thème quand même.
1: Okay. C'est dur. Et on rappelle ton événement, en tout cas. Hein, c'est vendredi 9 octobre pour l'Oxymore.
2: Son système.
1: Soyez au rendez-vous.
2: C'est
1: salut.
2: Ça. Merci beaucoup. Merci à vous.
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0: Il y aura toujours des nouvelles voix, et les voix qu'on vient d'entendre hein, sont celles de plusieurs grands noms du reggae ivoirien. Alpha Blondy, Serge Kassi, Tiken Jaffa Coli ou Fada Le Day. Parfait pour introduire cette émission spéciale reggae de la Côte d'Ivoire. Et bah, bon, il faut accueillir notre vieux père Soro Solo qui est avec
10: yeah
0: nous. Salut.
10: Salut.
0: Comment ça va?
10: Ça va, les fistons.
0: Yes, ça va.
1: Carrément.
0: On va t'écouter. On écoute.
10: Ah, ben non, il m'appelle vieux père. Moi, je vous appelle les fistons. Oui, c'est comme ça qu'on fait en Côte d'Ivoire.
0: Exactement. Okay. Et il faut les écouter, les vieux pères. En tout cas, on est super content de t'avoir dans cette émission. C'est la première, j'espère pas la dernière. Et donc, on parle de reggae ivoire. Alors, juste pour vous prévenir, si vous nous écoutez, on va pas parler d'Alpha Blondy aujourd'hui dans cette émission. Hein, toi,
10: il a déjà
0: reggae
10: ouvert
0: la
10: conversation.
0: On connaît cet artiste hein, qui a chanté Brigadier Sabari ou Cocodia Rasta. Mais toi, tu viens nous raconter des histoires peut-être et des artistes qu'on a moins l'habitude d'entendre, c'est ça?
10: J'ai volontairement fait exprès pour choisir des artistes que beaucoup de jeunes comme vous ne connaissent pas forcément, mais qui n'en demeurent pas moins des grands artistes, c'est parce qu'il faut revenir aux fondamentaux de l'art. L'art a toujours une fonction sociale dans toutes les sociétés. Et on a, malheureusement, dans nos sociétés de consumérisme, on est beaucoup plus dans le divertissement avec l'art.
1: Oui.
10: Et c'est pour ça que j'ai choisi exprès des artistes qui donnent ces lettres de noblesse au reggae ivoirien.
1: On va les écouter. En tout cas, le reggae ivoirien est une musique engagée. Il y a une véracité, en tout cas, dans leur texte qui parle des réalités africaines.
10: Totalement.
1: Je te propose qu'on commence avec l'artiste Tangara et le titre Loubar Feeling.
0: On est toujours dans la revendication, hein. Ça bouge pas. Hein. Bon, j'ai perdu mon battle de tout à l'heure, mais là c'est une victoire. Hein. C'était. Je la prends quand même. Allez, tout de suite, Tangara.

0: Tangara, émission spéciale reggae ivoirien, la Côte d'Ivoire qui est un grand pays du reggae.
1: Ouais, nous-mêmes, enfin, c'est notre côté chevin. Mmh. Nous passons à être la deuxième capitale du reggae du au reggae. Monde après la Jamaïque.
2: Okay.
1: Et c'est pas prétentieux du tout. Hein.
0: Mmh. C'est
1: modestement prétentieux.
0: Yes.
1: Donc, ouais, Tangara Speed Goda, il faut préciser que ce monsieur a d'abord pratiqué les arts martiaux avant de se lancer dans la musique.
0: Okay.
1: Et il était tellement particulier, vous avez remarqué, il chante dans une langue que vous ne pouvez pas décrypter. Mmh. C'est le Nushin langue que les Ivoiriens prétendent avoir inventé. Mmh. C'est la langue des rues, la langue des rude boys.
0: Pourquoi tu dis prétendent?
1: Eh bien, parce qu'il faut mettre la dose de modestie, parce qu'on dit, voilà, il arrive à des certitudes, la Côte d'Ivoire a inventé ci, la Côte d'Ivoire a inventé ça. C'est pour ça que je dis, nous prétendons être les inventeurs de cette langue urbaine qu'on appelle le Nushin, qui serait, si on veut comparer pour comparer, hein, qui serait un peu le verlan d'ici. Mmh. Mais c'est pas tout à fait exact. Bref, et la particularité de Tangara Speed Goda, c'est-à-dire en devenant artiste, il a créé un lieu, le Hakiliso. Si on traduit, c'est la langue malinké, c'est-à-dire la case où la mène le territoire où on réfléchit.
0: Mm-hmm.
1: C'était une sorte de hub pour se créer, pour se rencontrer avec d'autres artistes, pour en faire un lieu de création. Et il a décidé de chanter en Nushi pour s'adresser aux jeunes qui étaient les voyous, les bandits. Dans cette chanson, il dit, hey, loubar, pickpocket, attention, si tu fais n'importe quoi, tu vas te retrouver devant le tribunal judiciaire et tu vas te retrouver en prison, isolé, tu vas manger des cafards. Il était tellement à donner des conseils qu'un universitaire japonais, un sociologue du nom de Suzuki Hiroyuki, lui a dédié un article particulier de sociologie en faisant une analyse sémantique de son travail qui a été publié au Japon à Tokyo.
0: Un travail international.
1: Voilà pourquoi Tangara Speed Goda fait partie des gens qui m'inspirent et que je pense qu'il faut montrer aujourd'hui parce qu'on a parfois tendance à oublier un peu ses anciens.
2: Il était un peu rude boy, Tangara, ou pas du tout
1: Il a été rude boy. Okay. Ouais. C'est pour ça qu'il comprend le langage. Et lui, dans son quartier, les voyous ne pouvaient pas venir intervenir dans le coin parce qu'on savait que Tangara, il a fait les arts martiaux, il savait se défendre, il savait défendre les fiens.
0: Il savait où on mangeait les cafards en tout cas.
1: Exactement.
2: On va retenir ça en tout cas.
0: On va parler aussi d'un prochain artiste qui s'appelle Beta Simon.
1: Ah oui.
0: Et lui, il a carrément inventé une langue.
1: Ah, il a inventé une langue de son propre cru dans laquelle ça lui permet de chanter.
0: Ouais. Eh ben, on va écouter ce titre, Beta Simon, Zéao Zéa.
1: Ouais.
0: Eh ben, inventer une langue. Là, tu dis pas prétend inventer une langue.
2: Il a inventé.
1: Non, lui, il a inventé. Non, mais vous allez voir, il est trop fort.
0: Let's go.
3: Yeah.

0: vient juste d'écouter Beta Simon avec le titre Ziaoza.
1: Oui.
0: Et tu l'apprécies énormément.
2: Je lis la musique.
1: Et je le considère comme étant l'artiste qui est la force tranquille du reggae ivoirien. Force tranquille, en même temps d'une conscience aiguë de sa culture.
0: Mmh.
1: Il a constaté que nos langues africaines, il y a des mots, des choses que nous n'avons pas inventées, notamment l'avion ou le vélo, mais que le blanc a inventé, ou des fruits qui sont arrivés chez nous qu'on ne connaissait pas. Et on utilise des mots français pour les désigner. Mmh. Comme la tomate dans ma langue, ce nouveau, c'est tamtiou. Ça vient de tomate. Et Andjula, c'est tomati.
0: Mmh.
1: La table, c'est tabali.
2: C'est
1: tabali. Et lui, il s'est dit non. On ne va pas continuer à perpétuer le mot de la langue des Blancs, même si on les aime beaucoup. Mmh. Nous avons notre... Et il a regardé, par exemple, télévision, il a regardé la sémantique, la traduction étymologique.
0: Mmh. Okay.
1: C'est, le mot télévision, en fait, a une particule de grec et une autre particule de latin. Et les deux réunis, ça fait voir loin. Télévision, c'est voir loin.
0: Excellent.
1: Et lui, quand il veut parler de la télévision, il emploie le mot bété, qui dit voir loin.
0: Okay.
1: Et le fait. Et voilà pourquoi je ne peux même pas vous traduire toutes ces chansons, parce que il aurait fallu.
2: Comment on dit télévision du coup pour Beta Simon?
1: Oh, j'ai oublié.
0: Ok. Donc c'est une langue à apprendre en tout cas.
1: Ah oui, c'est une langue à apprendre. Et quelqu'un comme ça, tu le respectes pour l'effort qu'il fait, ce que les linguistes ne font pas. Lui, il le fait avec la musique parce qu'il sait que son métier de musicien et l'art qu'il pratique a une obligation de transmission et d'éveil de conscience. Et c'est ce que j'apprécie chez Beta Simon.
2: Comme tu le disais tout à l'heure, en fait, la musique, c'est pas que du divertissement.
1: Voilà.
2: C'est vraiment pour éveiller les consciences aussi. Prochain artiste, Fadal Day.
1: Mmh.
2: Si je te parle de Mandé Roots Culture,
1: oui.
2: Qu'est-ce que tu me dis?
1: Mandé Roots Culture, parce qu'il est d'une région de la Côte d'Ivoire qui a appartenu à l'époque à l'Empire du Mali, ou qu'on appelle aussi l'Empire de Mandé, qui a été créé par Sundiata Keïta au Moyen-Âge. Et donc, tous ceux qui viennent de ces régions où on parle le malinké, ou qu'on appelle aussi le djoula, c'est la même langue, parfois ils empruntent des mots de cet empire, le mandé. Ouais. Et Fadal Day, ce qui est intéressant avec ces garçons, c'est qu'il a fait il a créé un album qu'il a appelé Mea Culpa, pour dire on se confesse. Parce que tout le monde sait que le multipartisme est arrivé dans nos territoires africains dans les années 90. Et bien sûr, tous les opposants qui sont venus nous faire rêver les yeux ouverts, nous ont amenés à insulter les présidents fondateurs de nos républiques, notamment Oufouet Banyi pour la Côte d'Ivoire. On a tous crié en 90, Oufouet, voleur, dégage, tu as trop duré au parti. Et ceux qui nous ont demandé de l'insulter, ou en fait, qui nous ont conditionné pour vomir sur des personnalités comme ça, avec quand ils ont pris le pouvoir, ils n'ont pas fait mieux, ils ont même fait pire.
2: Aïe.
1: Et là, c'est là où Fadal Day a fait cette chanson, mais dans l'album Mea Culpa, Oufouet voleur.
0: Allez,
2: Oufouet voleur.

0: ouf, ouais, voleur. Heureusement que tu nous as justement expliqué le contexte. Hein,
1: ouais.
0: Là, on a toute la signification.
1: On comprend tout. Il y a même un extrait de la voix d'Oufoué qui dit en vraiment là. On a l'impression que lorsqu'on a perdu, Oufoué avait dit ça dans ses discours et il a remis ça dans cette chanson. Oh, c'est okay. Magnifique.
0: Ah, il a samplé carrément.
1: Ah, ouais. Non, mais c'est, il faut applaudir des artistes comme ça qui nous rappellent les bêtises que nous avons faites, qu'on en soit conscient et que désormais, si on veut faire des choix, veillons à le faire de façon parcimonieuse, sans insulter ce qu'on a déjà vu.
2: Puis, c'est ça le reggae à la base, hein?
1: Exact.
2: C'est une musique de paix.
0: Tu vois, je parlais du Mandé Roots Culture. Il me semble que justement, Fadal Day, c'est un peu un genre qu'il a inventé ou...
1: Oui, non, il a appelé ça le Mandé Roots Culture pour dire que lui revient à la racine, au sémantique de ce reggae qui est venu de la Jamaïque, mais dans lequel on retrouve les rythmiques du pentatonique comme on retrouve en Afrique. Et les Africains se sont reconnus parce que c'est comme l'afro-cubain. On retrouve la même rythmique. Et quand vous écoutez des musiques traditionnelles sacré de certains peuples de la Côte d'Ivoire, vous allez retrouver le tempo reggae là-dedans. C'est pour ça qu'il a parlé de Mandé Roots, les racines du Mandé se retrouvent dans le reggae.
0: Les connexions entre les Antilles et l'Afrique, c'est souvent ça.
1: On a le.
2: Ben oui, ça, c'est devenu international pour le coup.
0: C'est universel. Partout que tu sois noir dans les Antilles ou dans en Afrique.
1: On retrouve des trucs. Moi, je suis allé à La Réunion et on m'a parlé de petit déjeuner. J'ai dit, mais chez nous, on appelle ça riz couché. C'est-à-dire le petit déjeuner le matin, ce qu'on mange là, le repas de la veille qu'on reçoit le matin. Et puis, on appelle ça riz couché. Ils ont la même chose à La Réunion.
0: À La Réunion, alors que c'est dans l'océan Indien.
2: Nous, on appelle ça manger réchauffé.
1: Oui, manger réchauffé.
2: Riz chauffé. Riz, tu vois.
1: Eh bien, c'est l'éparpillement des peuples à travers le monde.
0: Ouais. Et on va écouter aussi un artiste qui s'appelle Kadjim. Et quand tu l'as découvert, cet artiste, lui, il était plutôt dans le

0: qu'est-ce que nous voulons raconter, à transmettre à nos petits frères ou à nos enfants. Et c'est ça qu'Ajimo aujourd'hui, il a un lieu pareil à Jacquesville, qui est un lieu de rencontre et de création.
1: On va écouter Kajim, Didier Awadi et Soumbil sur le titre En toute liberté.
0: Absolument.
2: Au sommaire de l'actualité, encore des entraves à la liberté d'expression. Après de nombreuses arrestations d'artistes, de journalistes et d'activistes, Amnesty International monte au créneau pour rappeler que la liberté d'expression est protégée par l'article 19 de la Déclaration universelle des droits de l'homme. Chaque personne a le droit de s'exprimer.

0: J'ai vraiment apprécié ce titre Soro, en toute liberté, Yakajim, Diawadi et Soumbid. Et c'est vrai que là, on retrouve bien le côté underground de Kajim.
1: Et surtout, je veux dire, l'engagement pour exiger la liberté d'expression et la résistance à toutes les formes d'oppression. C'est vraiment le cas de dire que ce sont les oiseaux de même plumage qui volent ensemble.
0: Oui,
1: que ce soit Kajim ou que ce soit Soumbid ou que ce soit Awadi, tous les trois, ils ont toujours dans leur carrière, dans leur répertoire, des chansons qui parlent de liberté d'expression, de démocratie, de justice. Mmh. Et quelqu'un comme Kajim, il collabore régulièrement avec Amnesty International sur des projets de liberté d'expression. Et c'est en cela que des artistes comme eux, ils ont leur parole a du sens. Ouais, l'amusement, c'est bien, mais si on peut se conseiller, se donner des conseils utiles, c'est pas mal aussi. Hein. Ouais, voilà, c'est comme pareil, la même veine que Chicken Jam.
0: C'est ce que j'allais te dire.
1: C'est vraiment, c'est la résistance. Lui-même, il a dit éveiller les consciences. Et ça, c'est important. Et c'est ce que fait Chicken depuis le début de sa carrière. Et c'est pour ça que j'ai choisi cette chanson de Chicken Jam.
2: Justement, il nous reste un peu plus d'une minute. Qu'est-ce que tu pourrais dire sur Chicken Jam?
1: Écoute, Jelly, c'est laisser raconter, mais ce serait trop long à raconter.
2: Ouais.
1: Voilà, c'est parce que quand il a fait cette chanson, tout le monde croit que c'est maintenant dans la modernité que Chicken se positionne en dénonçant des faits. Il disait non, ces deux premières cassettes, c'est Jelly et Missiri. Missiri, il critique le dégât de la religion, quoi. Et Jelly, c'est le personnage emblématique de l'Empire du Mandé et qui est ostracisé dans la société Mandé, alors qu'il est à l'alpha et l'oméga de toute action sociale. Mmh. C'est le maître de la parole, c'est le gars, la mémoire de l'histoire. Mmh. Mais on interdit à Jelly de se marier à une fille noble ou à

0: un homme noble, de la noblesse. Et lui dit pourquoi. On a besoin de lui, il est partout. Et on l'empêche de se marier avec qui il veut, quand il veut, où il veut et comme il veut. Voilà. Tiken, au revoir.
1: Il y a plein de choses à dire sur Tiken Jah, malheureusement. On passerait des heures. Malheureusement, on approche de la fin de cette émission. En tout cas, merci Soro Solo de nous avoir parlé de tous ces artistes-là, de ce reggae ivoirien. Tu voudrais revenir une prochaine fois faire une spéciale sur un reggae dans notre pays ou...
0: Ah ben
1: sûr, t'as plein de choses à dire, toi.
0: On pourra faire un reggae spécial sur la Jamaïque elle-même. Et comment c'est arrivé chez nous en Côte d'Ivoire avec cet interdisque.
1: En Côte d'Ivoire, j'avoue, j'aime bien ce thème. En tout cas, merci, ça a été un plaisir.
0: C'est mon plaisir.
1: J'espère que vous aussi qui écoutez, vous avez pris du plaisir à écouter notre vieux père Soro Solo. Nous, on revient demain avec des artistes ivoiriens. En plus, on est toujours dans le thème. VDA seront avec nous, même heure. Et on se quitte avec un proverbe. Je vais reprendre le tien sur Solo. Ce sont les oiseaux du même plumage qui volent ensemble.
0: Exactement.
1: J'adore. Salut!

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6: Le journal avec vous, Christophe Paget. Bonsoir Christophe.
7: Bonsoir, bonsoir à toutes et à tous. En France, les manifestations lycéennes ont réuni ce mardi 266 000 personnes selon la police, 450 000 selon les syndicats. Le Premier ministre demande aux lycéens de retourner dans les écoles pour organiser un temps de démocratie interne. L'armée malienne dit être entrée dans la ville de Kidal, dans le nord du pays, ville qu'elle avait perdue en avril dernier. Kidal aujourd'hui désertée par les rebelles du Front de Libération de l'Azawad qui disent effectuer un repli stratégique. Nous irons aussi au Canada. Dans ce journal, on reviendra sur la victoire des indépendantistes dans la province francophone du Québec. Victoire qui leur donne la possibilité d'organiser un nouveau référendum sur l'indépendance. Et puis aux États-Unis, une des plus importantes fusions médiatiques de tous les temps, celle de Paramount Skydance, dont le président David Ellison est un proche de Donald Trump, avec une autre major, Warner Bros. Discovery, pour 110 milliards de dollars. À suivre les précisions d'Agnieszka Kumor. Ce mardi aura donc été une journée de manifestation en France. Après plusieurs jours de blocus de leurs établissements, les lycéens sont descendus dans les rues pour dénoncer leurs conditions d'enseignement et la baisse des budgets de l'éducation. Des lycéens rejoints par des professeurs, des parents, des syndicalistes, des politiques. Les autorités parlent de 266 000 manifestants dans tout le pays. Les syndicats, eux, en comptent 450 000. Récit de la mobilisation parisienne avec Baptiste Coulon et Julien Boileau.
8: Porté à bout de bras, une multitude de pancartes et de slogans. Le manque d'enseignants, les classes surchargées. Beaucoup évoquent aussi Parcoursup, la plateforme d'accès aux études supérieures, accusée de trier les élèves, de manquer de transparence. C'est ce que pense Mariam en classe de terminale.
9: L'année prochaine, je vais aller à l'université et je me dis, est-ce que je réussirai à avoir une place dans une université? Beaucoup de personnes pensent que c'est au hasard et que des personnes avec des très bons résultats ne sont pris nulle part, alors qu'ils ont travaillé très dur pour ça. Donc forcément, j'ai peur que ça m'arrive à moi aussi et je sais que ça va être énormément de pression.
8: Le cortège est en route depuis 1h30 quand le Premier ministre Sébastien Lecornu prend la parole devant les députés. Il promet de corriger ce qui peut être corrigé sur Parcoursup et annonce suspendre les cours dans les lycées en fin de semaine pour les remplacer par un temps de démocratie interne. Un écran de fumée pour Mariam.
9: Dans mon lycée, ça a déjà été mis en place. Après le premier blocus qui était vendredi, ils ont décidé d'accueillir une délégation d'élèves. Ils ont quand même écouté ce qu'on avait à dire, mais au final, ils ont dit qu'ils ne peuvent rien faire, donc ça ne change rien.
8: Point d'orgue espéré par le gouvernement, cette journée est pour Mariam tout le contraire, le point de départ d'une mobilisation appelée à durer. Elle sera à nouveau devant son lycée mercredi, dit-elle, pour faire entendre sa voix.
7: Baptiste Coulon et Julien Boileau, et ce soir, le président Emmanuel Macron devait rencontrer plusieurs ministres sur cette crise. En Grèce, ce sont plus de 2000 manifestants, selon la police, qui se sont rassemblés dans le centre d'Athènes pour protester contre la visite de Marco Rubio. Le secrétaire d'État américain doit participer demain à un dialogue stratégique sur la sécurité régionale et énergétique à Athènes. Ce matin, aujourd'hui, il était en Islande où il affirmait que cette île de l'Atlantique Nord constituait un avant-poste crucial pour la sécurité. La Bulgarie lance une vaste opération pour retrouver l'équipage d'un navire qui a coulé en mer Noire après avoir été attaqué par des drones. Une attaque que le Premier ministre bulgare qualifie d'absolument inacceptable, même son de cloche du côté de la présidente de la Commission européenne, Ursula von der Leyen. Hier, un autre navire avait pris feu et coulé au large des côtes roumaines, faisant un mort et un disparu. Le président ukrainien Volodymyr Zelensky avait accusé Moscou d'être derrière cette attaque. La peste a-t-elle tué en Russie? C'est la question qui se pose après la mort en Sibérie de l'employé d'un institut de lutte contre la peste. Alors que des chaînes Telegram et des médias locaux rapportent une quarantaine de 3 semaines dans plusieurs hôpitaux de la région, eh bien l'agence russe de la santé parle, elle, d'une situation sanitaire et épidémiologique stable. Des récits donc contradictoires qui alimentent l'inquiétude en Russie, mais aussi à l'international, avec des États-Unis qui demandent plus d'informations à Moscou. Benoît Gross.
0: Après Donald Trump, ce mardi, c'est au tour de Marco Rubio, secrétaire d'État américain, d'appeler Moscou à plus de transparence. Mais les autorités russes nient en bloc. Pas de peste, pas de mesures sanitaires particulières mises en place en Sibérie. Pour Florian Seban, spécialiste de la peste à l'Institut de Recherche INSERM, en cas d'incident toutefois, il faut rapidement avertir la communauté scientifique.
10: La situation russe est assez particulière dans le cas où, s'il y a vraiment eu un accident de laboratoire et une dissémination de l'agent pathogène à l'extérieur, il est normal que les autorités se mettent en branle pour éviter la dissémination du pathogène.
0: Le chercheur appelle également à la retenue. Ce n'est pas le retour de la peste, elle est présente ailleurs dans le monde.
10: Ce n'est pas une maladie du passé, ça reste quand même un problème de santé publique internationale, compte tenu qu'elle est présente sur tous les continents, sauf le continent européen, principalement quand même en République démocratique du Congo et à Madagascar. On n'en parle pas parce que ça ne fait pas non plus des millions de morts. On est dans la centaine de cas par an à travers le monde, ce n'est pas très médiatisé ce genre d'événement.
0: L'Organisation mondiale de la santé a de son côté estimé mardi que le risque en Sibérie est modéré à faible après une évaluation menée par ses soins.
7: Un premier cas d'Ebola au Kenya annonce des autorités kenyanes. La personne décédée est un Kenyan qui vivait en République démocratique du Congo. Il est mort hier soir dans un hôpital de Nairobi. Selon le ministère de la Santé, 55 personnes qui ont été en contact avec lui ont été identifiées. Il s'agit maintenant de les localiser et de les mettre à l'isolement. En RDC, plus de 8300 cas ont été recensés, dont plus de 4000 mortels selon les autorités congolaises. Toujours sur le continent africain, l'armée malienne annonce être entrée dans la ville de Kidal, cette grande ville stratégique du nord du Mali, qu'elle avait perdue en avril dernier. Kidal aujourd'hui désertée, par les rebelles du Front de Libération de l'Azawad, qui disent effectuer un repli stratégique. Direction maintenant le Canada, plus précisément sa province francophone, le Québec, où les indépendantistes ont remporté hier les élections, une victoire qui permet à la formation souverainiste d'organiser un nouveau référendum sur l'indépendance. Et si c'est le cas, ce sera un test pour le message d'unité du Premier ministre canadien, Mark Carney, alors que le pays est en plein conflit commercial avec Washington. Le chef du Parti québécois, Paul Saint-Pierre Plamondon, sera le nouveau Premier ministre de la province. Mais il ne disposera pas de la majorité absolue, ce qui va compliquer la mise en œuvre de son programme. Félix Mathieu est lui juriste et politologue à l'Université du Québec en Outaouais. Au micro d'Arim Lipold, il explique cet engouement pour le Parti québécois qui est passé quand même de 3 à 59 députés.
11: Il y a un premier facteur qu'il ne faut pas exclure, c'est celui d'une conjoncture où, après 8 années au pouvoir, le parti gouvernemental sortant, la Coalition Avenir Québec, était épuisé, on la sentait plus fatiguée, et les citoyens en avaient un peu eu assez de cette formation qui se présentait comme la formation de la troisième voie, ni fédéraliste, ni indépendantiste, et ça n'avait pas donné les résultats escomptés dans l'espoir d'obtenir plus d'autonomie pour le Québec au sein de la Fédération canadienne. Et donc, il y a cette dynamique un peu d'essoufflement du parti au pouvoir après 2 cycles électoraux complets, mais également pour le Parti québécois, on a réussi à incarner la figure de changement. Et il faut dire que l'appui à la formation, donc au Parti québécois, est plus élevé en ce moment qu'à l'appui à l'option indépendantiste que le Parti québécois incarne.
7: Le juriste et politologue Félix Mathieu. Report des élections présidentielles et des législatives en Haïti. Elles devaient avoir lieu les 13 décembre et 21 février prochains, selon le calendrier publié fin juillet. Eh bien, le Conseil électoral provisoire affirme maintenant que le nouveau calendrier sera rendu public dans les meilleurs délais. Cela fait des années que les gangs détruisent peu à peu le pays. Haïti, qui n'a pas connu d'élection depuis 10 ans et dont le dernier président Jovenel Moïse, assassiné en 2021, n'a toujours pas été remplacé. On termine ce journal avec les États-Unis et une des plus importantes fusions médiatiques de tous les temps, Paramount Skydance, dont le président David Ellison est un proche de Donald Trump. Eh bien, il a finalisé son rachat d'une autre major, Warner Bros. Discovery, pour 110 milliards de dollars. Précision, Agnieszka Kumor.
4: Le nouveau mastodonte, baptisé Skydance, réunira deux des cinq plus grands studios de cinéma d'Hollywood à l'origine de franchises à succès telles que Harry Potter ou Mission Impossible. Ajoutez à cela une ribambelle de chaînes de télévision dont CBS et CNN, ainsi que deux importants services de diffusion en continu, Paramount Plus et HBO Max. À sa tête, le patron de Paramount, qui a su doubler Netflix au terme d'une bataille d'enchères. À ses côtés, Inan Kreitz, qui a dirigé Mattel pendant 8 ans. Le chemin menant à cette fusion a souvent été semé d'embûches. Après une approbation des autorités anti-monopole, le projet a été retardé par des actions en justice intentées par 12 États, ainsi que par un syndicat de scénaristes américains. Une partie de l'industrie du cinéma et de la télévision craint que cette union n'en engendre une casse sociale. Skydance prévoit déjà 6 milliards de dollars d'économies par an d'ici 3 ans.
7: Des précisions signées Agnieszka Kumor, RFI, 23h10 à Paris, 21h10 en temps universel. Prochain journal international dans 50 minutes.
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1: Bonjour à tous, bienvenue dans Radio Foot International en cette fin d'après-midi où nous allons tous parler donc de football. Et nous commencerons par ce feu d'artifice. Feu d'artifice pour terminer, puisqu'hier soir, les Bleus ont remporté leur match en renversant une fois encore la Belgique, mais cette fois sur le score de 4-1. Un doublé de Michael Olise. Notamment, quel bilan tiré de ces quatre rencontres dirigées par Zinedine Zidane? A-t-il un 11 type? Une légende raccroche dans la lumière. Lionel Messi disputera cette nuit dans le stade Monumental de Buenos Aires en Argentine son dernier match sous les couleurs argentines après 21 années de très bons et très loyaux services. Adversaire d'un soir de cette rencontre amicale, le Bénin et les Guépards sont heureux de contribuer à cette fête et de côtoyer enfin Messi. Vous les entendrez. Invité dans ce studio, Hervé Penaud, bonjour.
2: Bonjour, mais quel plaisir d'être en votre compagnie, on ne peut pas vous imaginer.
1: Vous n'êtes pas avec les Guépards.
2: J'aurais aimé être avec les Guépards.
1: Votre journal, l'équipe aurait pu vous y envoyer quand même.
2: C'est pas faux, mais je les regarderai. D'ailleurs, sur le site de l'équipe.
1: Oui. Mais c'est tard hein, dans la nuit.
2: Oh, très tard, une heure.
1: Dominique Sévrac, bonjour.
3: Bonjour Annie, Hervé se couche très très tard, donc c'est parfait pour lui.
2: C'est vrai.
3: Il se couche jamais. Même.
1: Ah bon?
3: C'est l'homme qui ne dort jamais.
4: Bah, j'ai pas dormi depuis 4 jours.
1: Jean-Philippe Bouchard, bonjour.
5: Bonjour Annie, bonjour à tous.
1: Alors Jean-Philippe Bouchard, notre ami des éditions Solar, n'est pas venu seul. Il est venu avec un livre, même un gros livre, un gros papier.
6: Avec ses enfants, il est bien en famille.
3: Et alors, il faut être musclé.
1: Voilà. Et il sort l'excellent jour aujourd'hui, puisque ça s'appelle 100% Zidane aux éditions Solar. Et ça ne parle que de Zizou.
5: C'est lui qui parle de lui.
1: C'est lui qui parle de lui.
5: 100% des mots de Zidane. Mm-hmm. Voilà. Ils sont revisités avec le temps, remis dans leur contexte. Et ils prennent pas mal de sens aujourd'hui.
1: Eh bien, on va se régaler. Vous nous en parlerez, vous nous présenterez ce livre où il y a... Alors là, c'est difficile en radio, mais de magnifiques photos. Et puis Cédric d'Olivera est avec nous aussi. Bonjour Cédric.
7: Bonjour Annie.
1: Bonjour, vous avez veillé tard aussi, tout comme Dominique. Hein, vous étiez au Stade de France.
7: Ah, on a tout changé notre travail.
1: En parler. Pierre Guérin m'a aidé à préparer cette émission. Philippe Randria Nantenaina est à la réalisation. Radio Foot, c'est parti.
8: À Guillaume Brest.
9: Takuna. Doué. Et boum.
8: Oh ouais. Elle est magnifiquement placée celle-ci. Un partout grâce à Désiré Doué, 78e minute. Allez, Michael Olise, du pied gauche. En 3 minutes et ce match a basculé avec les entrées d'Olise, de Cherki, de Désiré Doué.
9: Désiré Doué, centre.
8: Allez, putain. La petite spéciale de contrôle de Doué, elle est passée. Ouais.
1: Quatre buts donc pour clore une longue trêve internationale. Comment mieux refermer cette première pour le nouveau sélectionneur Zinedine Zidane et ses 23 joueurs, donc, que cette victoire au Stade de France face à la Belgique. Jamais nous n'avions connu une période internationale étendue sur 3 semaines, ou alors il faut peut-être remonter à très longtemps, même les sélectionneurs hein, de
5: 15 jours,
1: se plaignent.
5: Voilà. Du coup.
1: Avant, ouais. C'était 15 jours. Oui, 15 jours, mais là, c'est 15 jours avec 4 matchs en plus. Donc, c'est vrai que ça a duré, mais on aurait pu passer plus de temps peut-être auprès de ces Bleus. En tout cas, Zinedine Zidane, il aurait bien aimé apparemment. Il devrait être entraîneur de club. Et ils nous ont offert à la fois du spectacle et du suspense. Et ceci, eh bien, malgré hier soir une première mi-temps poussive où les supporters des Diables Rouges, vous allez les entendre, ont bien cru l'emporter enfin.
10: On est dégoûté parce qu'on a bien tenu le match pendant 75 minutes et puis voilà quoi, la grosse désillusion.
11: Nos changements n'ont rien apporté par rapport aux changements de l'équipe de France
4: qui ont fait la différence.
11: On a une bête noire, c'est la France, et ce sera toujours une bête noire. On peut faire ce qu'on veut, quand on veut. Je pense qu'on n'est pas prêt de les battre, mais à un moment, la roue tourne, et à un moment, elle va tourner, mais quand ?
10: On y a cru pendant un long, long moment.
11: Maintenant, c'est une équipe jeune, c'est l'avenir de la Belgique, et je pense qu'il y a moyen de faire quelque chose avec eux.
1: Nos chers voisins interrogés par la RTBF. Alors, nous sommes leurs bêtes noires. On l'est devenus sans doute puisque hier soir la France, depuis hier soir, la France compte 31 victoires et les Belges seulement 30. Donc, on a basculé. Voilà, exactement.
5: J'ai l'impression que ça fait une éternité. Non,
12: mais les victoires belges, c'était au début du 20e siècle.
5: La dernière fois, c'était en 2015. Donc,
1: Exactement. Et le premier match entre ces deux nations, c'était un 1er mai 1904. Et là, c'était un match nul, 3-3. Donc, effectivement.
2: Hervé,
5: il dormait plus à l'époque.
1: En tout cas, cette deuxième victoire remportée après celle de Bruxelles l'autre jour et qui était aussi assez cruelle pour les Belges, est-ce qu'elle vous a convaincu, Dominique ?
3: À moitié, parce que si il y a une réaction, une explosion, un final exceptionnel, renversant, plein d'émotions, il y a aussi fallu se farcir, hein, pardon du terme, 77 minutes auparavant, d'une pauvreté technique, d'un Ousmane Dembélé capitaine pour la deuxième fois et au début du match et consternant de déchets techniques et de mauvais choix. Donc avec une équipe de France molle et dans un stade de France endormi, donc faut pas l'oublier tout ça. Un match de foot, c'est contrasté. On peut pas uniquement sortir le dernier quart d'heure. Si on parle de la globalité, si on parle du contenu,
1: on va le faire après le bilan sur les quatre matchs.
3: Évidemment, si on parle du dernier quart d'heure, c'est fantastique, c'est génial. Mais ça, il y a personne, vous n'avez pas besoin de moi pour le savoir.
1: Hervé Penaud.
12: Si on a souvent besoin de toi.
1: Hervé Penaud, malgré tout, c'était quand même finalement un match. Ça dure 90 minutes. On a déjà vu des retournements autres, et ça ajoute peut-être aussi.
12: Moi, je trouve que ça a ajouté. Alors moi, j'ai vu ça à la télé. Hein, j'étais pas au stade. On a eu l'impression que le stade était en feu sur les 15 dernières minutes. Et c'est vrai que quand vous avez un banc de cette qualité-là, parce que Zidane, ce qu'il a fait aussi sur ces quatre matchs, moi, c'est ce que j'ai trouvé très intéressant dans son management, c'est qu'il a donné sa chance à certains. Et ça n'a pas été une fausse chance. Parfois, vous avez des joueurs qui peuvent rester 60 minutes. Mmh. Et par exemple, pour moi, c'est le symbole, c'est le Paul. On a bien vu que c'était compliqué, le très haut niveau pour lui aujourd'hui, en tout cas. Hein, c'est un jeune joueur qui découvre ce niveau-là. Et il l'a laissé tout le temps. Il s'est pas dit, je vais l'enlever parce que il a pas tout à fait le niveau. Mmh. Non, c'est pas grave. J'ai confiance en toi. J'ai confiance en Mdidi Diouf à gauche. Alors, visiblement, faut quand même être honnête, c'est surtout pas son poste, hein. Il l'a jamais été, de toute façon, de toute sa carrière. D'un seul coup, on le découvre comme ça, latéral gauche. Ça veut dire que tout ça fait qu'il y avait quelque chose dans cette équipe, ce qui permet, quand des remplaçants rentrent, et de quel niveau, c'est-à-dire que sur les bombes de l'équipe de France, vous pouvez renverser le résultat. Donc, ça participe un peu de de ces deux semaines avec Zidane.
3: C'est déjà le cas où à l'aller, hein, puisque Cherki et Olise étaient rentrés, c'était eux qui avaient débloqué le match.
1: C'est pour ça que les Belges, là, ils disent, on croyait que ça serait possible. Jean-Philippe, vous avez été convaincu, vous avez été séduit sur finalement ce match qui se termine bien.
5: C'est toujours mieux de gagner, c'est évident. Ça. Et avec la manière en plus, comme ça, et le scénario est très sympa pour le public qui était là.
1: Les buts sont beaux.
5: C'était super. Bon, donc ça, c'est surtout, il faut pas le jeter. Après, les joueurs qui ont fait la différence, c'est pas les nouveaux joueurs qui sont arrivés avec Zidane, donc voilà, on n'a pas de révélation. On savait que
2: Dacuna.
5: Ouais, peut-être, mais qui fait aussi une
3: Jacquet.
5: Bourde aussi.
3: Jacquet.
5: Mais c'est vrai, ceux qui font la diff hier soir, ils étaient déjà là avant. On savait que déjà c'était la chevalerie. Enfin bon, bref.
3: Oui.
5: C'est super, mais c'est pas une révélation.
2: Mais il a quand même donné sa chance vraiment à des joueurs.
5: Oui, bien sûr.
2: Pas. Parce que Leny Yoro, titulaire hier, alors je sais que ça profite aussi d'une blessure. Il profite d'une blessure, mais
13: deux blessures. Konaté, parce qu'il devait pas être au rassemblement à la base, il a été appelé. Et après, là, Jacquet resté dans les tribunes. Ouais. Donc. Mais il s'en est bien sorti.
2: Il a fait un top match. Je veux dire, pour quelqu'un de son niveau, qui est même pas titulaire à Manchester United.
5: Juste pour finir sur les quatre matchs, le fait d'avoir passé en revue des nouveaux joueurs et que ça finisse sur une note positive, ça c'est très bien parce que forcément, quand les nouveaux joueurs arrivent, il y a du moins bien, il y a un super match. Enfin, arriver à se maintenir au niveau plus haut niveau, c'est le plus dur. Et je demande d'ailleurs au Lycée qu'on porte au nu en ce moment. Attendons de le voir remporté un très grand match
1: lyonnais,
5: très fort. Oui, voilà.
1: On a compris à la Coupe du Monde. Ouais, effectivement,
5: c'est ça. Voilà. Donc, on est aussi, on a aussi ce souvenir-là. Donc, c'est super de briller un quart d'heure contre les Belges. Mais voilà, une carrière, c'est aussi sur des grands matchs que ça juge.
1: Cédric, avant qu'on rentre un peu encore plus dans les détails, vous qui avez suivi déjà la Ligue des Nations avec Deschamps à l'époque, qu'est-ce qui était différent pour vous? Parce qu'on a l'impression, alors les chiffres de la télévision nous donnent une moyenne de 6 millions
12: 600 000,
13: ah oui, vous voulez dire en termes de téléspectateurs, d'engouement, c'est ça?
1: Voilà, d'engouement, de spectacle. Qu'est-ce qui était différent des matchs de Ligue des Nations d'avant?
13: Bah là, c'est déjà il y a Zidane. Donc en fait, si vous me parlez d'engouement, forcément, c'est la nouveauté. Je pense que Jean-Philippe en parlera très bien aussi, mais c'est la star en fait de ce rassemblement. En fait. C'est la star de ce début là, en tout cas de nouvelle ère. Forcément, en plus, bah déjà la nouveauté, c'est quand même plus attrayant. Surtout quand vous avez fait 14 ans avant du même entraîneur, ça veut pas dire que c'est mieux, mais c'est différent. Et pour une fois, il y a, enfin pour une fois, encore par rapport à ce qui était avant, il y a cette idée, il y a des idées, en tout cas le Zidane veut expliquer qu'en fait on peut travailler en sélection. Moi j'ai toujours entendu dire pendant 14 ans là que c'était pas possible de travailler, en tout cas un projet de jeu. Lui c'est ce qu'il veut mettre en place. Et pendant ces 4 matchs, c'est ce qu'il a essayé de faire. Il y a des moments où ça a moins bien marché, comme là au début de la partie hier sur les 77 premières minutes. Oui, c'était ronronnant, je rejoins, c'était techniquement c'était pas incroyable, mais en tout cas, il y a une certaine idée et une volonté d'aller vers un projet qui est le projet zidanesque, quoi. Là, ce qui n'était pas le cas avant.
3: Je suis complètement d'accord pour moi.
1: Juste parce que c'est Zidane, parce que 6,7 millions de téléspectateurs en moyenne, il y a eu un 7,2, c'était pour l'Italie le premier match au Stade de France, mais ils disent qu'une audience en progression de 40% par rapport à la phase de groupe précédente de la Ligue des Nations.
3: Il y a un effet Zidane. Le speaker hier soir, bon, Mbappé n'est pas là, mais le nom le plus acclamé par le Stade de France, c'est Zidane. Le geste technique le plus applaudi de la première période, c'est un contrôle raté de Zidane, mais il est en chaussures de ville. On va pas demander de
1: vernis.
12: Moi, j'étais un peu déçu quand même.
5: Moi, j'ai vu Hervé en chaussures de ville.
12: C'est autre chose.
5: On dit pas comme ça.
3: Mais oui, il y a un effet Zidane partout. Devant la télé, il y a une curiosité. C'est un personnage iconique. C'est un homme qui a changé la face du football français.
13: Et qui avant était très discret aussi. On ne voyait pas beaucoup, donc forcément.
3: Ça fait 5 ans qu'il n'a pas entraîné. On a tous envie de savoir. Mais sinon, sur le fond, je suis d'accord avec Cédric. Pour moi, on a eu pendant 14 ans un sélectionneur qui s'adaptait à ses joueurs. Et là, il demande Zidane que ses joueurs s'adaptent à lui, s'adaptent à son projet de jeu. Alors, on verra combien de temps il va le garder, parce que lui, donc, il veut du pressing, il veut le côté spectaculaire, c'est Dembélé en faux neuf et pas Mbappé, donc, au prochain rassemblement, si les deux sont là, il leur renverra encore Mbappé.
13: Dembélé qui a joué à droite hier.
12: Là, je veux bien, on va pas écorner l'icône, mais enfin, un moment, c'est-à-dire que Mbappé,
3: il essaye,
12: il a tout à fait le droit. La preuve, il a mis Dembélé à droite cette fois-ci, le Paul.
13: Parce qu'il fallait laisser de la place à le Paul.
12: Oui, peut-être. Enfin, Mbappé qui a toujours joué en pointe, on sait très bien que sur un côté, il a un peu plus de difficultés à défendre. C'est quand même pas d'aujourd'hui qu'on le découvre. Il va pas parce qu'il arrive en rassemblement de l'équipe de France, d'un seul coup switcher totalement pour se dire, ah ben, ça y est, maintenant je suis un homme de couloir. Donc à un moment aussi, il y a des choix qui peuvent interpeller.
13: Ouais, il a pas de la même joué dans sa
12: la
13: carrière.
12: La même titre que Andy Diouf qui joue à gauche, latéral gauche, c'est quand même une interrogation. On a le droit aussi de le dire. Et quand on lit l'histoire des projets de jeu, moi ça me fait toujours un peu sourire, parce que quand vous êtes en sélection, les projets de jeu, ça tient temps d'un match, en quelque sorte.
1: Après, ce qu'il faut, c'est gagner des matchs. Exactement.
12: Vous n'êtes pas l'Espagne.
13: C'est pour ça que, le match d'hier, y compris contre l'Italie, qui n'était pas si facile que ça, c'est bien que ça soit terminé sur une note positive.
12: Absolument.
13: Parce que au moins, matchs, je veux construire.
4: Ouais, mais je pense qu'on ne doit rien dire, en vrai.
3: Je pense que
5: il a 600 jours, il a l'immunité, il a un totem.
3: Jusqu'à l'euro,
4: qu'est-ce qui va lui arriver de toute façon? Il a une machine de guerre, trois ou quatre défaites là,
5: c'est pas
1: bon. On va revenir à l'effet Zidane, mais d'abord l'effet des 23 joueurs. Vous le disiez, Cédric, ils ont tous joué, ils ont tous
13: joué. Jean Butez.
1: Oui, évidemment.
12: Il est reparti très déçu chez lui.
2: Jean Butez.
1: Vous avez parlé avec lui?
2: Ah, j'ai parlé.
1: Mais non, vous étiez dans votre canapé.
3: L'encadrement, mais j'ai un téléphone. Mais l'encadrement nous demande de l'appeler Jean Buté. C'est son.
1: Ah,
3: c'est
1: ça qu'il veut qu'on l'appelle. Dacuna.
3: C'est comme ça. Oui, Dacuna, Dacuna et Jean Buté. Ouais. C'est comme
1: pour
3: ça
1: nous, les lusophones, Dacuna, ça fait bizarre, mais on respecte. En tout cas, Zidane en avait convoqué seulement 23 pour qu'ils soient tous concernés. Donc, 22 ont pris part au jeu. Pour vous, donc, qui a marqué des points et qui on a perdu? Vous en avez cité un tout à l'heure, Dominique. Vous avez cité Ousmane Dembélé,
2: oui,
1: le ballon d'or. Eh bien, on va écouter parce que son sélectionneur, lui, il n'a pas voulu le critiquer.
14: J'ai trouvé très bien Ousmane, même enfin début de match et même la deuxième mi-temps, début de la deuxième mi-temps, il a été très, très dynamique sur son côté. Donc, il n'y a pas de souci de ce côté-là. Il peut jouer dans les deux positions. Il a déjà joué même dans une troisième position qui est aussi à gauche. Donc, Ousmane a l'habitude de le voir jouer un petit peu partout et il est bon à tous les postes, donc moi je suis satisfait de ce qu'il a fait. C'est notre capitaine là qui a été exemplaire avec tous ses copains, donc voilà, je suis content.
1: Je ne sais pas si on chanterait encore Ousmane Ballon d'Or en sortant de cette période et de ce match.
13: Hier, on a dit Olysée Ballon d'Or.
3: Hier soir, c'était Olysée Ballon d'Or.
1: Bon, de toute façon, tout le monde a voté. Hein. C'est depuis fait. Le 28, c'est fini.
3: Et ça sera dit l'un ni l'autre.
1: Mais Dominique...
2: Oh, ça, on ne sait pas pour Olysée.
1: On se disait, justement, ils sont arrivés Dembélé, soi-disant un peu froissé par ce qu'avait dit son capitaine autour de cette course au Ballon d'Or. En plus, comme il n'était pas là... bien finalement la zizanie, même si elle a existé très peu, il est devenu même capitaine de cette équipe ces jours-ci. Est-ce qu'il en a tiré bénéfice, Ousmane Dembélé?
3: Non, la séquence n'est pas bonne pour lui parce que il a débuté deux matchs, la Turquie, trois matchs, la Turquie, l'Italie et le dernier donc la Belgique. Et puis il n'y a pas de but. Alors il y a ce pressing en Turquie qui permet à la fin de récupérer le ballon et qu'Olysée le transmette à Mbappé pour l'ouverture du score, le seul but du match. Mais sinon, qu'il joue à droite, qu'il joue dans l'axe, qu'il joue en faux neuf, il a été brouillon, il a eu beaucoup de déchets, il a pâti du fait que les remplaçants, hier, ils jouent à droite, Olysée rentre, il fait une passe D, il met deux buts. Donc forcément...
1: Comparaison.
3: La séquence n'est pas bonne pour lui. Est-ce que ça veut dire que Zinedine Zidane va changer son fusil d'épaule et l'enlever du rôle de follow-up? Je pense qu'aujourd'hui, par rapport à ce qu'il veut montrer à l'équipe, que le pressing est devenu déterminant, moi je pense qu'il va continuer sur son idée, qu'il a un totem d'immunité pendant au moins deux ans, que si la Ligue des Nations il est emporté, ils vont se qualifier pour les quarts de finale, que si en quarts de finale ils sont battus largement par l'Espagne ou je sais pas qui, personne dira ah oui mais Zidane c'est nul, tout ça. Donc il est là pour faire ses choix pendant deux ans et il leur demandera pas.
1: Mais Cédric, il aura peut-être pas deux ans d'immunité, lui, Ousmane Dembélé.
13: Bah déjà on va voir là, il y a quand même une grosse séquence de Ligue des Champions, il y a des matchs face à City et face au Barça, là c'est on va attendre.
1: Deux semaines compliquées.
13: En fait le problème d'Ousmane Dembélé c'est que au PSG en fait c'est une machine très bien huilée, et ils se connaissent tous par cœur parce que quand il fait ce pressing tout le monde fait les courses adéquates. Donc en fait tout le monde est un peu synchronisé. Là le problème de l'équipe de France c'est que d'ailleurs lui-même le disait face à l'Espagne en demi-finale, c'est que bon il a tenté quelque chose mais que du coup c'était pas très coordonné et que certes Zidane essayait de mettre ça en place mais que pour l'instant c'est balbutiant. Donc là le souci c'est que hier il était un peu moins bien entouré aussi que en fin de match les autres, donc il y avait aussi, c'était lui qui devait faire la différence. On sentait qu'il avait envie aussi de marquer son but, mais il y a quand même la première, je crois que c'est première minute, il prend le ballon, il essaie de frapper, et ça part dans les. Dans
2: oui, effectivement.
13: Ah mais c'est terrible.
2: Un pigeon.
13: Ah mais c'est terrible parce qu'en fait ça c'était le Ousmane Dembélé du
1: d'avant.
13: Barça de l'époque.
1: Mm-hmm, exactement. Et il y a eu des moments.
13: On a l'impression que voilà en équipe de France il n'arrive pas vraiment à trouver sa plénitude.
3: Il a joué deux fois en faux neuf, il a raté son match. Est-ce que ça veut dire qu'il faut l'enterrer? Moi je trouve que c'est
13: non. Voilà, faut surtout
1: non.
13: Mais c'est vrai.
3: Et si on pas ici, mais j'ai quand même vu des choses définitives.
5: Et si on entend bien.
1: Ryan Cherki répond aux choses définitives.
5: Et si on entend bien ce que disait Zizane tout à l'heure, qu'il ne le critique pas du tout en effet, c'est qu'on peut comprendre aussi que Dembélé, il a pesé aussi pendant 70 minutes sur les défenses.
1: Paul, par exemple.
5: Alors il a buté à chaque fois dessus, c'était pas efficace, mais ça a ça a ouvert la brèche. Les remplaçants qui sont arrivés derrière.
13: Il a une occasion, je crois, au tout début de seconde période, il doit la mettre parce que
2: le gardien
13: en fait, un ballon d'or, oui, Donnarumma, mais c'est vrai que En fait, on attend d'un joueur comme ça.
3: C'est sur un tir de Doué.
13: Oui, voilà, ça lui revient. Ouais. C'est quand même une action. Il doit mettre ce genre de choses. Il n'est pas en forme, tout simplement.
1: Hervé, est-ce qu'il y a pour vous un autre joueur qui a peut-être perdu des points? Alors, pas dans l'estime de Zidane, vraisemblablement. Il n'est qu'au début d'un travail de longue haleine. Mais est-ce que vous avez vu d'autres joueurs qui ont été moins percutants, moins bons?
12: Je disais tout à l'heure, Andy Diouf, arrière gauche, ça me paraît compliqué. Il n'a pas les caractéristiques du poste. Hein. Et puis après,
3: il joue piston droit à l'Inter. Hein.
12: Oui, il joue piston droit à l'Inter. Mais surtout, c'était un milieu de terrain intérieur, hein, logiquement. Alors pourquoi pas sur le côté gauche? Pourquoi pas sur le côté gauche, en piston? Mais alors vraiment, comme latéral, on l'a vu, il est en difficulté sur ses placements. D'ailleurs, le but, bien sûr, il coupe, mais c'est pas de sa faute. Hein. C'est un rythme à avoir, une analyse du jeu très rapide qu'il n'a pas, évidemment. Donc je ne pense pas qu'il ait marqué spécialement des points à ce poste-là. Le Paul. Il a quelque chose, c'est-à-dire qu'on sent qu'il peut venir couper premier poteau. Mmh. Il est souvent dans les bonnes zones, mais pour l'instant il n'arrive pas à jouer avec les autres. Il n'a pas encore le niveau, il n'a pas atteint ce niveau-là, mais il n'est pas dit qu'à l'avenir il ne trouve pas. On ne sait jamais, mais ça va être difficile.
3: Vu la concurrence.
12: Ce qui est très drôle dans l'affaire de Zidane d'ailleurs, c'est quand vous avez vu qui a été absent au début de stage, qui n'est pas venu et qui n'a pas été remplacé.
13: C'est Mbappé. Mbappé n'a pas été remplacé.
12: Mais c'est qui? Ah bon? Qui? Donc oui, c'était Mbappé et on n'a pas appelé Thuram par exemple. C'est-à-dire qu'il avait décidé de partir.
13: J'ai trouvé que ça c'était
12: un choix très fort parce qu'il y a peu d'entraîneurs qui auraient décidé de pas remplacer un joueur de ce calibre-là en disant puisque j'en ai, je vais les voir, ou moins les voir. Simplement, au moins l'entraînement.
13: Quand Hugo Ekitike va revenir de blessure, quand
12: si Ekitike avait été là, qui dit qu'il aurait pas dit partir par prendre Ekitike? Donc c'est une interrogation sur Thuram quand même.
1: Alors celui qui a évidemment marqué encore plus de points peut-être, devrais-je dire, même si on a déjà évoqué son côté des fois un peu bougie éteinte, c'est Michael Olisier, providentiel dans cette rencontre. D'abord, ses deux buts, sa passe décisive rien que sur ce match, mais en statistique, c'est 6 fois décisif sur les 7 buts inscrits. C'est assez incroyable parce qu'il a joué 4 matchs, il a marqué 4 buts, il y a aussi 2 passes décisives. Et en 29 sélections pour Michael Olisier, il a réussi à être pratiquement aussi fort que Raymond Kopa, selon les statistiques.
3: Et Thierry Henry
1: 10 buts en 29 sélections et Kopa c'était 10 buts en 10. Mais alors, il y a aussi 10 passes décisives. 10 buts, 10 passes décisives. Jean-Philippe Bouchard, Michael Olisée, quand il est arrivé en équipe de France, déjà on s'est dit on a de la chance parce qu'il aurait dû choisir évidemment l'autre nationalité.
13: Trois possibilités.
1: Il a choisi les Bleus. Un homme providentiel, peut-être surtout quand Kylian Mbappé est absent.
15: Sur le poste pour poste, oui. Sauf que le sujet, c'est que Mbappé, il est quand même devant et que quand Mbappé
1: oui,
15: sera pas blessé.
1: Oui, en statistique.
15: Non. Quand Mbappé sera pas blessé, ça va poser un sujet quand même parce que on a tellement de merveilles devant là que
1: Deschamps, il avait osé tous les mettre.
15: Voilà. Oui, sauf que après, quand on met quatre attaquants de pointe, qu'est-ce qu'on met au milieu, et etc.
12: Donc avec Cherki dans un rôle de piston.
15: Oui, sauf que là, Zidane il a mis Cherki comme plutôt meneur de jeu créateur, plus offensif. C'était très sympa, enfin plutôt bien vu et agréable à voir. Mais à un moment, il y aura des adversaires contre lesquels on pourra pas mettre cette armada offensive. Et effectivement, c'est le seul problème de Olisée, c'est qu'il est au même poste qu'Mbappé.
13: Non, il est pas au même poste qu'Mbappé.
15: Sur le devant, si. En fait, si.
13: Droite, non, Olisée est à droite.
15: Ou alors,
13: donc Mbappé jouera soit en
3: gauche,
13: soit
3: en droite.
13: D'ailleurs, c'est quand les deux étaient là, on a vu que quand même.
3: Pourquoi je parle du choix définitif d'enterrer les gens? Parce que là, depuis ce matin, j'entends, l'équipe de France a trouvé son attaque, ça sera Mbappé en pointe, Olisée à droite et Doué à gauche. Alors donc ça veut dire que le Ballon d'Or 2025 déjà à la poubelle. Donc déjà ça m'énerve et ensuite il y a une possibilité.
13: Vous voulez dire c'est très nerveux. Vous voulez dire c'est la culture de l'instant.
3: Ça sera ça. Et il y a d'autres solutions. Il y a par exemple Mbappé dans l'axe, Dembélé à gauche, Olisée à droite. Il y a vous pouvez mettre Mbappé à gauche, Dembélé dans l'axe, Olisée à droite et Doué à l'intérieur du jeu avec Dakuda et Kamavinga ou Koné ou Rabiot qui vous voulez.
13: Mais ça du coup ça veut dire pas de Cherki. Et ça il l'adore Zidane.
3: Cherki, mais bon, Cherki, par exemple, hier soir, il fait une magnifique entrée. Contre l'Italie, titulaire, pas bon. Contre la Turquie, titulaire, pas bon. Et magnifique entrée à Bruxelles. Donc, les deux matchs où il entre, fantastique. Les deux matchs où il débute, moyen. Donc, moi, je veux bien qu'on adore des joueurs, mais il y a un passif aussi à la Coupe du Monde. entre guillemets, Cédric, entre parenthèses, après la Coupe du Monde qu'il a faite dans l'attitude où il finit allongé devant le banc de touche et à peine s'il fume pas la pipe pendant que la France se prend 4-0 contre l'Angleterre, moi, j'aurais sanctionné le joueur d'un ou deux stages, le privé d'un ou deux stages en disant, bah, c'est pas comme ça qu'on se comporte.
13: Elles sont sanctionnées, là-dedans.
1: Donc,
3: à l'intérieur du groupe. Mais non, mais à l'intérieur du groupe.
2: Il a toujours été comme ça.
3: Il y a des joueurs qui ont détesté sa Coupe du Monde et qui le disent tous, il y a pas assez de journalistes sur Terre pour qu'ils le répètent assez. C'est donc, voilà. Rabiot notamment, parce qu'il faut dire les noms, ne supporte pas l'attitude de Rabiot à la Coupe du Monde. Donc voilà, ça aurait mérité
2: de
3: Cherki. Donc ça aurait mérité un petit peu, voilà.
2: J'ai vu qu'Olise aussi apparemment,
1: Olise
2: n'était pas tellement fan de son attitude, ce qu'on a écrit dans un papier. Lui, il a pas été content.
1: Justement, il a répondu hier soir. C'est vous qui avez écrit ça dans l'équipe.
2: Oui, exactement. Et si c'est dans l'équipe,
1: alors,
2: c'est vrai.
1: Un bilan de quand même ce sélectionneur si attendu qu'est Zidane.
3: C'est très beau.
1: Ah bah, surtout le clip est extraordinaire. Je vous invite à regarder le clip d'Australien.
3: C'est une chanson que Annie, dites tout ce que c'est.
1: Eh bien, ça, c'est une chanson qui rend hommage à Zinedine Zidane.
3: Oui.
1: Non, mais jusque-là,
3: je
1: où il cite absolument tous ceux qui pourraient être les concurrents de Zinedine Zidane à l'époque. Et alors, donc, il est là, il y a une allitération de tous les noms des grands joueurs de l'époque.
3: Il y en a fort.
1: Et oui, on pourrait dire ça. Et donc, il y a ça. Et puis, rendant hommage, c'est un groupe australien.
3: Ah.
1: Alors, c'est incroyable. Et en plus, le clip est absolument génial parce qu'ils font comme s'ils allaient attaquer une petite épicerie.
2: Ah, je l'ai vu le clip. Absolument.
1: Et ils descendent.
2: Exceptionnel.
1: Vaudeville Smash, me dit Philippe à la réalisation. Et ils sortent de cette combi et ils ont tous des masques de Zidane et tous le numéro 10 de maillot 1998 et ils font que des roulettes dans le magasin et que des.
2: C'est génial.
1: Et le caissier ne voit rien et vraiment c'est absolument génial.
3: Il est plus connu que Deschamps d'Australie.
1: Bon, là, alors, c'est pas
13: en Turquie aussi.
1: Un premier bilan, eh bien, ceux qui sont vraiment fascinés et qui le restent pour l'instant à la sortie du stade hier soir, ça s'entendait. Eh bien, ce sont tous ceux qui ont assisté au match et qui aiment Zidane.
16: Zizou, c'est une légende, m'a fait vibrer. Moi, j'ai 52 ans et encore aujourd'hui, il y a une aura, il y a quelque chose, quoi. Il y a certains moments, on a envie qu'il rentre sur le terrain. Il fait jouer tout le monde, ça a fonctionné, c'était risqué, ça aurait pu mal se finir. Je trouve qu'il propose quelque chose, c'est un peu plus dans le jeu. Avec Deschamps, il y avait quelque chose de très structuré. Zidane, c'est vraiment, on laisse le jeu, on laisse les joueurs jouer, on fait vivre le ballon dans la création et dans la spontanéité.
17: J'ai l'impression qu'on revient un peu 98, moi qui l'ai vécu en vrai quand j'étais plus jeune. J'ai l'impression qu'il y a un petit peu le même engouement qui renaît.
18: Ça incarne beaucoup de choses, beaucoup d'émotions. Moi, je me rappelle encore de malheureusement la Coupe du Monde quand ils sont éliminés. J'avais quoi, 14 ans, 15 ans. Le revoir, c'est super.
1: Cédric de Oliveira, Zinedine Zidane, légende quoi qu'on dise, quoi qu'il fasse.
13: Oui, bah c'est ce qu'on disait en préambule, mais c'est la curiosité. Enfin, c'est. Il y a ça pour ma génération à moi, c'est l'enfance.
1: Il avait vécu 98 en vrai,
13: c'est l'enfance, c'est les premiers souvenirs, c'est 98, donc forcément il y a quelque chose de presque, c'est le rêve. Enfin, il y a des, voilà, vous mettez des cases là comme ça.
1: Vous étiez au Stade de France.
13: Voilà,
1: en plus.
13: Elle se colle parfaitement et non, mais c'est on l'a vu aussi en Turquie, on l'a vu en Belgique. Zidane, c'est le seul qui a été acclamé à Bruxelles alors que les Français avaient été hués. Donc voilà, c'est une icône absolue du jeu du foot, que ce soit en France ou à l'étranger. Donc
2: c'est incroyable cette image.
1: Alors quatre matchs, 3 victoires, 1 nul. C'est le deuxième meilleur départ pour un sélectionneur des Bleus en 50 ans. Et après qui?
3: Eh ben Jacquet.
1: Eh ben voilà, qui était hier soir dans le stade.
13: Ouais. C'était bon,
1: les
3: et qui sort et qui sort pas souvent. Hein.
1: Ouais, exactement.
3: 82, 85,
2: il va voir.
13: Il va voir 84,
1: regardez. Il est parti.
2: Il a 85 là dans.
3: Bientôt, il sort très très peu.
1: Et il était au match de Zidane hier.
3: Il se fait filmer très très peu et là, il a accepté que les caméras
1: le filment
3: quand il enlace Zidane dans le couloir avec Laurent Blanc, avec Diomède, avec 42 qui était là.
13: On se demandait, il est venu pour Deschamps, Jacquet.
3: Alors parce que demain, aujourd'hui,
13: jubilé de Pires, mais je veux dire
1: Robert Pires.
13: Il venait Jacquet quand il y avait Deschamps comme ça.
3: Oui, il est venu entre une et trois fois.
2: Sort, ouais, c'est vrai qu'il sort pas tellement parce qu'il sera au jubilé ce soir.
1: En tout cas, quel bilan vous dressez, Hervé et Dominique?
2: Pour moi, c'est surtout un bruit. J'allais dire, je sors même du terrain, c'est l'image qui en ressort. Non, mais c'est vrai, on a l'impression que tout le monde.
1: Vous avez aimé quand il a shooté dans le ballon?
12: J'ai aimé ça. Mais surtout, j'ai l'impression, et son image, elle a cette image-là, c'est-à-dire d'une équipe joyeuse, qui ont, des gars qui ont envie d'être là. C'est-à-dire que c'est bon, c'est pas grave. Tout le monde se met un peu au diapason d'une équipe qui est rieuse. Et son sourire, ce sourire un peu magnifique qu'il a, c'est assez incroyable, qui est un peu magnétisant. Et j'ai l'impression que cette équipe de France, aujourd'hui, c'est cette image-là. Et c'est donc l'image de Zidane. Et effectivement, partout où on va aller, aujourd'hui, on est Zidane. Et Zidane, c'est ce sourire incroyable. Et son équipe, finalement, elle redonne aussi le sourire aux gens qui la regardent.
19: C'est bien. Dominique, vous avez dit totem de, d'immunité pour jusqu'à l'Euro. Donc,
3: oui, je pense qu'il y aura des critiques de manière sporadique, mais que tout sera emporté par la Zidane Mania. Je pense qu'il y aura toujours 3-4 journalistes, 3 observateurs, peut-être un jour un public qui sifflera une partie d'un match ou un joueur, mais que tout ça...
12: Ça ne sera pas de sa faute.
3: Non, mais que tout ça, de toute façon, sera balayé par la Zidane Mania qui va durer au moins jusqu'à l'Euro 2028. Et même, je pense, moi, jusqu'à la Coupe du Monde 2030. En fait, je pense qu'on ne critiquera pas de manière majoritaire. Je ne parle pas des voix sporadiques, un gars dans une radio qui veut se faire plaisir, qui veut faire le buzz, tout ça. Je parle la masse, l'équipe, par exemple, qui est un journal prescripteur en France. Tout ça n'arrivera pas avant 4 ans, avant le résultat de la Coupe du Monde au Maroc, en Espagne.
15: Mais même si tu perds en demi-finale, je suis d'accord quand on voit que la Fédé avait laissé Domenech après un euro cataclysmique. Continuer jusqu'à la catastrophe de 2010 et Nasna. On voit pas ce qui pourrait empêcher Zidane d'aller jusqu'à la Coupe du Monde 2030. Là, il y a pas de doute là-dessus. Après, on peut ce début en fanfare, on va dire, ne doit pas masquer quand même que contre la Turquie, ça n'a pas été très facile. Contre l'Italie, ça n'a pas été souverain. Et hier encore, il y avait une partie.
19: C'est un début.
15: Voilà.
13: Moi, pour moi, les résultats, c'est même pas le plus important. Encore une fois, c'est vraiment le ce qu'il essaye de mettre en place. Après, est-ce que ça va fonctionner? Lui, son rêve, c'est d'avoir une sorte de style de jeu à la française pour pouvoir performer dans les grandes compétitions.
3: Un deuxième rassemblement avec Mbappé pas blessé. Donc ils vont en Italie à San Siro, en Milan, et ils vont recevoir la Turquie à Bordeaux.
12: Mais méfions-nous quand même d'un effroi, un cran de fumée, en quelque sorte, cette fameuse histoire de projet de jeu. Parce que même avec le Real Madrid, c'était un jeu qui était
15: Tu veux mettre du pressing, tu feras pas redescendre Mbappé faire le pressing.
13: C'était il y a 5 ans.
19: Oui, oui.
13: Enfin, je veux dire, il a le droit d'évoluer aussi.
19: Jean-Philippe, votre livre, donnez-nous envie de l'acheter, puisque si on surfe sur la Zidane Mania, on ne peut qu'avoir envie d'acheter votre livre.
15: C'est une bonne façon de comprendre pourquoi et comment il est devenu cette icône, en fait. C'est-à-dire que, en fait, le livre est composé que de morceaux d'interviews, de citations que Zidane a dites, en fait, au cours de sa carrière, depuis son plus jeune âge. On part de la Castellane et on arrive jusque aux 3 victoires en Ligue des Champions comme entraîneur du Real. Et, en fait, en lisant tout ça, ces petits morceaux, ça dresse un portrait un peu impressionniste de Zidane, et on comprend comment il s'est construit, comment il a appris, et si méthode. Alors, je suis pas certain qu'il y ait une méthode, mais au moins on a une sorte de un peu de philosophie du personnage, une ligne de conduite, voilà, qui revient. Tout le long du livre, il parle en permanence de travail, il parle de plaisir aussi, beaucoup de jeu, que quand il a 18 ans, comme quand il est entraîneur du Real. Enfin bon, voilà, c'est des choses, c'est des lignes qui se poursuivent, et on voit que ça est en train de se manifester un peu aussi en équipe de France. Il garde un peu la même ligne de conduite, même si c'est probablement le poste le plus difficile qu'il occupe aujourd'hui.
19: Et dans tout ça, la France n'est pas encore qualifiée pour les quarts de finale de la Ligue des Nations, ce qu'a très bien fait le Portugal avec ses 4 victoires sans Cristiano Ronaldo, et on y reviendra dans les autres émissions de la semaine. Quelques notes de musique qui nous viennent du Brésil.
12: Oh.
19: Marie Freusch, ça s'appelle Rio Lua.
13: C'est parce que vous n'avez pas pu dire d'Acunha.

0: Marie Froisch de Rio Lua, c'est brésilien et vous pouvez le retrouver sur la playlist de RFI Musique.
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2: C'est le meilleur joueur de l'histoire du football, donc on vient un rêve éveillé de pouvoir jouer contre Lionel Messi.
1: El mejor de todos.
0: Et oui, c'est arrivé, le jour est arrivé, ou la nuit plutôt, puisque c'est cette nuit que Lionel Messi défendra pour la dernière fois les couleurs de l'Argentine. À 39 ans, l'attaquant de la Vie Céleste depuis 2005, la Pulga donc, qui a disputé 207 matchs et inscrit 125 buts pour 65 passes décisives pour sa sélection. Il raccroche, et après donc une Coupe du Monde, mais trois finales, deux Copa América et une médaille d'or au JO, c'était en 2008. Ce soir, il sera fêté dans le stade Monumental de Buenos Aires, donc à Buenos Aires en Argentine, lors d'un match amical disputé face au Bénin. On va y revenir. Le Monumental, est-ce que c'est une enceinte à l'échelle du talent de Lionel Messi? 85 000 personnes, il y a eu 530 000 demandes. Et il paraît que les billets se revendent à prix d'or. Est-ce qu'il a soigné? Est-ce qu'on lui soigne sa sortie, Hervé?
3: Ah bah c'est le moins qu'on puisse dire. S'il y avait bien un endroit où on pouvait aller, c'est là. La Bombonera, c'est trop petit, c'est pas possible pour un match.
0: Un match amical.
3: Mais match amical, c'est pas grave parce que là c'est pas le match qui compte, c'est la fin de Messi. C'est-à-dire que le match, personne va le regarder, tout le monde aura les yeux rivés sur ce joueur-là, sur ses moindres courses. Donc aujourd'hui, on est plutôt dans l'événement. Planétaire, parce que j'allais dire d'une certaine manière, il appartient même plus à l'Argentine. Ce match-là, il appartient au monde entier. Tout le monde va regarder Messi finir sa carrière.
0: À 1h du matin, pour l'horaire français.
3: Oui, mais les gens qui aiment le football, franchement, la fin de Lionel Messi, c'est un moment tellement magique, tellement magnifique. Ben, on va tous le regarder. Donc, c'est l'événement, hein. Et c'est vrai que le monumental, car c'est monumental, cet arrêt-là.
0: Ouais. Un petit mot sur Messi, On l'a vu jouer au Parc des Princes, Paris Saint-Germain.
4: Je l'ai vu jouer pendant deux saisons. Je l'ai vu jouer la première fois, je crois que c'était à Marseille pour un.
3: Il aimait beaucoup tes articles, paraît-il.
4: Pour un France-Argentine avec Maradona comme sélectionneur. La première fois que j'avais vu Messi en vrai.
0: Avant 2010, avant la Coupe du Monde de 2010.
4: Comme on dit. Mmh. C'est génial. Et puis la fin est belle. On a souvent comparé à Cristiano Ronaldo.
0: Pendant des années,
4: lui, il finit sur une finale de Coupe du Monde. Bon, il la perd, ça peut arriver. C'est sa deuxième de suite. Il a fait trois finales de Coupe du Monde dans sa carrière. Quelle carrière, justement, c'est génial. Donc, et puis les adieux, c'est magnifique. Et il sait quitter la scène.
0: Là, on a l'impression.
4: Contrairement à
0: l'autre. La fête est préparée.
5: La comparaison avec effectivement la fin de Ronaldo.
0: Malheureusement, c'est le hasard qui fait qu'on parle des deux.
5: Assez éprouvante pour le Portugal, parce qu'au moins là, on peut dire que ça se fait de façon intelligente. Évidemment, Messi va pas aller à la Coupe du Monde 2030.
0: Donc non.
5: Voilà, on pense que non, mais même s'il avait envie. On voit bien que, on l'a vu à Paris, déjà, c'était plus le Messi.
0: Même si sa Coupe du Monde était étonnante.
5: Voilà, et puis bon,
4: il a gagné, Ballon d'Or.
0: Bah oui, il était leader en plus.
5: Donc, déjà, c'est extraordinaire. C'est extraordinaire qu'il garde ce niveau-là et qu'il finisse sur ça, à ce niveau-là. Mm-hmm. C'est très bien. Zidane aussi, il a fini sur une Coupe du Monde, une finale de Coupe du Monde.
3: Il a pas eu de jubilé.
0: Alors, la fête pour Lionel Messi, mais la fête aussi pour les adversaires. Ils sont africains. Est trop heureux d'avoir été choisi pour servir de dernier adversaire. Écoutons le sélectionneur des Guépards, Gernot Rohr. Alors lui, il est heureux surtout de conclure ainsi une période internationale, puisque le Bénin s'est plutôt bien passé pour ce qui est des éliminatoires en vue de la CAN 2027. Écoutons-le, Gernot Rohr.
6: Pour les joueurs, c'est une immense joie déjà de pouvoir faire ce match, de faire ce grand voyage pour rendre hommage à Lionel Messi. Tout le monde adore ce joueur. Et le joueur mérite maintenant vraiment cette récompense de participer à cette fête du football en l'honneur d'un garçon qu'on adore tous. Et donc, le choix est tombé sur le Bénin. On en est très heureux.
0: Est-ce que aller jouer dans l'Estadio Monumental de Buenos Aires, dans cette enceinte énorme, est-ce que ça peut impressionner vos joueurs, vous faire même un peu peur?
6: Ça fait pas peur, non. au contraire, c'est une découverte pour la plupart d'entre eux qui n'ont jamais joué devant 90 000 personnes. Et surtout dans un contexte pareil. Donc ça va être une expérience enrichissante, surtout pour les jeunes. On va jouer quand même contre les vice-champions du monde. Ce grand joueur qui a eu ce ballon d'or plusieurs fois. Donc ça fait partie de l'apprentissage.

0: que non, ça se fait dans des conditions normales d'une rencontre.
1: Aucune restriction n'a été imposée. Moi-même, j'ai emmené deux maillots, dont un que j'avais depuis la Russie, que je voudrais qu'il me signe. Et ça va se passer très confidentiellement. On va essayer de ne pas l'embêter trop, évidemment. Tous les joueurs vont avoir quand même l'honneur de lui serrer la main, de faire une haie d'honneur, comme il est de coutume, et de l'applaudir, et de ne pas le prendre dans un marquage individuel serré, mais de faire en sorte que tout le monde puisse quand même tirer son épingle du jeu.
0: Alors, ce qui est amusant, c'est que Gernot Rohr, il a déjà rencontré l'Argentine, mais c'était à ce moment-là avec le Nigeria. Ils avaient perdu à la Coupe du Monde en dernier instant sur le score de 2-1, mais par contre, me rappelait-il, ils avaient gagné contre l'Argentine un match amical. C'était en novembre 2017. C'était à Krasnodar. Alors, on n'a pas réussi à comprendre pourquoi c'était à Krasnodar, mais en tout cas, là-bas en Russie, ils avaient...
2: Bah, j'imagine que les Argentins voulaient pas se déplacer au Nigeria.
0: Bah, les Argentins, en tout cas, ils avaient gagné 2-0 et ils gagnaient 2-0, ils avaient été rattrapés et ils avaient été battus 4-2 en fin de match. Et alors, y a-t-il un plan anti-Messi? Vous allez entendre l'un des défenseurs de cette équipe, qui s'appelle Mohamed Tijani. Il a été surpris par des confrères argentins en train de vadrouiller dans Buenos Aires et le confrère argentin l'a évidemment interrogé sur Messi. Il parle espagnol.
3: Je suis le défenseur central du Bénin, Mohamed Tijani.
4: Tijani Mohamed.
5: Très bien Mohamed, mais comment vas-tu marquer Messi?
3: Il ne faut pas marquer Messi. On va profiter de cette rencontre. Il n'y a pas de plan particulier pour défendre contre Messi. Je vais plutôt le regarder jouer, l'admirer. Messi, c'est un dieu.
2: Bah, c'est doublé, alors triplé pour Messi, hein, parce que s'il le regarde jouer,
0: comme dirait Hervé Renard,
2: you
0: see,
2: you want a picture.
0: Est-ce que vous voulez faire des selfies avec lui? Jean-Philippe, évidemment, ils sont pas là pour le blesser, mais pas non plus pour le regarder jouer. Ça va être un match, on accepte le défi, c'est ça?
6: Je pense que personne a envie d'être celui qui va blesser Messi le jour de son dernier match.
2: Franchement,
0: ta classe à ça.
6: Non, mais je pense que le message il va être bien passé. C'est un match amical en Argentine. Enfin, je pense que personne.
7: Ah bah si, il retourne pas au Bénin. Hein.
6: Ouais. Non, personne va se risquer à faire ça, ou alors par maladresse. Mais franchement,
0: c'est génial. C'est une belle histoire pour les Béninois. Ils ont été un peu choisis par hasard. Alors bon, après, on a parlé sur l'antenne déjà.
7: Je pense que même par rapport au gros pays. Ils coûtaient évidemment beaucoup moins cher. Ils sont même pas allés en classico.
0: Ils viennent après le Burkina.
7: Oui, ils viennent après le Burkina. Mais pour le Bénin, c'est exceptionnel. Vous vous rendez compte, les gens au Bénin ce soir. J'avais Hugues Morny qui travaille à la télévision nationale. Il m'a dit dès qu'il voyait quelqu'un dans la rue, les gens lui disaient mais c'est retransmis le match sur la chaîne nationale. Oui, bien sûr, c'est retransmis. Donc tout le monde attend ça. C'est-à-dire c'est un événement majeur pour le pays. Et c'est génial, être choisi. Et en plus, avec une équipe qui a pris ses aises, même en Afrique. Hein. C'est-à-dire que c'est une équipe qui avait rien il y a quelques années, qui a fait quelques cannes, là, qui fait un bon départ pour la prochaine canne.
0: C'était la dernière canne.
7: Exactement. Donc c'est vraiment génial. Quand vous pensez qu'un Steve Mounier qui était blessé, il a demandé s'il pouvait partir avec les autres. Il a payé de sa poche le voyage. Il est venu pour assister à ça. Alors lui, il m'a dit au départ, c'était déjà l'Argentine. Moi, j'ai jamais joué une équipe hors Afrique.
0: Non,
7: c'est
0: la première fois. Ce que disait Gernot Rohr, il y a des joueurs, ils n'ont jamais joué dans des enceintes de 85 000 personnes.
7: C'est certain.
0: C'est ça qui est fou.
7: Mais en dehors de ça, aller hors d'Afrique. C'est-à-dire que le Bénin, dans son histoire, a joué deux fois contre des pays qui étaient non africains. Et c'était le même pays, c'est les Émirats Arabes Unis. Et une fois, c'était d'ailleurs dans un tournoi amical au Ghana. Une autre fois, un peu ailleurs. Donc ça veut dire que c'est des joueurs, vous découvrez quelque chose, c'est un moment ultra fort pour ce pays, je trouve. En plus, c'est un pays qui se développe,
0: il y a plein de choses derrière. Ils sont entraînés sur les terrains de Boca Juniors.
7: Ah, mais
0: donc
7: c'est génial.
0: En plus, à côté de la Bombonera, Dominique, c'est vrai que c'est la belle histoire. Et alors là, on faisait sans arrêt des comparaisons, mais là, on referme bien un chapitre.
8: Bah, j'aurais payé comme Steve Mounier pour y aller, quoi. C'est génial.
2: Combien,
8: ça lui fait des souvenirs pour toute la vie. Il pourra dire, j'étais au dernier match de Messi. C'est extraordinaire. Donc, ils vont s'en souvenir toute leur vie, tous. Ils en feront un bouquin, je pense.
7: Jean-Philippe sera pas loin.
2: L'aventure des Béninois, ouais. C'est ça.
0: Bon, en tout cas.
7: Non, mais on a hâte. Moi, franchement, c'est un match que je vais regarder. Et puis, on a hâte de voir un peu l'atmosphère qu'il va y avoir autour de ce match-là. Et pour les Béninois, il faut pas qu'ils se sentent trop petits non plus. Parce que c'est vrai qu'il va y avoir une sorte de pression monumentale sur les épaules des joueurs.
8: Quand le match va commencer.
7: Ils vont rester à 1 mètre.
2: Ils vont rester à un mètre de Messi,
7: quand même. Pour pas le blesser, il faudrait pas ça.
2: Ouais, t'imagines. Ah ouais.
8: Personne n'a réussi la Coupe du Monde à l'arrêter.

0: Pourquoi ils y arriveraient, donc ils vont.
1: Oui, bien sûr.
0: Il n'y a pas d'enjeu là-dessus.
2: Ouais, mais c'est vrai que Lionel Messi, la vie sans Lionel Messi, vous l'aviez déjà envisagé? La vie de journaliste sportive, évidemment.
3: Bah, ça fait un moment quand même qu'on le voit de loin là. Quand Dieu, même.
0: Ce qui va être bien, c'est pour ce qu'elle dit.
3: Oui, mais je veux dire.
2: Oui, il joue aux États-Unis.
3: Aux États-Unis depuis deux ans, depuis trois ans.
0: C'est surtout pour l'Argentine, la sélection.
3: Oui, voilà.
0: Les derniers sacres, c'est quand même grâce à lui. Les Copa, la Coupe du Monde, c'est parce qu'il a pesé de.
2: Mais il y a eu d'autres matchs amicaux là, et on a déjà vu que Scaloni, il avait une autre équipe qui commençait à apparaître.
3: Enfin, contre qui? Contre les U23
2: la Bolivie,
3: du Burkina et
2: la Bolivie.
0: Ce que j'ai vu, c'est la Coupe du Monde, c'est le poids considérable qu'il avait encore dans cette équipe, quoi. Et que la finale, qui pour moi il la rate, c'est aussi leur moins bon match.
1: Et c'est la grande différence avec Ronaldo. Et lui, c'est que Ronaldo, on disait ça sent la fin, peut-être que sans lui il serait meilleur, alors qu'il n'y a jamais un seul moment dans cette équipe d'Argentine, on s'est dit ils seront meilleurs sans Messi.
3: Ouais. Voilà.
0: Donc on peut pas être même, un peu inquiet pour eux, mais c'est normal, vous perdez le plus grand joueur de l'histoire du foot.
2: Oui, ils sont vice-champions du monde et ce soir ça sera la fête au stade monumental. Oh, justement,
0: vous savez, Barcelone n'a pas gagné.
1: Ils étaient petits écureuils, ils deviennent
0: des Barcelone n'a pas gagné la Ligue des Champions depuis 2015 et c'était lui qui était là.
2: Bah oui, exactement. Il en a gagné 4. C'est la fin de ce Radio Foot International. Merci beaucoup, messieurs,
0: merci.
2: Pour cette longue conversation.
1: Vive, on est passé, vive le Bénin.
2: Vous avez vu, on est passé d'une star à l'autre.
3: 23.
2: Et bravo, Guépard.
3: 23 universel.
2: On se retrouve demain dans Radio Foot International. Merci à tous.
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1: Thaïs Moreau.
0: À la une de cette édition, l'acte 3 de la mobilisation lycéenne rejoint par les syndicats ce mardi. En France, au total, ils étaient 450 000 manifestants selon les organisateurs, 250 000 selon les autorités. Exemple à Marseille, où ils étaient nombreux dans les rues à demander plus de moyens. RFI est à suivre. Dans le conflit au Yémen, l'Arabie Saoudite affirme avoir intercepté une frappe des Houthis ce mardi. L'actualité, c'est aussi au Niger. Le journaliste Moussa Kaka est bien détenu par les autorités, annonce ce mardi de l'ONG Reporters sans frontières qui demande aussitôt sa libération. Moussa Kaka avait disparu le 13 août dernier à Niamey. C'est une cacophonie complète. En France, réaction des syndicats des chefs d'établissement. Après l'annonce de Sébastien Lecornu, annonce de suspendre les cours cette semaine et d'organiser, dès ce mercredi dans les écoles, un temps de démocratie interne avec les élèves. Une forme de réponse du Premier ministre, alors que ce mardi, un peu plus tôt, avait lieu l'acte 3 de la mobilisation lycéenne pour demander plus de moyens. Ils étaient 450 000 selon les organisateurs, un peu plus de 250 000 selon les autorités, a manifesté un peu partout dans le pays ce mardi. Exemple à Marseille, où les syndicats ont rejoint la marche. Zoé Quentin.
2: En tête de cortège, pour une fois, c'est le camion de l'intersyndicale qui guide les lycéens. Leur présence fait complètement sens, selon Christophe, professeur et syndicat à la CGT.
3: Il y a une convergence entre nos intérêts de travailleurs et les élèves, leurs intérêts d'avoir un service public de qualité. On n'est pas sur, de la grande distribution, de la réparation de voitures. On est sur des élèves qui préparent leur avenir.
2: Au-delà de leur soutien aux revendications, les syndicats sont surtout là pour assurer un service d'ordre avec cordon de sécurité pour protéger les lycéens des violences policières. Plusieurs parents jouent également ce rôle, comme Audrey, dont le fils est en train de manifester.
4: On a pris du sérum Phi pour les gaz lacrymo, on s'est donné un point de rendez-vous, je le garde en visuel. Et il faut qu'on les adultes, on les soutienne, c'est notre jeunesse, c'est notre avenir.
2: Lycéen, Eustache se réjouit de cette présence des adultes, mais appelle à ce que ça tienne dans la durée.
5: Après, on va voir dans les prochains jours si les travailleurs vont continuer à nous soutenir, parce que moi j'ai très peur que les syndicats comme la CGT, comme le SNES, etc., ils appellent à des journées d'action un peu perlées, quoi. Mais la lutte, elle n'est pas finie, quoi. Elle est en train de se construire.
2: Les assemblées générales avec les syndicats s'intensifient, selon lui, mais il espère un appel à la grève générale. Zoé Cotin, Marseille, RFI.
0: À Paris, des heurts avec les forces de l'ordre ont notamment éclaté en marge du cortège. Les élèves entendent poursuivre la mobilisation. Ce mardi soir, le président Emmanuel Macron réunissait ses ministres à l'Élysée pour faire un point sur la situation. Je vous le disais dans les titres, dans le conflit au Yémen, l'Arabie Saoudite, alliée des forces gouvernementales yéménites, affirme avoir intercepté à nouveau ce mardi une frappe des Houthis du Yémen. Le groupe rebelle iranien, quant à lui, a prévenu un peu plus tôt les compagnies aériennes que l'espace aérien saoudien n'était, je cite, pas sûr. Depuis ce dimanche, les forces gouvernementales yéménites mènent une contre-offensive pour récupérer les territoires aux mains des Houthis, dont le détroit stratégique de Bab el-Mandeb. RFI, les 22h04 à Bamako, au Mali. L'armée malienne a repris ce mardi le contrôle de la ville de Kidal, désertée un peu plus tôt par les rebelles du Front de Libération de l'Azawad, qui assurent avoir effectué un repli stratégique. Une victoire donc pour l'armée, qui avait été chassée de cette région en avril dernier par les indépendantistes du FLA et les djihadistes du JNIM. Dans l'actualité africaine ensuite, au Niger, Moussa Kaka est bien détenu par les autorités. C'est ce qu'affirme ce mardi soir Reporters sans frontières, qui a pu s'entretenir avec le ministre de la Justice et des Droits Humains nigérien. Le journaliste Moussa Kaka a disparu après avoir quitté les locaux de son média, la radio-télévision Sarouina, le soir du 13 août dernier à Niamey. C'est la toute première fois que les autorités du pays s'expriment à son sujet. Selon RSF, le ministre a indiqué que le journaliste aurait commis une infraction, précisant qu'il était détenu et allait répondre devant les juridictions. L'ONG considère que Moussa Kaka demeure victime d'une disparition forcée et demande sa libération. RFI, il est bientôt minuit 5 à Berlin, en Allemagne. Des soupçons d'espionnage au sein du renseignement allemand et près de 2000 documents qui auraient fuité. August Hanning, ancien patron du BND, le service fédéral de renseignement allemand, et son ancien directeur de cabinet ont été arrêtés ce mardi. Sofia Katsenkova, ils sont soupçonnés d'avoir organisé un trafic de documents secrets pendant plus de 10 ans.
2: Selon le parquet fédéral, August Hanning, ancien patron du renseignement allemand entre 1998 et 2005, aurait passé un accord avec Manfred D., son ancien directeur de cabinet. Depuis 2010, ce haut responsable est suspecté d'avoir transmis à son ancien chef, August Hanning, des informations très sensibles contre rémunération. L'ancien chef du renseignement extérieur, devenu consultant dans le privé, aurait ensuite exploité ces informations à des fins lucratives. Au total, quelques 2000 documents auraient fuité. Qui en aurait bénéficié? Le parquet ne nomme aucun pays, mais il évoque toutefois des contacts avec deux entités étrangères. Selon les informations de l'AFP, la Russie ne serait pas bénéficiaire. L'affaire pose aussi une question. Comment ces fuites ont-elles pu durer aussi longtemps? L'ancien directeur de cabinet est resté au renseignement jusqu'en mars dernier. Une affaire embarrassante pour Berlin qui veut justement renforcer ses services de sécurité face aux activités d'espionnage et de sabotage.
0: Sofia Katsenkova. Toujours dans l'actualité judiciaire, c'est une autre affaire cette fois. En Israël, il prévoyait d'assassiner des centaines de citoyens arabes et à pousser des milliers d'autres à fuir Israël. La justice a inculpé ce lundi un universitaire israélien accusé de préparer une attaque terroriste de grande ampleur. Frédéric Misselin.
6: L'identité du professeur de mathématiques âgé d'une soixantaine d'années n'a pas été révélée par la justice. Il préparait son plan depuis plus de 2 ans. Un complot visant à tuer au moins 600 Arabes israéliens et des Palestiniens de Jérusalem-Est. L'homme avait détaillé son projet terroriste dans un document d'une vingtaine de pages. Il projetait de créer une douzaine de cellules, toutes armées de fusils, de pistolets, de haches. Il prévoyait de recruter 70 personnes et envisageait de s'appuyer sur des militaires sensibles aux thèses racistes et extrémistes. Le projet lançait des attaques surprises de masse dans les villes mixtes d'Israël et dans les localités arabes. Objectif, tuer et créer un mouvement de panique qui aurait forcé le déplacement des Arabes israéliens vers les pays voisins. Le professeur a tenté d'obtenir le soutien d'hommes politiques d'extrême droite et d'un influenceur. Il a essuyé des refus. Il a finalement été arrêté mi-septembre et inculpé lundi pour préparation d'attentats terroristes. Frédéric Misselin, Jérusalem, RFI.
0: Dans l'actualité culturelle à présent, on parle sortie cinéma avec The Social Reckoning, maître incontesté des dialogues mitraillés et de la marche rapide dans les couloirs du pouvoir depuis The West Wing. Le scénariste et réalisateur Aaron Sorkin renoue avec son sujet de prédilection, la politique et ses failles. 16 ans après The Social Network, il signe avec The Social Reckoning un thriller politique, le combat de la lanceuse d'alerte France Hogan face à la machine Facebook. Elisabeth Le Quéré.
7: Écoutez, je suis journaliste d'investigation. Ce type et cette entreprise jouent un rôle sans précédent dans nos vies.
8: Des effets toxiques de Facebook, Aaron Sorkin a retenu le plus explosif, ce que le réseau fait à la démocratie. Radicalisation, incitation à la haine, jusqu'à l'assaut du Capitole le 6 janvier 2021, Sorkin ne s'en cache guère. Dans son récit, les victoires de Donald Trump doivent beaucoup au réseau social de Mark Zuckerberg.
9: J'ai voulu découvrir qui avait radicalisé mon ami.
8: Au cœur du film, une ingénieure incarnée par Mikey Madison, elle découvre de l'intérieur que Facebook sait tout et laisse faire parce que la colère fait du clic et que le clic rapporte.
9: Facebook veut vous faire rester le plus longtemps possible sur le site.
8: Elle emporte des milliers de documents et les confie à un journaliste du Wall Street Journal. Le film est un thriller de bureaux, de couloirs et de salles de réunion. Le cinéaste y déploie sa marque de fabrique, des dialogues nerveux, mitraillés et des personnages qui parlent en marchant sans jamais s'arrêter. Car chez Aaron Sorkin, la parole, c'est l'action. Reste à savoir si elle suffit encore.
0: Elisabeth Le Quéré. Voilà 28 ans qu'il n'était pas revenu dans son pays. L'aventurier britannique Carl Bushby est rentré ce lundi au Royaume-Uni à la nage en traversant la Manche. Depuis 1998, l'homme de 57 ans effectuait un gigantesque tour du monde sans moyen de transport. Et puis du football, avant de clore cette édition, l'équipe d'Espagne, championne du monde en titre, s'est qualifiée ce mardi pour les quarts de finale de la Ligue des Nations en battant 2-1 la Croatie. aussi. Quant à l'Angleterre, ils ont renversé la République tchèque 3-0 en Ligue des Nations, toujours ce mardi. RFI, il est bientôt minuit 10 à Paris, 22h10 en temps universel. C'est la fin de ce journal.
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11: Les Américains voteront pour les élections de mi-mandat le 3 novembre. Parmi les enjeux de la campagne électorale, les data centers. Ces gigaserveurs et systèmes de stockage poussent comme des champignons partout dans le pays pour alimenter le développement fulgurant de l'intelligence artificielle. La fronde citoyenne contre ces gros entrepôts est montée très vite ces derniers mois. Défendus par Donald Trump au nom de la course technologique avec la Chine, les data centers suscitent des milliers de batailles locales, aussi bien dans les États démocrates que républicains. États-Unis, la fronde contre les data centers bouscule la campagne de mi-mandat. Un grand reportage dans le Nevada et en Californie de Lucille Gimbert.
12: Dans la poussière des montagnes désertiques du Nevada, dans l'ouest des États-Unis, les engins de terrassement s'activent. Nous sommes non loin de la ville de Reno, au centre industriel Tahoe Reno, l'un des plus grands parcs industriels au monde.
13: Ce que vous voyez ici, ces bâtiments massifs de plusieurs étages en cours de construction, c'est le campus de centre de données, la citadelle de l'entreprise Switch. Ça s'étend tout le long de la montagne. Mon nom est Chris Thompson, je travaille pour l'agence immobilière Lens Gilman. Nous faisons venir des entreprises de centres de données, nous leur vendons des terres. Cette autre plateforme en construction, là, fait environ 1000 hectares. Et vous apercevez une toute nouvelle sous-station électrique là-bas. Tout ça est pris en charge par l'entreprise Tract, qui s'est engagée à porter 100 milliards de dollars d'investissement pour les centres de données.
12: De nouvelles lignes électriques relient aussi les sites de Google et Microsoft installés un peu plus loin. Jacob Haas représente l'un des syndicats locaux d'électriciens.
14: Actuellement, j'ai 3500 électriciens qui travaillent sur les data centers et je pourrais sans doute en utiliser encore 1000 de plus.
12: Les besoins sont importants ?
14: Énormes. Chacun de ces centres de données, c'est 60 à 70% d'infrastructures électriques. Donc on a beaucoup de travail et on est continuellement en train de former, de recruter et d'éduquer la prochaine génération d'électriciens pour qu'ils aident à construire ces installations.
12: Ce sont tous des centres de données hyperscale ?
14: Oui, 90% des data centers ici sont de grande échelle.
12: Un gigantisme exigé par l'IA.
14: Oui, c'est pour l'intelligence artificielle et pour tout ce qui est connecté à Internet. Chaque application sur ton téléphone, tous nos fichiers médicaux stockés en ligne sur le cloud. Le cloud, c'est ça.
12: Le cloud n'est pas un nuage dans le ciel, c'est très concret.
15: On n'a pas de nuages dans le ciel ici, ils sont tous sur Terre.
12: Nos données, nos photos.
13: Nos réseaux sociaux, YouTube, Instagram. Tout ça dépend des centres de données.
12: Après la ruée vers l'or au 19e siècle, cette région du Nevada connaît ces dernières années une expansion massive des infrastructures technologiques. Attirée par les avantages fiscaux et les permis rapides qu'offre le Nevada, son énergie abordable et sa proximité avec la Silicon Valley, les géants de la tech et les développeurs de centres de données investissent des sommes colossales pour nourrir leur soif de développement de l'intelligence artificielle. Pour prendre la mesure de ce boom qui touche de nombreuses zones des États-Unis et du monde, Chris Thompson nous conduit jusqu'à un point de vue en hauteur.
13: Ici, tu vas avoir une belle vue sur tout le site. Tu vois son ampleur ?
12: C'est immense.
13: C'est le parc industriel et technologique le plus étendu du monde. Il fait plus de 300 km². Et c'est le cluster de centres de données qui grandit le plus vite en Amérique du Nord.
12: Face à nous, dans cette vallée qui se remplit de routes, de lignes électriques et d'installations énergétiques pour alimenter ces centres de données gigantesques, perdurent encore quelques chevaux sauvages, emblématiques de l'Ouest américain. Rob Benner est le trésorier du Conseil des métiers de la construction du nord du Nevada.
16: Le développement qu'on a vu ici ces 10, 15 dernières années est juste absolument fou. J'aime toujours rappeler ce qu'était Reno et le Nevada en 2008, au moment de la grande récession. Dans la construction, on avait perdu 2/3 de notre main-d'œuvre. Aujourd'hui, les entreprises de la tech tirent notre comté. Elles tirent notre développement économique vers le futur.
12: Vous êtes conscients tous les trois qu'il y a aussi un énorme backlash citoyen contre les data centers. Comment vous le vivez ça ?
17: For me, I feel that a lot of it is based on misperception.
13: Pour moi, il y a beaucoup de fausses idées et un traitement médiatique souvent sensationnaliste. L'une des questions qui revient sans cesse est celle de l'eau. Eh bien ici, nous disposons d'un système de récupération d'eau de 100 millions de dollars qui participe au refroidissement de nos centres de données. Un autre sujet souvent évoqué est l'électricité. On entend dire « ça va faire grimper ma facture, on va subir des coupures de courant ». Cela fait 13 ans que les centres de données sont en croissance ici, et cela n'a pas eu d'impact sur les tarifs résidentiels. Au Nevada, ils sont parmi les plus bas. Et puis, l'entreprise qui alimente toute cette région en électricité exige des data centers qui paient d'avance toute capacité supplémentaire de production et de transport. En réalité, une grande partie des infrastructures électriques que vous voyez ici a été financée par les centres de données.
14: Nous développons aussi beaucoup les énergies renouvelables. De l'autre côté de cette montagne, on vient de finir une ferme solaire de 600 MW. Il y en a d'autres qui arrivent et ça va aider à contenir les coûts de l'électricité.
12: Il n'empêche, l'essor des data centers est tel que la principale compagnie d'électricité du Nevada estime qu'elle va devoir doubler sa production en 10 ans et qu'elle ne pourra le faire sans recourir à des énergies fossiles comme le gaz, ce qui met en péril ses objectifs de décarbonation.
15: Ce qu'on doit surtout faire, je crois, collectivement, c'est examiner les faits et ce qui se passe réellement sur le terrain.
13: Je suis fier de tout ce qu'on a accompli ici. Je dors bien la nuit. Et je pense que ces deux gars aussi.
12: Et justement, pour travailler à partir des faits, le mieux est de recueillir la parole scientifique. On va donc retrouver tout de suite à Paris la climatologue française Valérie Masson-Delmotte. Elle a fait une veille sur ses impacts environnementaux des centres de données.
18: Bonjour.
19: Désolée, je sors d'un colloque.
18: Pas de problème.
12: Parmi les impacts environnementaux autour des data centers, la scientifique pointe l'usage massif de foncier, le risque de pollution de l'air et leur très forte consommation en eau.
19: Ils vont consommer de l'eau pour se refroidir et donc vont rejeter dans l'environnement, dans l'eau potable au départ, qui pourra avoir été traitée, contenir des polluants biologiques, des circuits de refroidissement ou ce qui est accumulé à l'intérieur de ces dispositifs, de l'eau un peu plus chaude, dont une partie en fait va être évaporée.
12: Ils mettent en avant des systèmes en boucle, avec de l'eau usée, enfin réutilisée, c'est le cas ?
19: Plus il y a des normes environnementales, plus il y a des contraintes sur l'eau, plus ils peuvent fonctionner en circuit fermé, ce qui augmente leur consommation d'électricité pour le refroidissement, donc il y a toujours des compromis. Il est important qu'il y ait une transparence sur justement leur performance en termes d'utilisation d'eau, ce qui reste difficile, y compris en Europe. Et beaucoup de centres de données aux États-Unis tout particulièrement, sont implantés dans des régions où il y a déjà des tensions sur l'eau, sans cadre réglementaire.
12: Comme tout site industriel, les centres de données produisent aussi de la chaleur alentour. L'autre aspect au cœur du débat, ce sont leurs besoins énormes en électricité. La puissance requise par les data centers hyperscale, ces centres de données géants en taille et en puissance de calcul pour l'IA, se compte en centaines de mégawatts, voire dépasse un gigawatt, l'équivalent de la consommation électrique de villes de centaines de milliers d'habitants et pour les plus grands, d'un réacteur nucléaire.
19: Donc se pose la question de sur qui retombe le coût de l'investissement de l'infrastructure. Ça peut également entraîner des tensions sur l'accès à l'électricité et augmenter le coût pour tous les usagers. Et c'est notamment le cas quand la capacité de production d'électricité, par exemple renouvelable ou nucléaire, pour se substituer aux énergies fossiles, ne suit pas l'augmentation de la demande. Dans ce cas, les data centers eux-mêmes vont être associés à des investissements dans de nouvelles capacités de production d'électricité fossile, ce qui pèse aussi sur les trajectoires d'émissions de gaz à effet de serre et de décarbonation.
20: No data centers! No data centers! No data centers!
12: Ce soir-là, devant la mairie de Pittsburgh, dans la baie de San Francisco, en Californie, les manifestants ne sont que quelques dizaines à brandir leurs banderoles contre les data centers. Mais lors des réunions les plus cruciales, il y a eu foule. Et ils sont présents depuis des mois à chaque réunion municipale qui évoque le projet de centre de données dans cette banlieue résidentielle et industrielle. La trentaine, Diana est enseignante.
20: Je suis ici parce que personne ne nous a prévenu qu'un centre de données allait être construit à moins d'un kilomètre et demi de notre maison. Cela va affecter notre facture d'électricité, notre eau. J'ai un bébé. Je ne veux pas qu'il grandisse dans une zone qui pourrait être polluée. On ne connaît pas les conséquences sur la santé à long terme. Et tout simplement, on ne veut pas de ce data center dans notre ville.
12: Prévu sur le terrain d'un ancien golf, la phase 1 de ce projet de centre de données hyperscale, 32 000 m2 environ, a été approuvée par la municipalité en 2024. Mais pour les phases suivantes, qui consistent à ajouter un entrepôt de 70 000 m2, le développeur doit encore obtenir des autorisations. Les habitants de Pittsburgh espèrent tout empêcher. Mary Bale, la soixantaine, est pédicure à domicile. Comme Diana, elle a appris la nouvelle sur les réseaux sociaux.
21: Le projet est passé vers 2024, mais à l'époque, beaucoup d'entre nous n'étions pas très impliqués. Ils disaient qu'ils allaient construire un centre technologique. Beaucoup de personnes âgées ont pensé que c'était un centre informatique pour les jeunes. Aujourd'hui, nous sommes nombreux à nous mobiliser. Et on espère qu'aux élections de novembre, ça va changer. On va voter pour sortir la maire et l'un de ses adjoints.
12: Au micro devant la mairie se succèdent des habitants de Pittsburgh et quelques jeunes militants de gauche. Robin fait partie d'un groupe local d'activistes progressistes, né du mouvement No Kings, d'opposition à la deuxième administration Trump.
22: Ces gens de la tech ont déjà des milliards de dollars et ces centres de données, c'est juste pour amasser toujours plus de richesses et de données. On a des caméras floc qui lisent les plaques de nos voitures partout. On a des gens qui se font arrêter par la police de l'immigration. Ces temps sont durs à vivre. Je pense que partout où on peut les empêcher d'avoir plus d'argent et plus de pouvoir, il faut le faire. Trump a causé une fatigue extrême dans le pays. Alors pour nous, chaque fois qu'on peut construire quelque chose ensemble et faire communauté, je crois que c'est important.
12: Après la manifestation, les résidents de Pittsburgh entrent à la mairie. Donc là, on suit une des manifestantes. On va monter à la mairie dans la salle où a lieu le conseil municipal ce soir. Why did you decide to protest? Pourquoi avez-vous décidé de venir vous exprimer devant vos élus?
21: Je vis à Pittsburgh et j'ai appris pour le data center. Je ne suis pas d'accord et je me bats depuis contre le projet.
12: À l'étage, la salle boisée du conseil municipal et à l'extérieur des portes vitrées, une retransmission vidéo de la réunion qui débute. Ce soir-là, une vingtaine de résidents se succéderont au pupitre pour interpeller leurs élus, les yeux dans les yeux. Un père de famille avec son bébé dans les bras et de nombreuses femmes de tous âges et de toutes origines. C'est la cinquième fois que Keisha Johnson, soignante, vient y prendre la parole. Donald Trump a dit il y a quelques jours que les anti-data centers
21: sont arriérés et pauvres. Oui, je suppose que je suis arriérée et pauvre. Ça ne me dérange pas, surtout venant de lui. Je ne lui donne aucun crédit.
12: Mais vous entendez l'argument selon lequel il s'agit d'un progrès économique, qu'il faut lutter contre l'IA chinoise et disposer de plus de centres de données.
21: Je pense que les gens ont une vision différente de ce qu'est le progrès et de l'avenir de l'Amérique. L'IA, j'y vois certains avantages, mais aussi certains inconvénients. Je suis partagée sur la question. Mais en ce qui concerne les centres de données de grande taille, ils n'ont pas leur place dans des quartiers résidentiels. Les villes voisines mettent en place des moratoires, des interdictions. Elles écoutent leurs habitants et mettent en place des garde-fous pour que ces centres de données ne puissent pas s'installer comme bon leur semble. Et j'ai l'impression que Pittsburgh leur a tout simplement déroulé le tapis rouge.
12: C'est mobilisations contre les centres de données sont très locales, à l'échelle d'une ville ou d'une communauté rurale. Mais cette grogne se fait entendre partout aux États-Unis, dans des États démocrates comme républicains.
21: Je suis ravie de voir que ce mouvement est bipartisan. Cela semble transcender les clivages raciaux, financiers. On est un peu en train de se défendre ensemble en tant qu'Amérique, ce qui n'est pas arrivé beaucoup ces derniers temps.
12: L'activiste américaine Erin Brockovich, incarnée au cinéma par Julia Roberts en 2000, cartographie les centres de données pour l'IA que les citoyens lui signalent. À l'heure où nous enregistrons, son site dénombre plus de 9500 data centers pour l'IA. En activité, en construction, autorisée, proposée ou annulée. Et le Data Center Watch, un cabinet qui fait une veille du risque politique auquel font face ces projets aujourd'hui, a répertorié une opposition active dans 49 des 50 États américains. Il y a d'ailleurs des critiques vis-à-vis des data centers, y compris au sein de l'électorat de Donald Trump. Comme Brian, un mécanicien rencontré lors d'un meeting du Parti républicain à Oakland.
1: Je ne suis pas vraiment fan de ces centres de données parce que c'est lié à l'IA et je ne suis pas fan de ça. Je suis anti-technologie, ça ne m'intéresse pas. Je suis de la vieille école, je n'aime pas le changement.
12: Nous voici à Monterey Park, banlieue est de Los Angeles. Ici, la population est aux deux tiers d'origine asiatique, un tiers hispanique. C'est plutôt classe moyenne et si on est à Monterey Park, c'est parce que c'est la première ville qui, par la mobilisation de ses citoyens, a obtenu aux États-Unis une interdiction permanente de construction de data centers sur son sol. Ça s'est passé en juin dernier, après des mois de mobilisation. Et on va rencontrer l'un des fondateurs de ce mouvement citoyen, Rag Balian, qui est ingénieur logiciel dans la vie. En ce qui vous concerne, qu'est-ce que vous retenez de ce mouvement? D'abord, quelles émotions vous avez eues quand il y a le finalement l'interdiction?
3: Feeling of relief, feeling of power.
15: Un sentiment de soulagement et un sentiment de puissance. Le soulagement parce qu'on n'a plus à s'inquiéter de la présence de centres de données en ville. Et le sentiment de puissance parce que maintenant, on est capable, on a les outils pour faire bouger le conseil municipal et apporter des changements au niveau local. Et ce n'est pas sorcier.
12: Porte à porte, réunions pour informer les habitants, pancartes dans les jardins, une plateforme en ligne dans toutes les langues de la communauté, une forte présence sur les réseaux sociaux et bien sûr lors des conseils municipaux. Pour accomplir ce travail de fourmi pendant des mois, chaque citoyen avait ses propres raisons, affirme l'ingénieur informatique. Mais quelque chose les réunissait.
15: La défiance, le manque de transparence et ce sentiment que tes élus locaux ne te protègent pas. C'était très répandu parmi nous.
12: L'un des leurs est maintenant candidat au conseil municipal aux élections de novembre. Mais l'affronte des citoyens américains contre les data centers n'a pas seulement des répercussions politiques locales. Depuis Washington, l'expert en communication politique Ken Goldstein nous confirme qu'elle bouscule la campagne de mi-mandat.
4: Si on examine les publicités, les courriers et les communications de campagne diffusées dans les États, on constate qu'une très grande partie porte sur les centres de données. Et quand on observe l'opinion publique, par exemple dans le Wisconsin ou le Michigan, on voit que les avis à l'égard des centres de données sont passés de 20% contre à 80% contre. En l'espace d'un an, c'est extrêmement rapide. Et des élus locaux qui se vantaient autrefois d'avoir attiré des emplois industriels dans leur région, font aujourd'hui volte-face et prennent leur distance par rapport aux data centers.
12: Au niveau national, 54% des Américains considèrent désormais que les centres de données pour l'IA sont néfastes pour l'environnement. Et 3 Américains sur 4 n'en veulent pas chez eux. Si le 3 novembre, cette opposition aux data centers se traduit dans les urnes par des défaites dans des États clés, il y a fort à parier que le sujet s'invitera dès le lendemain dans la course à la présidentielle de 2028.
11: Et États-Unis, la fronde contre les data centers bouscule la campagne de mi-mandat. Un grand reportage de Lucille Gimbert, réalisation Vanessa Rovensky.
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6: Bonsoir à toutes et à tous. Le journaliste nigérien Moussa Kaka est en vie et détenu par les autorités de son pays. C'est l'organisation Reporters sans frontières qui l'affirme. Notre confrère était porté disparu depuis fin août. Disparition qui suscitait de nombreuses inquiétudes. Nous irons ensuite au Mali où l'armée a repris le contrôle de Kidal. Les soldats maliens appuyés par les paramilitaires russes d'Africa Corps sont en cet après-midi dans cette ville stratégique du Nord, désertée par les rebelles du Front de Libération de l'Azawad qui l'occupaient. On parlera aussi de ce rapport de la Banque mondiale publié ce mardi, un document dans lequel l'institution indique avoir revu à la hausse ses prévisions de croissance pour les trois quarts des pays africains, malgré la flambée des prix de l'énergie provoquée par le conflit au Moyen-Orient. On évoquera également le trafic des produits médicaux, notamment en Afrique centrale, une menace pour la santé publique selon un rapport de l'Agence onusienne de lutte contre la drogue et le crime, en partenariat avec l'OMS et la CEMAC. Oui, au Niger, le journaliste Moussa Kaka est bien détenu par les autorités, c'est ce qu'affirme ce mardi Reporters sans frontières, qui a pu s'entretenir avec le ministre de la Justice et des Droits Humains, Aliou Daouda, notre confrère que vous avez entendu raconter l'actualité nigérienne pendant des années sur notre antenne, avait disparu le soir du 13 août à Niamey. Le Niger ne fait pas disparaître ses citoyens, avait déclaré le ministre fin septembre devant le Conseil des droits de l'homme de l'ONU, avant d'affirmer que Moussa Kaka était bien détenu, qu'il aurait commis des infractions dont il devra répondre devant les juridictions. Fin de citation. Sadi Boumarong est le directeur Afrique de Reporters sans frontières.
24: C'est un soulagement. C'est...

0: moins c'est une preuve de vie pour Moussa Kaka. La déclaration faite par le ministre de la Justice et des Droits Humains, qui en quelque sorte lève le voile qui subsistait sur la disparition forcée de ce journaliste aux 40 ans de carrière. Et pour nous, les autorités confirment leur lien avec sa disparition depuis plus de 2 mois, que tout le monde attendait et que tout le monde demandait à avoir des informations, que tout le monde attendait la réaction des autorités du Niger. En revanche, elles n'ont pas à partager aucune information sur le lieu d'enfermement de Moussa Kaka ou encore le motif et le fondement de sa détention. Et nous continuons de considérer que Moussa Kaka reste donc victime d'une disparition forcée et continuons à appeler les autorités à mettre un terme à cette situation révoltante en le libérant immédiatement.
1: Sadibou Marong, le directeur d'Afrique de Reporters sans frontières, propos recueillis par Carole Valade. Au Mali, l'armée est entrée donc ce mardi après-midi à Kidal. Au cours du week-end, elle avait renforcé ses positions à Anéfis et à Guélok, laissant penser à une offensive pour reconquérir Kidal, grande ville du Nord dont les indépendantistes du FLA et les djihadistes du Jnim s'étaient emparés en avril dernier. Aujourd'hui, un important convoi a donc quitté Anéfis en direction de Kidal et le FLA s'est replié, laissant le champ libre à l'armée malienne. Le récit de David Bachim.
2: Environ 120 véhicules sont sortis d'Anéfis en milieu de matinée. À leur bord, des soldats maliens, des militaires russes de l'Afrika Korps et des combattants du MSA et du Gatia, des groupes Touareg intégrés à l'armée malienne. Dans un communiqué, l'état-major revendique pour la première fois avoir engagé des opérations aéroterrestres d'envergure dans la région de Kidal avec ses partenaires russes afin de neutraliser les groupes armés terroristes et de restaurer durablement la sécurité des populations et leur libre circulation. Dans la foulée, les indépendantistes du FLA ont confirmé avoir procédé à un repli stratégique de Kidal afin de préserver des vies humaines face aux risques croissants pesant sur les rares populations encore présentes dans la ville. Le FLA assure qu'il s'agit d'une mesure opérationnelle temporaire, destinée également à préserver intactes ses capacités humaines et logistiques. Les forces maliennes et leurs partenaires russes auront donc pu reconquérir Kidal sans même avoir à combattre, moins de 6 mois après en avoir été chassés. Même si la ville est aujourd'hui presque vidée de ses habitants et que des mois de bombardements aériens y ont causé d'importantes destructions, sa reprise est un symbole fort au crédit des autorités de transition et de l'Afrika Korps russe qui avaient été humiliés par la défaite d'avril dernier.
1: Un récit signé David Bachet. Et puis des hommes armés appartenant à des gangs criminels ont tué 12 soldats nigérians et 5 mineurs artisanaux dans l'état de Zamfara, dans le nord-ouest du Nigeria. C'est ce que rapporte ce mardi deux sources locales citées par l'agence France Presse. Pour rappel, Zamfara est l'un des nombreux états du nord-ouest du Nigeria où des gangs spécialisés dans les enlèvements contre rançon et le vol de bétail attaquent les villages, tuent et enlèvent des habitants et pillent les maisons avant de les incendier. Au Sénégal, la rentrée scolaire initialement prévue ce mercredi a été reportée au lundi 12 octobre à cause de la situation météorologique. Dans un communiqué, le ministère de l'Éducation nationale assure avoir pris cette décision pour préserver la sécurité des enfants et donner le temps aux établissements concernés par des inondations de remettre en état les écoles avant l'arrivée des élèves. Pour rappel, le pays a été frappé par des pluies torrentielles dimanche, près de 140 mm d'eau en 24 heures. L'actualité au Sénégal, c'est aussi cette réunion avec les créanciers extérieurs du pays pour parler de la dette et comment la restructurer pour qu'elle pèse moins sur le budget. C'est en tout cas l'objectif d'une première rencontre en virtuel avec tous ceux qui ont prêté des euros ou des dollars au Sénégal. Dakar qui se débat avec un endettement en record souhaite, comme la Zambie ou le Tchad, renégocier sa dette extérieure. À Dakar, les explications de Léa-Lisa Westerhoff.
3: Il y a d'abord la Chine, le premier bailleur bilatéral du Sénégal. Pékin détient 8% environ de la dette extérieure du pays. Vient ensuite la France, puis l'Inde, le Royaume-Uni, le Japon, tous ont prêté de l'argent au Sénégal et devraient assister à cette rencontre en ligne. Les bailleurs bilatéraux sont connus. Par contre, auprès de combien exactement de banques commerciales étrangères ou de fonds d'investissement le Sénégal s'est-il endetté? Cette première réunion va servir à prendre contact et y voir plus clair sur le nombre de créanciers avec lesquels Dakar devra négocier. Idem sur la santé financière du Sénégal. Dakar Dakar est censé présenter à ses bailleurs la réalité de sa situation économique et financière, tenir un langage de vérité en quelque sorte, à l'inverse de ce qui a été affiché dans l'opinion publique ces dernières semaines. Aujourd'hui, les autorités ont tout intérêt à dire à quel point la dette n'est plus soutenable pour négocier les conditions de remboursement les plus favorables possibles, car c'est bien une négociation qui commence aujourd'hui pour réaménager la dette du Sénégal et la rendre viable de nouveau. Condition sine qua non pour décrocher le prêt de 2,2 milliards de dollars pour lequel le FMI a donné son accord de principe le 1er septembre. Léa Lisa Westerhoff, Dakar, RFI.
1: À la veille des assemblées annuelles de la Banque mondiale et du Fonds monétaire international qui se tiennent cette année à Bangkok, la Banque mondiale a publié ce mardi son état des lieux de l'économie du continent africain. Et malgré les chocs multiples, épidémie d'Ebola, guerre au Soudan, réduction de l'aide, crise des carburants à cause du conflit au Moyen-Orient, la croissance régionale a pourtant été revue à la hausse. Elle devrait atteindre 4,3% en 2026. Plus de détails avec Charlotte Cossé.
4: Ce sont 3 pays sur 4 qui ont vu leur croissance accélérer plus vite que prévu. Une bonne nouvelle qui s'explique par différents facteurs. Andrew Dabalane, économiste en chef pour l'Afrique de la Banque mondiale.
5: La situation macroéconomique semble avoir soutenu la consommation et la croissance locale. Dans de nombreux pays, on observe une reprise dans le secteur agricole. On constate également une forte demande de matières premières comme l'or et les minerais de transition. Et puis, nous commençons à voir que de nombreux pays qui ont mené d'importantes réformes, tant structurelles que budgétaires, parviennent peu à peu à stabiliser leur économie.
4: Autre bonne nouvelle, la dette des États qui se stabilise autour de 57% du PIB. Cependant, le service de la dette, c'est-à-dire le coût des emprunts, lui augmente.
5: Cela pose de nombreux défis à ces pays. Tout d'abord, pour trouver suffisamment de ressources à consacrer à l'éducation, à la santé, à l'eau, à l'énergie, à tous les types d'investissements nécessaires pour soutenir la croissance, mais aussi pour faire face à la multiplicité des chocs qui s'accumulent.
4: L'institution alerte notamment sur la prolongation du conflit au Moyen-Orient qui pourrait encore aggraver la crise de l'énergie et des engrais. Le phénomène El Niño risque également de perturber fortement les activités économiques du continent.
1: Explication signée Charlotte Cosset. Un premier cas d'Ebola confirmé au Kenya. Il s'agit d'un homme de 40 ans, un Kenyan en provenance de République démocratique du Congo. Malade depuis près d'un mois, il a été admis dans plusieurs établissements de santé côté RDC avant de traverser la frontière ougandaise par la route, puis de prendre l'avion pour Nairobi le 3 octobre, où il a finalement été isolé, puis testé positif avant de décéder. Ce premier cas au Kenya illustre aussi une des grandes difficultés de cette épidémie. Des chaînes de transmission échappent encore aux dispositifs de surveillance. En République démocratique du Congo, plus de 70% des nouveaux cas sont toujours détectés chez les personnes qui n'étaient pas identifiées comme contact. Pour Jean Kaseya, le patron de l'agence sanitaire de l'Union africaine, il est urgent d'organiser la surveillance au plus près des communautés à l'échelle de chaque village.
6: Nous voulons une liste de contacts qui puisse avoir tous les cas contacts pour qu'il n'y ait plus de cas en dehors. Jusque-là, nous avons plus de 70% des nouveaux cas qui ne viennent pas de la liste de contacts. Ça signifie que l'épidémie est encore au niveau de la communauté et les risques de transmission est élevé. Ce qu'il faut renforcer, il faut mettre en place l'approche village. Si l'approche village était mise en place déjà, ce monsieur n'aurait pas fait tous ces tours qu'il a fait. L'approche village, ça signifie, nous allons dans chaque village. Nous demandons qui est le chef du village, qui sont les personnes influentes du village. C'est à eux qu'on remet la diffusion des messages, la sensibilisation de la communauté et aussi l'identification des cas suspects, les cas qui voyagent et qui pourraient avoir des signes, puisque les communautés font confiance à leurs autorités des villages. C'est comme ça qu'on va arrêter cette épidémie.
1: Propos recueillis par Florence Maurice. Et puis à Goma, dans l'est de la RDC, la mission d'anciens chefs d'État facilitateurs de l'Union africaine a pris fin ce mardi, composée de l'ancien président kényan Uhuru Kenyatta, de l'ancien président botswanais Mogwetsi Masisi et de l'ancienne présidente éthiopienne Chalework Zewde. Cette délégation a pu visiter la ville et l'ancien camp de déplacés de Kanyaruchinya, plus au nord, avant de regagner le Rwanda en début d'après-midi. Dans le même temps, d'intenses combats faisaient rage à une centaine de kilomètres de la capitale du Nord Kivu. L'armée congolaise et les milices Wazalendo ont lancé une offensive contre plusieurs localités dans les territoires de Kalele et Massissi, territoire sous le contrôle des rebelles de l'AFC M23. Des affrontements qui ont également provoqué le déplacement de milliers d'habitants vers les villes de Minova et Kalungu. Avec plus de 250 tonnes de produits médicaux saisis entre 2020 et 2025 dans les pays de la CEMAC, la Communauté économique et monétaire de l'Afrique centrale, le trafic de produits médicaux constitue une menace majeure pour la santé publique, le développement et la sécurité dans cette région. L'Office des Nations Unies contre la drogue et le crime, en partenariat avec l'Organisation mondiale de la santé et la Commission de la CEMAC, qui consacre son nouveau rapport. Ces organisations identifient trois catégories principales dans ce trafic. Les précisions de Carole Valade.
7: Il y a d'abord les produits fabriqués sans tenir compte des standards de qualité. Faux médicaments ou de qualité inférieure, ils sont les plus dangereux. En 2023, 12 enfants sont morts au Cameroun après avoir ingéré un sirop pédiatrique contenant des excipients contaminés, rappelle l'ONUDC. Ensuite viennent les produits médicaux importés sans remplir les formalités douanières ou les autorisations de mise sur le marché. Et enfin, les vrais médicaments, mais qui ont été volés dans les stocks nationaux pour être écoulés ensuite sur les marchés informels, qui représentent parfois la principale source d'approvisionnement des populations, comme en Centrafrique, qui ne compte qu'une trentaine de pharmaciens pour 5,5 millions d'habitants. Et ce trafic s'intensifie, notent les chercheurs. On est passé d'environ 5 tonnes de saisies dans les 6 pays de la CEMAC en 2020 à 116 tonnes en 2024. On trouve en tête des produits saisis les opioïdes pharmaceutiques, comme le fameux Tramadol et ses dérivés, mais aussi des antibiotiques, des vaccins ou des médicaments contre le cancer.
1: Et pour aller plus loin dans la compréhension des mécanismes au cœur de ce phénomène, je vous propose d'écouter les explications de François Patuel, responsable de l'unité recherche et sensibilisation au bureau régional Afrique de l'Ouest et du Centre à l'agence onusienne de lutte contre la drogue et le crime. Il est au micro de Nicolas Sûr.
8: Dans certains cas, par exemple, ça peut être des produits périmés qui viennent d'Europe, qui sont ensuite repackagés au niveau local pour être vendus sur le secteur informel. Ça peut être des produits de qualité inférieure ou falsifiés qui viennent d'Asie du Sud et qui inondent un petit peu les marchés en Afrique centrale. Et enfin, il y a une production locale grandissante. Le Cameroun a par exemple démantelé un laboratoire clandestin à Mbouda avec des produits périmés qui étaient repackagés, mais aussi des ampoules par exemple vides dans lesquelles les trafiquants ajoutaient simplement de l'eau avec du sucre et qui étaient destinées au marché local. On a retrouvé ces produits dans des marchés au Cameroun, mais aussi à l'exportation par le port de Douala.
9: Vous dites que le trafic de médicaments enrichit notamment les groupes armés actifs dans la région. D'abord, quels sont les groupes les plus actifs dans ce trafic en Afrique centrale et par quel mécanisme en tirent-ils profit ?
8: Il y a une étude qui a été faite qui relève que 17% des anciens combattants de Boko Haram déclarent avoir pris de manière régulière, lorsqu'ils étaient encore dans le groupe armé, des produits psychotropes, en particulier du tramadol. Donc déjà, le trafic facilite l'accès. La deuxième chose, c'est que, notamment en République centrafricaine, des groupes comme le Retour, Réclamation et Réhabilitation, le 3R, ou le groupe Unité pour la Paix, pillent des centres de santé et revendent ensuite sur les marchés informels les produits de leur pillage. Évidemment, ça permet de générer des revenus qui sont ensuite réinvestis pour leur opération. Donc, le trafic permet d'alimenter ces groupes armés en produits médicaux, y compris en produits médicaux psychotropes, mais il permet également un financement de leurs opérations, notamment par le biais du pillage des centres de santé.
9: Est-ce qu'on a un chiffre, une idée du montant de ce que ça représente ?
8: Alors, on n'a pas d'estimation au niveau de toute la CEMAC, mais on sait qu'au Cameroun, par exemple, entre 2020 et 2024, les autorités de santé estimaient à 17 millions d'euros le montant, la valorisation des produits falsifiés qui étaient saisis. Donc ça, c'est uniquement ceux qui étaient saisis, et ça représentait déjà 17 millions d'euros. Ces 17 millions d'euros, pour vous donner un ordre d'idée, c'est la moitié des importations licites sur la même période. Et c'est là où il y a un vrai impact économique également de ce trafic qui gêne l'émergence d'une industrie pharmaceutique locale forte en créant une situation de concurrence déloyale avec des trafiquants qui permettent de brader des produits qui sont de qualité inférieure où il n'y a eu aucun contrôle et une industrie régionale qui essaie de respecter les contrôles, de respecter les normes, mais évidemment qui se retrouve en concurrence avec des groupes criminels.
1: François Patuel, responsable de l'unité recherche et sensibilisation au bureau régional Afrique de l'Ouest et du centre de l'agence onusienne de lutte contre la drogue et le crime, répondait aux questions de Nicolas Sûr. Le Kenya, premier pays d'Afrique à accueillir les mondiaux d'athlétisme en 2029, doit être exemplaire en matière de lutte antidopage s'il veut être à la hauteur de sa réputation de superpuissance mondiale en athlétisme. Déclaration du patron de l'Agence mondiale antidopage ce mardi à Nairobi lors d'un discours de clôture de 3 jours de visite au Kenya. Pour mémoire, la Fédération internationale d'athlétisme a confié mi-septembre au Kenya et sa capitale Nairobi l'organisation des championnats du monde d'athlétisme en 2029. Au mondiaux d'athlétisme de Tokyo, faut-il le rappeler, le Kenya a fini deuxième du classement général derrière les États-Unis. Mais l'athlétisme kényan fait aussi face à une multiplication des cas de dopage ces dernières années. Le phénomène touche certains des coureurs les plus en vue. À ce jour, ils sont plus d'une centaine à être sous le coup d'une suspension. Notre page éco, et on va maintenant parler de l'impact du changement climatique sur la production agricole en Afrique. Le PAM, le Programme alimentaire mondial, estime que le phénomène El Niño menace de faire basculer près de 50 millions de personnes en plus dans une situation de famine aiguë sur le continent africain. Le monde agricole tente de s'adapter, c'est notamment le cas en Mauritanie. Reportage Moussa Oumar Barry.
10: Sous un petit hangar, au milieu de son champ de légumes, Mohamed Marek Bakary et ses collaborateurs cherchent un peu d'ombre. Devant eux, des pots bien alignés. Malgré l'arrosage, certains jeunes pousses ont déjà jauni sous l'effet des chaleurs inhabituelles. Ingénieur environnementaliste, fondateur de l'association Tal Hayya, qui œuvre dans le maraîchage, il est en première ligne face au changement climatique.
11: Bon, les effets du changement climatique, la température qui est de plus en plus élevée, irrégularité de la pluviométrie, également la sécheresse qui s'accentue de plus en plus. On a également des espèces qui ne peuvent pas tenir dans ces conditions qui sont vraiment accrues.
10: Cette année, il n'a que très peu plu en Mauritanie. Mohamed Fall évolue dans le secteur agricole depuis plus de 30 ans. Même si ses champs ont produit cette année, c'est tout de même moins que d'habitude. Et cela l'inquiète.
12: En général, il y a des vents qui viennent violents, la pluie ruisselle. Mais elle ne dure pas. Mais sur toute la Mauritanie, cette année, il n'a pas plu. C'est le dernier mois de pluie d'ailleurs. J'ai déjà récolté, j'ai enlevé le poivron. En ce moment, j'ai la tomate qui fleurit, j'ai l'aubergine qui fleurit, le pastèque qui est en production.
10: Pour mieux résister aux effets du changement climatique, pas de solution politique nationale, mais des initiatives locales. Mohamed Fall, lui, mise sur le paillage.
12: Travailler le sol en mélangeant avec le fumier de la paille. Quand ça arrose, au moins il y aura l'humidité quelques jours. Et ça nous permet de pouvoir arroser au moins 2 fois par semaine. Bon, on a découvert cette technique. Là, vous voyez, c'est un paillage avec les débris de balles de riz et de la paille.
10: Les startups s'emparent également du sujet. Djenaba Kamara, cofondatrice de Tifinity SARL, valorise le Tifa. Une plante envahissante habituellement considérée comme nuisible, elle l'utilise pour fertiliser les terres des agriculteurs de Rosso et les aider à faire face au changement climatique.
13: La Tifa est une plante envahissante, voilà, qui a occupé plus de 62 000 hectares de terres en quelques années. Elle a une croissance rapide de 1 400 hectares par an. C'est une menace environnementale que nous, on veut transformer en une opportunité économique en la valorisant dans une ressource organique pour la restauration des terres dégradées à Rosso. C'est une alternative à l'utilisation de l'engrais chimique. Autrement dit, à les aider à augmenter la fertilité de leur sol, à augmenter leur production et à en tirer des bénéfices face au changement climatique.
10: Les acteurs rencontrés sont formels. Le changement climatique a déjà affecté les rendements agricoles. Un enjeu crucial quand on sait que la Mauritanie importe plus de 70% de ce qu'elle consomme. Moussa Oumar Barry, Nouakchott, RFI.
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1: La musique dans Afrique Soir avec notre ambianceur préféré Hervé Mondina alias DJ Facemaker en duplex de Majunga, Madagascar. Bonsoir Hervé.
15: Bonsoir Tonton Zef, immense plaisir de vous retrouver depuis l'océan Indien à Majunga exactement pour ouvrir cette nouvelle semaine de tube.
1: Un plaisir partagé, pas de baisse de régime mon cher neveu. On attaque avec une collaboration entre le Nigérian Mr. Easy et la sensation ghanéenne Molly sur le morceau Confort.
15: Exactement Tonton Zef, d'ailleurs je rappelle rappelle qu'on nous écoute sur la fréquence 96 FM ici à Majunga. Mr Easy invite la voix envoûtante de la Ghanéenne Molly pour le titre Confort. Rien à voir avec un canapé moelleux, il s'agit de ce cocon affectif et rassurant où l'on se réfugie quand le monde extérieur devient trop bruyant. Vous apprécierez particulièrement la voix suave et aérienne de Molly dans ce morceau qui tourne déjà en boucle dans les playlists nocturnes.

congolaise. Alors en lingala, Dendisa fait référence au fait de faire bouger, d'agiter et d'imposer sans déhancher avec fierté. On reconnaît évidemment toute l'audace de Melissa Yansane qui envoie ici un message d'assurance décomplexée à toutes les jeunes femmes.

0: On s'en est un petit tour à présent à Dakar pour découvrir le chanteur sénégalais Pato au BFL sur le titre Yaoumi.
1: Oui, Pato BFL, plus montante de la scène hip-hop dakaroise. Dans Yaoumi, il fait preuve d'une maîtrise du flow moitié rap et moitié chant. Vous allez le voir, ça tranche avec ses pairs et surtout lorsqu'il s'agit d'exprimer son attirance pour l'élu de son cœur ou tout simplement pour raconter le quotidien de la jeunesse sénégalaise qui sait rester digne dans l'adversité.

0: La beauté de la créativité dakaroise dans toute sa splendeur. Mais puisque vous êtes actuellement à Madagascar, Hervé, on va clore cette sélection avec César et la diva de Nice et le titre Aura, une collaboration qui fait parler sur la grande île.
1: C'est une rencontre au sommet, en effet. César et la reine de Nice, réputée pour sa voix phénoménale et son énergie scénique d'ailleurs. Elle est sur tous les panneaux publicitaires du pays en ce moment pour une grande marque de soda, on va taire le nom, ce qui contribue à amplifier son aura, oui, puisque aura, c'est le titre de la chanson qu'on va écouter, une rythmique hybride, afrobeat et sonorité malgache qui tourne sur toutes les radios ici à Antananarivo jusqu'à Majunga.

0: un vrai groove façon malgache. Donc merci beaucoup DJ Facemaker. D'ailleurs, pourquoi êtes-vous à Madagascar?
1: Alors, rassurez-vous, je n'y suis pas pour les vacances, Tantozef. Je suis sur la côte ouest de Madagascar, à Majunga, pour les préparatifs du festival Majunga Vibes, un grand événement culturel dont la chanteuse mahoraise et malgache Zili, oui, puisqu'elle est née à Majunga, est la tête d'affiche très attendue aux côtés d'artistes locaux. Donc, rendez-vous les 9 et 10 octobre.

0: refermer les portes de cet Afro Club. Un immense merci à vous, Hervé Mandina, alias DJ Facemaker, en duplex de Majunga. Je rappelle à nos auditeurs qu'ils peuvent retrouver, réécouter cette chronique sur l'application RFI Pure Radio et sur notre site internet rfi.fr. Et on se retrouve, mon cher Hervé, ce jeudi pour de nouvelles aventures.
1: Merci, Tonton Zef, et bon courage.

0: la chérie Ngizi de Zili, native de Majunga, pour refermer cette édition africaine. Merci à vous de l'avoir suivi, de nous avoir écoutés. Merci également à l'équipe, rédacteur en chef ce soir, Esdras Ndikoumana. Il est assisté de Simon Buil-Baudin, réalisation Raphaël Lazizi. Restez bien à l'écoute de Radio France Internationale. Dans 30 secondes maintenant, un nouveau journal.
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0: Il est 2h, Hassana, 23h, temps universel, et c'est bien Radio France Internationale que vous écoutez. Avec un journal présenté par Thaïs Moreau. Bonsoir Thaïs.
4: Bonsoir Zéphirin, bonsoir à toutes et à tous. À la une de cette édition, les forces gouvernementales yéménites poursuivent leur contre-offensive dans la guerre au Yémen. Objectif, reprendre le détroit stratégique de Bab el-Mandeb aux mains des Houthis, ce groupe rebelle soutenu par l'Iran. On y revient dès le début de ce journal. Plus de 450 000 manifestants, selon les organisateurs. L'acte 3 de la mobilisation lycéenne qui demande plus de moyens a eu lieu ce mardi en France. Les élèves ont été rejoints par les syndicats, mais aussi leurs parents, vous l'entendrez. L'actualité, c'est aussi cette femme condamnée à mort la semaine dernière dans le Tennessee aux États-Unis. Krista Pike avait survécu à 2 injections létales. Elle a repris connaissance et peut parler, annonce il y a quelques instants de ses avocats. Précision à suivre. Dans le conflit au Yémen, les combats se poursuivent autour du détroit de Bab el-Mandeb, ce détroit stratégique aux mains des Houthis. Depuis ce dimanche, les forces gouvernementales yéménites mènent une contre-offensive sur le terrain. Comme dans la communication, ils affirment avoir repris du terrain en direction du passage maritime. Les rebelles Houthis soutenus par l'Iran réfutent. Oriane Verdier.
5: Les forces gouvernementales yéménites ont lancé une contre-offensive lundi, appuyée par l'Arabie Saoudite. La stratégie semble avoir été de multiplier les fronts vers le détroit de Bab el-Mandeb, donc fraîchement perdu aux mains des Houthis, mais aussi vers la capitale Sanaa, tenue par les rebelles depuis 12 ans. Dans les premières heures de l'offensive, les forces gouvernementales ont avancé rapidement sur une vaste zone plane non urbaine au sud-ouest du pays. Mais depuis, les annonces de reprise de certaines villes, puis les démentis se multiplient. L'intensification des combats ces dernières heures a fait plus de 270 morts dans les deux camps, selon l'AFP. Le Yémen est l'un des pays les plus pauvres de la péninsule arabique, en proie à une grave crise humanitaire, et les experts craignent un conflit au long terme. Les troupes gouvernementales ont affirmé avoir mené plus de 1000 frappes, laissant craindre de nombreuses victimes. Le voisin saoudien qui soutient les forces gouvernementales est directement visé par les rebelles Houthis. Riyad affirme avoir intercepté un missile tiré par les combattants pro-iraniens vers une ville hébergeant une importante base aérienne dans le sud-ouest du royaume.
4: Oriane Verdier. À la une également, c'est une cacophonie complète. Réaction des syndicats des chefs d'établissement en France après l'annonce de Sébastien Lecornu. Annonce de suspendre les cours en fin de semaine et d'organiser dès ce mercredi dans les lycées un temps de démocratie interne avec les élèves. Une forme de réponse du Premier ministre alors que ce mardi avait lieu l'acte 3 de la mobilisation lycéenne pour demander plus de moyens. Ils étaient 450 000 selon les organisateurs. Un peu plus de 250 000 selon les autorités, a manifesté un peu partout dans le pays. Des élèves rejoints par les syndicats, mais aussi par leurs parents. C'est le cas de Franck Olivier, père de 2 lycéens. Dans le cortège parisien, il soutenait ce mardi ses fils dans leur protestation. Écoutez.
6: J'ai le sentiment que c'est un peu une spécificité française de ne pas tenir compte de la jeunesse. Moi, j'ai souffert en tant que jeune diplômé d'un manque de reconnaissance. J'étais compétent. Il a fallu que j'attende de perdre des cheveux et de prendre du bide pour qu'on m'écoute. Et ce que je vois dans la rue, c'est encore ça. Les jeunes, ils ont des choses à dire, mais on parle des dégâts, 3 poubelles qui ont brûlé. et on ne parle pas de ce qu'ils veulent et de ce qu'ils subissent.
7: Et en quoi c'est important pour des adultes d'apporter un soutien à des jeunes ?
6: Déjà pour réparer, pour ne pas reproduire, je dirais, ce qu'ont fait nos propres parents qui ne nous ont pas soutenus. Donc j'estime que c'est notre rôle de soutenir ces jeunes parce qu'on fait partie d'une génération qui n'a quand même pas fait grand-chose et qui a contribué à créer cette société-là qu'ils subissent. Et c'est eux qui nous alertent parce que nous, on a eu du mal à s'en rendre compte. Nous, on est plutôt en phase de déconstruction. Et c'est eux qui nous donnent des leçons, je dirais. Nous, là, on a pris une journée de travail. On a tous, on a 50 ans, on travaille. Donc, on prend sur nous et on fait l'effort de perdre de l'argent, de perdre du temps professionnellement pour soutenir là. Et on ira jusqu'au bout. Voilà.
4: À Paris, des heurts avec les forces de l'ordre ont notamment éclaté en marge du cortège. Les élèves entendent poursuivre la mobilisation. Ce mardi soir, le président Emmanuel Macron réunissait ses ministres à l'Élysée pour faire un point sur la situation. Une autre mobilisation, cette fois en Grèce. Rubio n'est pas le bienvenu. Ils étaient plus de 2000 manifestants réunis ce mardi, selon les autorités, dans Athènes pour protester contre la venue du secrétaire d'État américain Marco Rubio. Des mobilisations à l'appel du PAM, syndicat du Parti communiste grec. Marco Rubio, qui, après une escale en Islande, s'entretiendra ce mercredi avec le Premier ministre grec sur un dialogue stratégique, je cite, sur la sécurité régionale et énergétique. Il conclura sa tournée européenne par une étape à Lisbonne. Le secrétaire d'État américain, lui, ne s'est pas exprimé au sujet de l'affaire Chrystia Pike. Aux États-Unis, la condamnée qui a survécu à deux injections létales la semaine dernière, Chrystia Pike a repris connaissance et peut parler, annonce ce mardi de ses avocats, 6 jours après l'échec de son exécution, qui avait relancé le débat autour de cette pratique. Cette femme devait être la première mise à mort dans l'État du Tennessee depuis plus de 200 ans. Et cet échec intervient alors qu'un autre condamné est lui en instance d'exécution ce mercredi au Texas. 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Il s'agit du premier cas jamais recensé sur son sol. Le Kenya annonce ce lundi un mort d'Ebola dans un hôpital de Nairobi. L'homme de nationalité kenyane vivait en République démocratique du Congo. La RDC connaît sa 17e épidémie d'Ebola. Selon les autorités, plus de 4000 morts sur 8000 confirmés. On reste aux États-Unis maintenant dans l'actualité économique. Il s'agit de l'une des plus importantes fusions médiatiques de tous les temps. Paramount Skydance, dont le président David Ellison est proche de Donald Trump, a finalisé son rachat d'une autre major, Warner Bros. Discovery, pour 110 milliards de dollars. Anishka Kumor.
8: Le nouveau mastodonte, baptisé Skydance, réunira deux des 5 plus grands studios de cinéma d'Hollywood, à l'origine de franchises à succès telles que Harry Potter ou Mission Impossible. Ajoutez à cela une ribambelle de chaînes de télévision, dont CBS et CNN, ainsi que 2 importants services de diffusion en continu, Paramount Plus et HBO Max. À sa tête, le patron de Paramount, qui a su doubler Netflix au terme d'une bataille d'enchères. À ses côtés, Ynon Kreitz, qui a dirigé Mattel pendant 8 ans. Le chemin menant à cette fusion a souvent été semé d'embûches. Après une approbation des autorités anti-monopole, le projet a été retardé par des actions en justice intentée par 12 États ainsi que par un syndicat de scénaristes américains. Une partie de l'industrie du cinéma et de la télévision craint que cette union n'engendre une casse sociale. Skydance prévoit déjà 6 milliards de dollars d'économies par an d'ici 3 ans.
4: Et avant de clore cette édition, direction maintenant New York pour voir les courbes de la bourse.
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4: La bourse avec vous, Pierre-Yves Dugas.
9: L'indice Dow Jones avance de 253 points, finit à 51 521. Le Nasdaq, en s'offrant 122 points de plus, établit un nouveau record, le deuxième record consécutif, finissant ainsi à 27 600. Un mieux sur le marché obligataire aujourd'hui relance l'optimisme des marchés d'actions, marché qui croît ou maintien d'une forte croissance des profits des entreprises. Le rendement du T-bond à 10 ans retombe aujourd'hui, passant de 5,34 à 5,27, et une fois de plus, des valeurs bénéficiant du boom de l'intelligence artificielle figurent parmi les gagnantes, Marvell Technology, Seagate, AMD notamment. Un analyste de la banque Citigroup estime KMD peut s'apprécier de quelque 26% simplement parce que ces puces sont maintenant indispensables au nouveau service d'agents personnels d'intelligence artificielle proposé par Meta Platforms, des agents baptisés Muse. Un autre grand gagnant du jour, Constellation Energy, la compagnie d'électricité a signé un accord à long terme pour fournir de l'électricité à Alphabet, la maison mère de Google, et ce à partir de ses nouvelles centrales nucléaires. Le cours du baril de pétrole américain rend moins d'1% et finit à un peu plus de $89. On estime qu'en gros, depuis une semaine, quelques 12 millions de barils par jour de pétrole ont été exportés du Golfe Persique par cargo sous la protection de la marine américaine. L'euro reprend quelques couleurs, remontant à $1.1257. Le Dow Jones gagne 0,5%. Le Nasdaq s'offre un nouveau record en grimpant de 0,5%.
4: Pierre-Yves Dugas. RFI, il est bientôt 1h10. À Paris, 23h10. Antoine Universel, c'est la fin de ce journal.
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13: Bonjour, ravi de vous retrouver, chers amis auditrices et auditeurs, avec Thibaut Baduel à la réalisation, pour remonter le temps sur les traces de nos ancêtres. Des premiers hominines jusqu'aux humains actuels, en passant par tous les représentants du genre homo, l'émergence des homo sapiens et de leurs contemporains aujourd'hui disparus. Comment reconstituer les grandes étapes de notre préhistoire depuis les 3 millions d'années? Pourquoi cette formidable aventure de l'évolution humaine est-elle aussi buissonnante, tout sauf un long fleuve tranquille? Et comment notre représentation de la préhistoire ne cesse elle aussi d'évoluer avec son temps? Comment sommes-nous passés d'un cliché à l'autre, de l'image de brute épaisse à celle d'un paradis perdu? Regard croisé de nos invités, la paléoanthropologue Dominique Grimaud-Hervé du Muséum National d'Histoire Naturelle, qui vient de faire éditer la 6e édition d'Histoire d'Ancêtres, la grande aventure de la préhistoire aux éditions Actes Sud. Également toute l'évolution humaine des premiers primates aux humains actuels, un manuel paru chez Duno, en compagnie également de l'archéologue Boris Valentin qui coordonne le programme de recherche sur l'art rupestre en forêt de Fontainebleau et qui vient de publier Sapiens en France, 35 000 ans d'histoire aux éditions Taillandier. Autour de la question, pourquoi sommes-nous à la fois si loin et si proches de nos ancêtres? Bienvenue.
14: Un des aspects les plus fascinants, c'est cette arborisation de plus en plus riche de nos ancêtres et de nos cousins préhumains et humains. Et c'est des évidences de plus en plus importantes de métissage entre ces différentes branches. Et donc je crois qu'à la question qui avant était assez simple, qu'est-ce qu'être humain ? La question c'était, quelles ont été les étapes qui ont abouti à la naissance de nous-mêmes, de nos ancêtres, des êtres humains. Aujourd'hui, qu'est-ce qu'être humain ? Une résonance beaucoup plus étrange et beaucoup plus intéressante, c'est combien de façons différentes y a-t-il eu d'être humain ? Et combien de façons possibles y aurait-il pu avoir d'être humain ? Et quelle part portons-nous en nous de ce qui constituait une petite partie de ces autres branches de l'humanité ou de nos ancêtres préhumains ?
13: Bonjour Dominique Grimaud-Hervé.
15: Bonjour et merci de m'avoir invité.
13: Bonjour Boris Valentin.
16: Bonjour, merci.
13: Comment cette réflexion, cette question ouverte par l'immunologiste et conteur Jean-Claude Amezen résonne-t-elle en vous? Je ne sais pas ce qu'en pense la professeure émérite de paléoanthropologie que vous êtes, Dominique Grimaud-Hervé, vous qui avez dirigé l'unité de recherche sur l'histoire naturelle des humanités préhistoriques. Non, je fais une erreur là.
15: Oui, vous faites une erreur. Oui, j'ai dirigé l'équipe de paléoanthropologie, de paléo anthropologie, pas du tout
13: de paléoanthropologie, oui, oui, au Muséum national d'histoire naturelle. Là, on est d'accord. Comment résonnent en vous ces quelques phrases de Jean-Claude Amezen?
15: Eh bien, effectivement, il y a une. Je parlerai pas d'arborisation, mais plutôt d'arborescence. D'arborescence dès 3 millions d'années, puisque à 2 millions d'années, si on regarde un petit peu à un temps T, les espèces ou les genres qui sont présents dans le monde, on a à la fois des paranthropes, à la fois les derniers australopithèques et les premiers représentants du genre homo, hein, qui sont présents tous en Afrique. Ensuite, il va y avoir la sortie d'Afrique vers Manissi, hein, ce sont les plus anciens restes humains que l'on ait découverts, qui datent de 1,8 million. Et ensuite, les plus anciens témoins sont présents en Asie insulaire, en Europe et en Asie continentale. Et toutes ces branches vont évoluer de façon contemporaine. Hein, elles vont être
13: parallèles,
15: exactement. Et elles vont durer dans le temps de très nombreuses années, puisque par exemple, les Homo erectus insulaires sont présents entre 1,6 million jusqu'à 100 000 ans.
13: Ah oui, c'est quand même donc, des échelles de temps considérables.
15: Exactement. Et ils sont donc contemporains des Néandertaliens en Europe, des Homo sapiens en Afrique, et toutes ces espèces vont évoluer et rester en vie dans leur continent, dans leur aire géographique.
13: Jusqu'à aujourd'hui, il n'y a plus qu'une seule espèce humaine sur Terre, nous Homo sapiens, qui sommes tous issus d'Afrique. On est d'accord jusque-là.
15: On est tout à fait d'accord.
13: Alors Boris Valentin, je me tourne vers vous. Je rappelle que vous êtes archéologue, professeur en archéologie préhistorique à l'Université Paris 1 et vous coordonnez actuellement les recherches sur les gravures rupestres en Île-de-France. Vous aviez publié il y a quelques années avec Jean-Michel Geneste pour en finir avec la préhistoire, si loin, si proche. Comment regardez-vous autrement notre préhistoire, celle de Sapiens en France, hein, pour reprendre le titre de votre livre, mais notre préhistoire à nous, celle de l'humanité?
16: Moi, à la différence de Dominique, je travaille sur nos semblables, donc cette espèce finalement la plus récente qui est apparue en Afrique il y a 300 000 ans et qui est arrivée petit à petit en Europe par divers chemins et qu'on trouve en France à partir de moins 42 000. Donc ce sont nos semblables et pourtant avec des modes de vie extrêmement différents des nôtres. Et j'étais très sensible à cette citation tout à l'heure sur cette espèce de diffraction de la notion d'humanité. Je crois que c'est un nouveau paradigme que nous impose à la fois la paléontologie et aussi l'étude des modes de vie. Il faut accepter l'altérité des modes de vie. C'est une très belle école, la préhistoire, pour cela, d'accepter la différence. Et les gens que j'étudie sont des gens, ceux qui ont vécu en France entre moins 42 000 et moins 7 000. L'apparition des premières sociétés agricoles vers moins 7 000. Donc,
13: c'est quand même une très longue période de temps, là encore.
16: Voilà. 42 000 à moins 35 000 ans, mais c'est rien par rapport aux périodes.
15: Moins
13: que vous, Dominique, c'est vrai. Non, ça c'est clair.
16: Absolument. Et donc, sur cette petite période de temps proportionnellement, on s'aperçoit que les modes de vie sont franchement différents, évidemment, des nôtres. Et donc, il faut éviter de plaquer sur ces réalités passées les réalités du présent. Et encore une fois, j'insiste, la découverte de cette altérité, elle est fondamentale dans les modes de vie, dans les modes de pensée, elle est fondamentale. Et elle nous apprend aussi à s'ouvrir à la différence.
13: C'est ça, hein. Au fond, notre première confrontation à l'autre, c'est celle-là, bien sûr. Alors, on va tenter, j'ai bien compris, de remonter bien plus loin que 35 000 ans avec vous, Dominique Grimaud-Hervé. Alors, en rappelant, là, on remonte très, très, très, très loin, à des dizaines de millions d'années, en rappelant que notre lignée humaine, elle fait partie de celle des primates. C'est bien ça, nous sommes des primates.
15: Oui, nous sommes des primates, exactement. Et les primates non humains vont évoluer de façon parallèle avec nous.
13: C'est ça, ça s'est séparé. Voilà. Au fond, nous ne descendons pas du singe,
15: nous avons un ancêtre commun. Voilà, tout à fait.
13: Qui s'est ensuite donc séparé en multiples embranchements, celle des primates, celle des hominines. Les caractéristiques des premiers hominines, est-ce qu'on peut le dire comme ça ou est-ce que c'est pareil, c'est beaucoup trop large sur trop d'espèces et trop de périodes de temps?
15: Non, c'est pas trop d'espèces. Enfin, il y a les ardipithèques, il y a Sahelanthropus avec le crâne de Toumaï et il y a Aurorine.
13: Tout ça en Afrique.
15: Tout ça en Afrique, entre 7 millions et 4 millions d'années. Voilà, on sait que ce sont des hominines parce que ils ont une acquisition à la bipédie occasionnelle. Hein, ils peuvent être arboricoles, quadrupèdes, mais ils sont également bipèdes lorsqu'ils en ont besoin. Ils ont un crâne qui est un peu plus arrondi que celui des primates non humains, avec un trou occipital, c'est-à-dire qui donne insertion avec la colonne vertébrale qui se trouve sous le crâne. Mm-hmm. Voilà, des caractères morphologiques qui mettent en évidence qu'ils sont qu'ils font partie des hominines.
13: Et c'est donc on appelle ça des hominines. Ensuite, les premiers, si on saute dans le temps, les premiers représentants du genre Homo sont quoi? Bipèdes systématiquement?
15: Bipèdes permanents, oui, tout à fait. Ils ne pratiquent que la bipédie de façon permanente, plus occasionnelle comme leurs ancêtres.
13: Et on les appelle premiers représentants du genre Homo, oui, parce qu'ils sont bipèdes, donc ils se tiennent sur leurs deux pattes, ils sont redressés, sur leurs deux jambes, je ne sais pas comment ils vont le dire.
15: Et puis surtout parce qu'il y a plusieurs espèces et que voilà, on ne sait pas trop qui voilà, il y a des Homo habilis, des Homo rudolfensis, et donc voilà, tout ça représente les premiers hominines, les premiers représentants du genre,
13: Homo. On voilà. Est toujours sur le continent africain,
15: toujours. Voilà, jusqu'à 3 millions d'années. La première sortie, c'est 1,8 million seulement. Hein.
13: La première sortie d'Afrique, parce qu'on a eu d'autres
15: connu,
13: en plus.
15: Connu,
13: c'est ça. Hein. Connu. Et tout le monde a évolué depuis, sur tous les continents.
15: Exactement.
13: Rappelons-le
15: exactement.
13: Également. Hein.
15: Tout à fait.
13: Alors, qu'est-ce qui caractérise, on l'a dit, ces premiers représentants du genre Homo, puis ces hominines? Pour l'archéo-paléontologue que vous êtes, vous venez de répondre, Dominique Hervé-Grimaud, vous avez parlé aussi du cerveau. Alors, je vous propose d'écouter à ce sujet l'éclairage du professeur Jean-Jacques Hublin, que vous connaissez, titulaire de la chaire de paléoanthropologie au Collège de France, auteur entre autres de La tyrannie du cerveau. On l'écoute et vous réagirez ensuite.
17: Le cerveau, évidemment, il joue un rôle essentiel chez les hominines. Pourquoi? Parce que ce qui caractérise les hominines par rapport aux autres grands singes, c'est deux choses. Cette réduction de la denture des canines.
13: Les petites dents.
17: Et ça, c'est lié à une caractéristique tout à fait particulière des hominines, c'est que ce sont des primates qui sont beaucoup plus coopératifs que les autres. C'est-à-dire qu'il y a une baisse de l'agressivité, en particulier entre les mâles à l'intérieur des groupes. Et donc, cette tendance à la coopération, c'est probablement un caractère vraiment central. Puis après, pour des périodes plus récentes, il y a un autre aspect des hominines qui est très important, c'est leur capacité, leur tendance à modifier l'environnement. Alors d'abord à petite échelle, hein, le feu, les habitats, etc. Puis alors récemment, là, on a fait fort dans la modification
13: de l'environnement. À grande échelle, pour modifier l'environnement.
17: Et pour tout ça, il faut un cerveau très efficace. Alors pendant très longtemps, chez les hominines, cette histoire de cerveau très performant, ça s'est traduit par une augmentation de taille. Le problème de l'augmentation de taille du cerveau, c'est que le cerveau coûte très très cher en énergie. Mmh. Et donc, il s'est passé à la fin de cette évolution quelque chose d'un peu surprenant dans notre espèce. C'est qu'en gros, on a mis le pied sur le frein de l'augmentation de taille. Et ce qu'on voit dans l'évolution de notre espèce, c'est moins une augmentation de taille qu'une réorganisation.
13: C'est ça, c'est pas une question de taille, mais une question de capacité, de câblage.
17: Une question de câblage.
13: Dominique Grimaud-Hervé, je ne sais pas si vous voulez réagir, compléter peut-être les propos du professeur Jean-Jacques Hublin.
15: Oui, je suis tout à fait d'accord. Effectivement, la capacité crânienne, enfin le volume du cerveau a augmenté des premiers représentants du genre Homo jusqu'aux hommes du Paléolithique supérieur, où il atteignait environ 1600 cm3. Les Néandertaliens avaient même une capacité crânienne plus élevée que celle des Homo sapiens. Et depuis le Néolithique, on observe une régression, une diminution donc de ce volume, du volume de ce cerveau, et voilà, qui est pallié par un meilleur câblage, comme dit Jean-Jacques. Voilà,
13: et là encore, enfin, c'est un peu contre nos idées reçues. On a un peu l'impression que plus le cerveau est gros et plus on est évolué. Là encore, c'est pas une évolution linéaire ni qui va vers le mieux. C'est pas du tout comme
15: c'est
13: ça.
15: C'est pas vers le mieux, c'est vers le plus. Non, c'est tout vrai, à fait. Non, ça. Non, pas du tout, pas du tout.
13: Et pour ce qui est de ce qu'il disait aussi sur la base de la coopération, enfin le fait que nous soyons peut-être moins agressifs que nos
15: ancêtres primates. Et puis surtout, on se rend compte que l'on a besoin les uns des autres. Donc on est obligé de coopérer pour pouvoir avancer, et voilà.
13: Et seule espèce également qui a transformé à ce point son environnement, c'est pas aujourd'hui les Homo sapiens de 2026 qui diront le contraire.
15: Oui, malheureusement, oui.
13: Alors si on fait un grand saut dans le temps jusqu'aux premiers Homo sapiens et à leurs contemporains, on va vous retrouver Boris Valentin, là encore évolution toujours très buissonnante, c'est-à-dire qu'il n'y a pas une espèce qui s'en sort et qui avance et les autres elles sont derrière, enfin c'est tellement pas ça, sauf qu'il nous faut des jalons qu'on retrouve pour le grand public dans vos histoires d'ancêtres, Dominique Grimaud-Hervé, pour les doctorants, les chercheurs, les étudiants dans toute l'évolution humaine, il nous faut des jalons quand même pour pouvoir aborder cette extraordinaire densité, multiplicité, arborescence d'espèces.
15: Oui, tout à fait. Chacune de ces espèces va évoluer dans son environnement, dans son cadre géographique. Donc on va retrouver les Homo ergaster et les Homo sapiens en Afrique, donc ils seront présents, les plus anciens Homo sapiens, qui datent de 300 000 ans, comme l'a dit Boris. On va avoir les Néandertaliens en Europe, hein, avec une origine, voilà, on ne sait pas trop si c'est l'Homo ergaster, d'où viennent ces premiers Européens, hein, qui datent d'un million quatre et qui ont été découverts dans le gisement de la Cima del Elefante à Atapuerca en Espagne. Mm-hmm. Ensuite, on a des jalons plus ou moins espacés dans le temps. Voilà, et à la fin, donc, on a des Néandertaliens qui vont être présents jusque vers 30 000 ans. Donc ça, c'est ce qui se passe en Europe. On va avoir les Homo erectus au sens strict, donc en Asie insulaire et en Asie continentale. En Asie insulaire, comme je vous l'ai dit tout à l'heure, ils vont perdurer jusqu'environ 70 000 ans. Vous rendez-vous compte?
18: Il y a une énorme période de temps.
15: Ouais, oui, nous sommes très très très petits à côté. Oui. Hein. Voilà, exactement. Et en Asie continentale, on a donc des Homo erectus et ensuite on va avoir une nouvelle espèce, donc. Est-ce les Denisoviens? Est-ce Homo longi? Voilà, le débat est d'actualité.
18: Oui, on peut pas trancher aujourd'hui, même si on a des outils quand même multiples. C'est-à-dire qu'on a l'ADN, on a le...
15: Oui, mais on a l'ADN sur les espèces récentes.
18: Ouais, hein,
15: cet ADN, malheureusement, ne se conserve pas sur les espèces... enfin, sur un temps trop long, quoi.
18: Mais est-ce qu'il y a des techniques aujourd'hui qui vous permettent d'être plus sûr, d'aller plus loin? C'est quoi? C'est au nombre de fouilles? C'est comment est-ce qu'on avance quand on est paléontologue sur les périodes de science?
15: Ah oui, alors là vous mettez le doigt dessus. On avance grâce à l'acquisition de données primaires, donc aux données de terrain. Donc
18: il faut aller sur le terrain.
15: Donc il faut aller sur le terrain et il faut fouiller.
18: Alors vous fouillez, vous creusez, Boris Valentin, sur le terrain, sur une période, on a compris, plus récente, hein, votre ouvrage intitulé Sapiens en France, 35 000 ans d'histoire. Qu'est-ce qui caractérise ces premiers Homo sapiens? Si on remonte au premier, donc il y a 40 000 ans.
16: Les tout premiers, c'est il y a 300 000 ans, donc 300 000 ans. En Afrique.
18: Oui, 300 000 ans en Afrique.
16: On estime qu'à partir de moins 80 000, il y a un certain nombre de mouvements qui vont conduire certains sapiens à explorer de proche en proche des régions plus éloignées, jusqu'à l'Australie d'un côté, l'Asie du nord-est également, et puis l'Europe. Donc toutes ces sociétés vont élaborer successivement des adaptations à des écosystèmes finalement très très différents, hein, parce que sapiens, c'est l'espèce qui va connaître le plus grand nombre d'adaptations écologiques à des écologies différentes.
18: C'est l'espèce qui va aller le plus loin partout
16: sur
18: Terre.
16: Hein. Bien sûr, c'est la nôtre, donc c'est qui la nôtre. Ensuite peuplera les Amériques, puis l'Océanie un peu plus tard. Donc incontestablement, c'est une espèce qui fait preuve de ses capacités donc d'adaptation très tôt, hein, aux alentours de moins 30 000. On a des preuves que Sapiens franchit le cercle polaire, par exemple. Hein. Donc, ça, c'est...
18: Donc, il peut s'adapter à l'extrême froid.
16: Enfin... Ah, par exemple, ils avaient des vêtements certainement très performants, hein, pour survivre dans ces environnements très, très hostiles. Donc, des techniques particulières, qui sont des techniques sobres, mais qui sont des techniques très efficaces, en particulier pour les vêtements. Ces mêmes techniques ont été indispensables en Europe, puisqu'ils arrivent vers moins 45 000, peut-être un peu avant, c'est débattu. Moins 45 000, c'est certain. Et ils arrivent là aussi dans des environnements pas extrêmes, mais des environnements froids. On est en pleine période glaciaire, et donc ils vont développer là aussi des techniques, des modes de vie, des civilisations, on peut dire, particulièrement bien, adaptées à ces nouvelles conditions. Ils y rencontrent Néandertal qui vivait là depuis des millénaires et des millénaires, lui aussi avec ses propres modes d'adaptation. Puisqu'il a survécu, Néandertal, à toutes sortes aussi de transformations climatiques, hein, passant du froid ou à des périodes plus tempérées. Voilà. Mais moi, je me suis focalisé dans ce livre sur les diverses sociétés que Sapiens a inventées en Europe et en particulier en France lorsqu'il y aboutit.
18: Et vous parlez de 35 000 ans d'histoire et pas de préhistoire, Boris Valentin, et je sais que ça vous tient à cœur.
16: Absolument. Alors j'emploie dans le livre 5 fois le terme de préhistoire. Au début, j'ai compté. C'est un peu comme le livre de Georges Perec avec la disparition. Donc,
18: sans la lettre E, mais là c'est voilà. Sans préhistoire.
16: C'est un terme qui est commode entre spécialistes, bien c'est sûr. Du jargon de métier, etc. C'est une erreur sémantique qui a été commise au 19e siècle, parce que vous avouerez que l'histoire avant l'histoire, ça ne veut pas dire grand-chose. Les Allemands disposent d'un terme beaucoup plus pratique, c'est « Urgeschichte », l'histoire des commencements, ou les commencements de l'histoire.
18: L'histoire des origines, l'histoire des commencements, voilà. Oui.
16: Moi, je parle tout simplement d'histoire très ancienne, histoire très ancienne, histoire ancienne, histoire moderne, etc. Pourquoi ? Eh bien, parce que l'idée qu'il y aurait toute une longue période dans l'évolution de l'humanité, 99,5% au total, qui serait avant l'histoire, hors de l'histoire au sens strict, rabougri, oui. L'invention de l'écriture, etc. C'est une idée qui conforte une autre idée, que tout ça c'est le temps des mythes, c'est une histoire qui finalement ne nous concerne pas, une histoire un peu immobile, etc. Et moi, j'entreprends depuis un certain nombre d'années, d'un point de vue théorique, à restituer ce lien, reconnecter
18: ce continuum, voilà,
16: ce continuum. Et j'étais extrêmement touché qu'un éditeur d'histoire, dont c'est la spécialité, m'invite. J'étais pas le premier, il y avait eu d'autres collègues chez Taillandier. Et là, ils ont fait le choix très courageux de faire assez court. Alors c'est 35 000 ans, mais c'est une période seulement de cette très longue histoire très ancienne.
18: Dominique Grimaud, alors le mot préhistoire, on l'utilise bien sûr, mais vous partagez le questionnement finalement de Boris Valentin sur comment finalement réintégrer pour nous la majorité de l'histoire de nos humanités dans l'histoire. Ou alors ça vous dérange ?
15: Non, je l'écoute.
18: Mais vous n'auriez pas dit la même chose autour de la question comment remonter sur les traces de nos ancêtres, qu'on parle d'histoire ou de préhistoire, et pourquoi sommes-nous à la fois si loin et si proches? Allez, on continue de s'interroger avec vous deux, Boris Valentin et Dominique Grimaud-Hervé, juste après un petit détour musical par la grande histoire. Morceau signé du groupe Mouvement, choisi pour vous pendant la préparation de notre émission par Caroline Fillette.

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0: La grande histoire, qui serait de l'album du groupe Mouvement, qui devrait sortir très prochainement. Alors, je ne sais pas si ça vous inspire, Boris Valentin et Dominique Grimaud-Hervé, autour de la question comment remonter sur les traces de nos ancêtres. On vient de voir avec vous, Boris Valentin, que vous préférez le mot histoire à préhistoire. Et il y a aussi une raison tout à fait pratique à ce. C'est pas une question de vocabulaire, pas du tout.
1: Il y a une raison très concrète également, c'est que la partition entre préhistoire et histoire se joue autour de l'écriture. Or, l'écriture, c'est un phénomène qui est important, bien sûr, dans la production d'un certain type de source, mais c'est un phénomène qui est très localisé en certains endroits du monde, en certains foyers, et il y a de nombreuses régions qui n'ont pendant très longtemps pas pratiqué l'écriture, ou qui ne la pratiquent toujours pas, qui s'en passent, qui ont développé des formidables arts de la mémoire, et donc ce critère-là est un critère extrêmement relatif. Et si on garde ce critère-là, eh bien, il faudrait mettre aujourd'hui encore des peuples, les ranger du côté des peuples de la préhistoire,
0: aïe.
1: Et considérer que d'autres sont déjà entrés dans l'histoire. Non, c'est pas possible.
0: C'est totalement faux.
1: Et tous les historiens du passé récent, parce que moi j'ai pas mal de contacts de ce côté-là, relativisent eux-mêmes l'importance de la source écrite aujourd'hui. On sait bien que les sources écrites, elles mentent. Et mes collègues historiens du passé proche utilisent de plus en plus d'autres sources, les images, les sons, les objets également, comme nous les archéologues.
0: Les objets, la matière. À ce sujet, je propose un nouvel éclairage autour de la question comment retracer l'histoire, la longue histoire de nos ancêtres. On parle du paléolithique, l'âge de la pierre taillée, du néolithique, l'âge de la pierre polie. On définit souvent les humanités préhistoriques par les matériaux qu'ils savaient façonner. Ça, c'est une physico-chimiste, Anne-Valérie Ruzette, qui nous le rappelle. Elle est chercheuse au CNRS. Elle était récemment notre invitée autour de l'ouvrage Étonnant matériaux. Je propose d'écouter son éclairage et vous réagirez ensuite.
2: Ce qui est très intéressant, c'est de voir justement comment la maîtrise de la matière a façonné l'évolution des humains. C'est-à-dire, en fait, il ne faut pas oublier que notre histoire est enseignée à l'école à travers les matériaux, puisque la préhistoire, ensuite l'âge du fer, l'âge du bronze, enfin, c'est on parle des âges avec, enfin, d'abord du bronze, ensuite du fer, mais je veux dire, on parle de ces âges parce que ce sont des avancées phénoménales. C'est la maîtrise de ces matériaux qui a permis de sortir du chasseur-cueilleur, qui a permis de cultiver, de s'installer, d'avoir les outils, qui a aussi fait venir la guerre, qui a aussi fait venir... Enfin, donc tout ça, c'est extrêmement intéressant parce que finalement, le développement de l'humanité est très relié à sa maîtrise de la matière. Et l'art rupestre aussi.
0: Vous en pensez quoi, Boris Valentin, de ces propos d'Anne-Valérie Ruzette, vous qui travaillez sur ces homo sapiens et sur leur art rupestre également?
1: Je pense que c'est très pertinent. Parmi les caractérisations de l'humain, c'est une espèce hautement technicienne. Ça n'est pas la seule, mais c'est une des espèces techniciennes. Oui. Et donc il y a une espèce de coévolution entre les humains et leur technique. Et pour revenir aux sociétés que je décris dans cet ouvrage, alors tout n'est pas conservé. Hein. Il y a des objets, par exemple, en matière végétale qui nous échappent, des objets en bois, etc. Mais il y a un fait très frappant dans ces steppes froides de l'Europe et de la France qui ont été peuplées par ces premiers sapiens, c'est que ces gens ont développé une véritable civilisation de l'animal. En utilisant toutes les ressources, en dehors de la viande bien sûr, mais tout ce qui était peau, tendons, les bois des cervidés, les os, etc. Et ont véritablement leur culture matérielle, comme on dit, leur outillage, a largement tiré parti de ces matières. Donc c'est une des grandes originalités de cette civilisation européenne, du paléolithique récent.
0: Spécifique aux homo sapiens en Europe.
1: Spécifique aux homo sapiens. Néandertal l'avait peu fait, ça c'est tout à fait intéressant, quand on réfléchit aux différences de comportement entre ces deux espèces. A contrario, si vous prenez l'Asie du Sud-Est, c'est aux antipodes, aux mêmes époques, vous avez une civilisation du végétal qui commence à émerger, probablement une civilisation du bambou, ce sont les travaux de mon collègue Hubert Forestier, qui entre autres, et de ses équipes qui le montrent. Donc vous voyez, il y a très tôt, finalement, une exploitation des écosystèmes qui particularise certaines trajectoires historiques et l'exploitation de certains matériaux plutôt que
0: l'exploitation de certains matériaux, l'utilisation de la main aussi, Dominique. Grimaud-Hervé, je me retourne vers vous parce que vous êtes sur des périodes l'évolution humaine, hein, toute l'évolution humaine des premiers primates aux humains actuels, ça c'est le titre du manuel vraiment destiné aux doctorants, aux étudiants, aux chercheurs qui viennent de sortir chez Duno. Mais l'utilisation de la main, c'est spécifique à tous les hominines, à certains hominines, à certains du genre homo?
3: Ah, c'est difficile cette question-là. C'est très difficile, mais on peut peut-être dire que cette main devient de plus en plus efficace. Mm-hmm. Et pour en revenir aux matières premières, l'origine des matières premières aussi est importante dans la compréhension du comportement de vie des hominines fossiles. Par exemple, ils nous permettent de déterminer leur aire de subsistance pour mm-hmm. aller chercher les matières premières pour les tailler.
0: Et donc, selon ce que vous trouvez,
3: exactement. Si le gisement est très loin, on peut déterminer que cet homme fossile a fait 40 km à pied pour aller chercher ce minéral intéressant pour tailler des outils, par exemple.
0: Et on se rend compte aussi, alors dans tous vos ouvrages, que ce soit dans Histoire d'ancêtre, La grande aventure de la préhistoire, ou dans Sapiens en France, dans tous vos ouvrages, on se rend compte aussi qu'on regarde, alors on va pas dire notre préhistoire, mais les autres humanités qui nous ont précédés, on les regarde différemment selon l'époque où on est. Alors c'est sûr que la préhistoire, entre guillemets, a été inventée en Europe au 19e siècle, mais aujourd'hui, on passe peut-être à d'autres clichés, mais on navigue tout le temps, j'ai l'impression, entre des clichés où on rassemble tout le monde dans le même sac, on a l'impression que c'est linéaire. Autrefois, Dominique Grimaud-Hervé, on parlait des sauvages, enfin c'était assez terrifiant. Aujourd'hui, on a tendance à dire que c'est à partir du néolithique fini, on n'est plus dans le paradis perdu, mais on a commencé notre déchéance. Est-ce que vous, en tant que préhistorienne, qu'est-ce que vous pensez? On regarde toujours le passé selon notre présent, nos sociétés à nous?
3: Moi, j'ai pas l'impression. Non. Là, l'image de l'ensemble de l'évolution de l'homme, on la représente avec de nombreuses espèces et on donne des noms d'espèces en fonction des caractères que l'on trouve, que l'on voit sur les ossements. Hein, s'ils ne rentrent pas dans une case, on en crée une autre. Hein, la notion d'espèce en paléoanthropologie n'est pas du tout biologique. Et ainsi, on a
0: Comment est-ce qu'on définit une notion d'espèce?
3: Eh bien, lorsqu'on a un gisement et que l'on découvre des restes humains dont la morphologie est complètement différente de ce que l'on connaît, mm-hmm. on crée une nouvelle case. Hein, c'est pas une espèce, c'est une case. Mm-hmm. Et ça nous permet de représenter sur la carte du monde des points, hein, ces cases, avec des noms et surtout des dates. Et qui nous permettent après d'essayer de comprendre les chemins de migration, la façon dont ils sont arrivés en Asie insulaire, les ponts terrestres qui se sont créés par le phénomène des glaciations et interglaciaires qui a permis la baisse du niveau de la mer et donc la création de ponts terrestres et donc le passage de la faune et des hominines, et d'essayer de comprendre comment ils sont arrivés là, s'ils ont évolué sur place ou s'ils se sont éteints, s'ils ont été remplacés par d'autres groupes ou pas.
0: Et est-ce qu'on sait, alors c'est pas mal de questions de nos auditeurs sur les réseaux sociaux à ce sujet, est-ce qu'on connaît les raisons, alors, leur disparition, leur extinction, du fait qu'aujourd'hui, il n'y a plus qu'une seule espèce Homo sapiens sur Terre?
3: Oui, c'est difficile.
0: C'est difficile,
3: oui. Il y a plusieurs hypothèses qui ont été émises. La plus probable, c'est qu'ils se reproduisaient entre eux et que donc, ils étaient de moins en moins performants, moins nombreux, et que l'espèce s'est éteinte, faute d'individus, quoi.
0: Alors vous, Boris Valentin, vous travaillez sur une espèce qui existe toujours, hein, c'est nous, ce sont les Homo sapiens, même si on se sent parfois, on est à la fois très loin et très proche de ces Homo sapiens que vous décrivez sur 35 000 ans d'histoire. Il y a quelque chose qui nous les rend très proches, on a vraiment un lien, quand on vous lit, on s'en rend bien compte. Et en même temps, c'est une période tellement longue qu'ils sont aussi très loin de nous.
1: Il y a l'éloignement chronologique, bien sûr. Hein. Il s'est passé autant de temps entre la grotte Chauvet, que je décris au début du livre, et la grotte de Lascaux, qui est un véritable tournant dans l'histoire de l'art. Il s'est passé autant de temps entre la grotte Chauvet et la grotte de Lascaux qu'entre la grotte de Lascaux et nous. Hein.
0: Donc, ça donne autant de temps.
1: Donc ça donne une image de cette ampleur. Hein. Chronologique.
0: Grotte Chauvet, ce sont les premières traces en Europe de d'art pariétal extraordinaire, mais c'est pas Lascaux qui est un chef-d'œuvre de l'art mondial.
1: Tout à fait. La grotte Chauvet, ce sont les premières traces d'art en grotte en Europe. Il y a des traces plus anciennes maintenant en Indonésie. Donc il y a deux foyers d'apparition de cet art des grottes pour des motivations qui sont peut-être semblables, peut-être différentes. En tout cas, ce sont des styles très très très différents. Et Chauvet amorce toute une histoire de l'art particulière à l'Europe du Sud-Ouest, hein, parce que ces grottes, c'est surtout en Europe du Sud-Ouest qu'elles ont été peintes et gravées, jusqu'aux environs de moins 14 000. Donc de moins 36 000 à moins 14 000, on a toute une évolution de cet art. Alors, si loin, si près par cet art, parce que c'est un art qui
0: nous touche,
1: qui nous parle en quelque sorte. Ça ne veut pas dire qu'on le comprenne nécessairement. Il y a beaucoup de choses qui nous échappent, bien sûr, puisque les récits ont disparu, les récits qui accompagnaient ces images ont disparu. Mais enfin, ce sont des images qui, quelque part, nous sont familières quand même, bien sûr. On est doté du même cerveau, n'est-ce pas, Dominique ? Et donc, la beauté de ces images nous frappe comme elles devaient frapper les Homo sapiens de l'époque. En revanche, les systèmes de pensée, les systèmes de pour penser la relation de ces humains avec tous les vivants qui les entouraient, les institutions politiques, les organisations sociales, le mode de vie très très sobre avec ces techniques très simples, ça c'est quelque chose qui nous éloigne beaucoup d'eux. Il y a un jeu de tension intéressant, je trouve, en préhistoire, si loin, si près. Et comme je le disais tout à l'heure, je pense que c'est la préhistoire était une bonne école pour accepter l'altérité de gens qui pourtant nous ressemblent par certains aspects et dont les modes de vie étaient tout à fait différents.
0: Et si on en vient, alors, donc on l'a bien compris, beaucoup plus tard à Lascaux, qui fait partie de notre préhistoire, entre guillemets, mais qui là est un véritable chef-d'œuvre de l'art. Enfin, il y a eu une énorme évolution, et ce sont peut-être pas du tout pour les mêmes raisons, nous avons tendance à mettre ça pareil dans un même sac, que les uns et les autres ont peint ça. Les premiers sont des artisans, je sais pas. Ceux de Lascaux sont quoi, des artistes qui ont peaufiné leur art? Est-ce qu'on peut dire ça comme ça?
1: Alors je ne pense pas. Des Chauvet, on a les grandes structures de cet art des grottes qui sont en place. On a par exemple des Chauvet, ce qu'on appelle un bestiaire, c'est-à-dire un choix très très sélectif d'animaux. Tous les animaux ne sont pas représentés. Il y a au total une vingtaine d'animaux qui ont été représentés. Et il y a quelques espèces qui sont très majoritaires. Alors la composition du bestiaire, elle va changer entre Chauvet et Lascaux, mais le fait même qu'il y ait un bestiaire, ça ne change pas.
0: Donc civilisation de l'animal, hein, vous dites.
1: Absolument. Ouais. Il n'y a pas de représentation. Alors il y a des représentations des humains extrêmement caricaturées, bestialisées en général, peu nombreux et bestialisés. Ça ne change pas entre Chauvet et Lascaux. Pas de représentation des paysages, pas de représentation des plantes, etc. Vous voyez, donc il y a des grandes structures. On pourrait continuer sur d'autres aspects. Il y a des grandes structures qui restent très stable. Le bestiaire évolue, et ce qui évolue aussi, c'est les langages de l'image, c'est-à-dire les langages graphiques, les choix graphiques, les parties pré-graphiques. Donc ceux de Chauvet, on pourrait appeler ça, en maniant un peu l'anachronisme, une sorte d'expressionnisme, hein, c'est la dynamisme, la vitalité des animaux qui a été montrée. Ensuite, vous avez une longue période où c'est plutôt des silhouettes animales qui ont été dessinées, des silhouettes très statiques, comme la grotte de Cussac, la grotte de Pechmerle, etc. Lascaux, vers moins 21 000, Chauvet c'était moins 36 000, Lascaux moins 21 000, là c'est un vrai tournant, dans la mesure où les peintres, est-ce que ce sont des artistes au sens contemporain du terme, des gens spécialistes de cela? Ce n'est pas totalement impossible. Ce n'est pas totalement impossible vu le niveau de virtuosité, de maîtrise et de savoir-faire qui est impliqué. Et là, ce sont des gens qui vont introduire beaucoup de détails dans la description des animaux. Hein. Ce ne sont plus les silhouettes qui avaient prédominé pendant des millénaires. Ce sont les détails, c'est une sorte d'intimité animale qui est représentée, et ça va ensuite se développer tout particulièrement à partir de moins 19 000 dans les grottes de Rouffignac, New, etc. Où là, les gens sont complètement obsédés par des petits détails, notamment les yeux des animaux, etc. Donc vous voyez, il y a une vraie histoire de l'art et sans doute, des structures qui restent très stables, des structures de croyances très stables, mais une manière, des manières différentes de voir l'animal et de le représenter.
0: Autour de la question de ces humanités qui nous ont précédés, on continue de nous interroger avec vous, Boris Valentin, et vous, Dominique Grimaud-Hervé, juste après un aller-retour dans le présent. Dans la sélection musicale du mois sur RFI, on a choisi peut-être un morceau signé Nicolas, écouté sans modération sur RFI.

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1: Peut-être, c'est Nicolas en sélection du mois sur RFI. Autour de la question comment remonter sur les traces de nos ancêtres, regard croisé de la paléanthropologue Dominique Rimaud-Hervé et de l'archéologue Boris Valentin. Nos invités partagent l'état des connaissances et les plus récentes recherches et découvertes sur toutes les autres humanités qui nous ont précédés. Alors je ne sais pas ce qu'elles vous ont appris, mais en tout cas, leur art rupestre nous apprenne beaucoup. Cher Boris Valentin, vous travaillez notamment en forêt de Fontainebleau, où vous dirigez les recherches sur l'art pariétal, et vous y avez découvert avec votre équipe un motif archaïque particulier, singulier, assez confidentiel, un pubis féminin gravé sur la paroi d'une caverne il y a plus de 20 000 ans, c'est ça ?
2: Oui, alors c'est confidentiel tout simplement parce que d'abord il y a beaucoup de petites cavités dans les chaos rocheux de la forêt de Fontainebleau, là où l'on fait de la varappe. Il y a beaucoup de petites cavités qui ont été gravées à diverses époques. Et moi, nous travaillons avec une vingtaine de chercheurs sur les époques préhistoriques. Voilà, j'ai lâché le mot. Donc il y a beaucoup de cavités qui ont été gravées il y a 10 000 ans à peu près, à l'époque des derniers chasseurs, des tout derniers chasseurs, avant l'apparition des premiers paysans dans nos régions. Et puis on a quelques cavités qui ont des gravures plus anciennes. Tout ça, c'est effectivement, on fait attention de ne pas inviter trop le public à visiter, parce que c'est très extrêmement fragile.
1: Bien sûr.
2: Dès qu'on se faufile dans ces abris, on risque de les user, mais en revanche, on s'évertue à faire connaître.
1: Voilà, et vous avez voulu le faire connaître, cette gravure singulière, ce pubis féminin gravé sur la paroi d'une caverne il y a plus de 20 000 ans, qui a particulièrement intrigué l'écrivain Yannick Enel, et la photographe et vidéaste Linda Tulloup. Alors, vous avez accepté les emmener, observer ce motif préhistorique en forêt de Fontainebleau. Il et elle en ont fait une œuvre insaisissable qui traverse les âges, qui fait des correspondances et qui s'intitule « Il faut de l'eau, de la pierre et du feu », extrait de leur vidéo à découvrir sur Internet, moment poétique.
3: Je cherche des phrases pour dire quelque chose qui m'échappe, quelque chose qui vient de très loin.
4: Tout cela reste mystérieux. Comment ce que l'on voit, ce que l'on vit, ce que l'on lit influence une image, participe à sa création.
3: Je crois qu'il existe une convergence passionnée entre les mots et les images. Un passage secret où ils se rejoignent.
4: Un jour, j'ai photographié une femme nue, en noir et blanc. Et j'ai révélé cette image sur une pierre trouvée dans la mer.
3: Nous avons compris que cette image était un passage, une voie, un appel vers quelque chose de plus ancien.
4: Oui, il fallait continuer. Cette image nous a mené vers un signe gravé dans la pierre depuis plus de 20 000 ans, caché au milieu d'une forêt d'Île-de-France.
3: On y est allé. La vidéo raconte ce voyage initiatique. Mais on n'y accède pas seulement avec des images. C'est toute une alchimie. Le texte dit « Il faut de l'eau, de la pierre et du feu ». C'est d'ailleurs le titre.
4: Il faut aussi des voix, des bruissements de la forêt, de la musique. Sinon, le chemin ne s'ouvre pas. Il me semble qu'il y a des choses auxquelles on n'accède que par la poésie.
3: Je pense même que la poésie nous précède. C'est pourquoi on la trouve dans les grottes.
4: On l'a trouvée. On a trouvé cette grotte. Trois traits, trois fentes. Un sexe féminin où de l'eau suinte depuis la nuit des temps.
3: Je vais le dire.

0: petit cheval de l'époque de Lascaux. Et on est face à face avec ce pubis. Ça ressemble un peu à l'origine du monde de Courbet.
1: C'est ça.
0: On l'a appelé pendant longtemps l'origine du monde. Puis maintenant, grâce à Yannick et Linda, je l'appelle la merveille.
1: Parce
0: qu'ils ont plaqué cet autre mot, cet autre concept poétique qui justement écarte Courbet. Courbet, dont le tableau à l'origine répond à une commande pornographique. Et là, Linda et Yannick restituent toute la dimension érotique de cette œuvre paléolithique, sachant que l'art rupestre paléolithique a une dimension érotique, n'a pas de dimension pornographique, donc c'est intéressant aussi.
1: A une dimension érotique.
0: Oui, les pubis féminins sont très très présents, la féminité est présente, mais de façon relativement pudique, distanciée. Déjà, je remercie Yannick et Linda pour avoir restitué cette dimension, restitué aussi une dimension presque performative de cette œuvre, parce que c'est une œuvre, et c'est ça qui est stupéfiant, qui est une véritable petite installation préhistorique, puisque de l'eau peut sourdre en cas de grosse pluie du sexe féminin.
1: Extraordinaire.
0: Et donc Yannick et Linda sont partis de là pour une évocation très contemporaine et qui nous permet aussi, et ça je les remercie, qui permet au public de s'approprier cette œuvre qu'on ne voit pas, qu'on voit très peu, car elle est très fragile.
1: Il ne faut pas aller voir, finalement.
0: Mais qu'on peut s'approprier
1: à part une historienne comme vous, Dominique.
0: Et encore. Non, les visites sont très, très contingentées.
1: Bien
0: c'est
1: sûr,
0: comme à Cussac, c'est comme à Chauvet et tout,
1: bien
0: c'est
1: sûr.
0: Normal. Il faut qu'on lègue ça aux générations futures, intactes. Mais grâce à l'œuvre de Yannick et Linda, que j'invite tout le monde à aller voir, eh bien, c'est une façon, il y en a d'autres, de s'approprier ce patrimoine paléolithique et de le respecter, puisque ça, c'est l'enjeu très important pour moi en forêt de Fontainebleau, que tout le monde apprenne à
1: respecter
0: s'informer.
1: Ce patrimoine.
0: Voilà.
1: Qu'est-ce que vous voulez, Boris Valentin, susciter alors, chez les lecteurs de votre livre, chez ceux qui vont aller voir sur Internet effectivement cette vidéo de Yannick Haenel et de Linda? Qu'est-ce que vous voulez susciter chez nous, chez les Homo sapiens aujourd'hui?
0: Une familiarisation avec cette histoire très ancienne, la sortir des mythes. Elle est trop vite instrumentalisée. Je voyais encore des propos racistes, il y en a tant aujourd'hui malheureusement, qui tout de suite font référence à la préhistoire.
1: C'est les policiers de Carcassonne.
0: Ignobles, misogynes
1: et préhistoriques.
0: Et tout de suite, la préhistoire arrive et dit l'ignorance crasse de certains. C'est une tautologie. Quand on est raciste, c'est l'ignorance crasse. Et donc, c'est nous familiariser avec cette altérité. Voilà. Je reviens toujours à ça. Ne pas la survaloriser, mais surtout pas la mépriser. Car finalement, vis-à-vis de ce qu'on appelait la préhistoire, il y a une sorte de xénophobie qui est encore persistante.
1: C'est ça. Comment faire avec cette altérité-là? Le mot de la fin va vous revenir, Dominique Grimaud-Hervé. Vous fréquentez alors des sacrés autres. Enfin, je veux dire depuis les origines, les premiers hominines, jusqu'aux premiers représentants du genre homo. C'est l'altérité absolue.
2: C'est
1: cette impression que vous avez aussi.
2: Oui, complètement, et dans les espèces fossiles, en même temps que les Homo sapiens, il y a des espèces du sud-est asiatique, Floresiensis, Luzonensis, et il y a également Naledi en Afrique, dont on ne sait pas trop ce qu'il est. Et donc, je rejoins complètement tous les propos, l'intégralité des propos de Boris. Et également, peut-être le message à faire passer aussi, c'est le respect du patrimoine.
1: Oui, respect du patrimoine, voilà. On l'a compris. Respect du patrimoine et respect de nos ancêtres et des autres, de tous les autres. Merci infiniment d'être venu partager ça, Dominique Grimaud-Hervé et Boris Valentin. Je rappelle vos ouvrages respectifs. Donc, Dominique Grimaud-Hervé, Histoire d'ancêtres, 6e édition, La grande aventure de la préhistoire, paru chez Actes Sud, tout public. Et puis, le manuel, disons plus pour les chercheurs ou les étudiants, toute l'évolution humaine, des premiers primates aux humains actuels chez Duno. Boris Valentin, Sapiens en France, 35 000 ans d'histoire, paru chez Taillandier. Puis je rappelle un autre de vos ouvrages éclairant lui aussi, Si loin, si proche, pour en finir avec la préhistoire. Autour de la question, c'est fini pour aujourd'hui. Vous pouvez nous retrouver en rediffusion ce soir à 23h sur Universel et bien sûr vous abonner à notre podcast. Avec Thibaut Badiel à la réalisation et Valentine Lemaire en coulisses, nous vous donnons rendez-vous la semaine prochaine, lundi, même zone, même heure pour de nouvelles interrogations. Merci pour votre curiosité. Surtout gardez l'esprit libre et ouvert à tous les possibles. 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